après que j'ai vu et lu toutes les chroniques qu'on appelle les chroniques de France, de Froissart, de Montrelais, de Gaguin et autres chroniques écrites par plusieurs personnes, et j'ai regardé et bien considéré tous les merveilleux cas advenus au dit royaume, depuis le temps Marcomir et Pharamon, fils du premier roi de France, jusqu'à présent, je n'ai point trouvé de si singulier et merveilleux cas, ne plus digne d'être mis en écrit pour demeurer en mémoire perpétuelle des Français, afin que les rois de France, les princes et les seigneurs, les nobles et tout le peuple du dit pays puissent entendre et reconnaître la singulière grâce que Dieu leur fit de les préserver de choisir et tomber en la subjection et servitude des anciens ennemis de France, les Anglais.

6 janvier 1412. Naissance de Jeanne à Domrémy, fille de Jacques d'Arc et d'Isabelle Romée.

0: 21 mai 1420. Signature du traité de Troyes qui prévoit que le roi Charles VI de France, après sa mort, aurait pour successeur le roi d'Angleterre, Henri V, et que le dauphin Charles sera écarté du trône à la mort de son père.
1: Après la mort du duc de Bourgogne, succéda à sa seigneurie Philippe son fils, comte de Charolais, qui, avec Anglais, fit alliance, et tant fit que à Troyes vint le roi Henri d'Angleterre, qui, madame Catherine de France, épousa le deuxième jour de juin de l'an 1420. Par le traité de ce mariage, le roi Charles de France, qui sans entendement était, fut conseillé et contraint par le duc de Bourgogne et ceux de Paris de priver de tout en tout du droit de son royaume Charles, son seul fils et héritier, dauphin de Viennois. Et le dit Henri en hérita après sa mort. Et sur ce, lui donna lettre patente à la relation de son conseil.

0: À l'hôtel de Saint-Paul à Paris, trépassa le roi Charles de France le 21e jour d'octobre l'an 1422, qui, à peu de solennité, fut porté à Saint-Denis en sépulture.
1: Après le trépas du roi de France, prit nom de roi Charles, son seul fils, qui à Bourges tint sa fête au jour de Toussaint 1422, et au commencé de son règne abattit ses monnaies qui trop faibles étaient. Et combien qu'il en ait pris le gouvernement comme héritier de France, néanmoins il trouva le royaume en guerre, tribulation et extrême division qui accourut par long espace de temps. Car aucun favorisait le dit roi de France, aucun le roi d'Angleterre. Les autres, ceux qui adhéraient au dit roi d'Angleterre, comme le duc de Bourgogne. Le duc de Bedford, qui était oncle du jeune roi Henri VI d'Angleterre, se disait régent en France. Les Anglais tenaient le Mans, Anjou, jusque à la rivière de la Loire, et par moquerie appelaient le roi de France le petit roi.

0: quand j'eus l'âge d'environ 13 ans. J'eus une voix de Dieu pour m'aider à me gouverner. Et la première fois, j'eus grande peur. Et vint cette voix, environ l'heure de midi, au temps de l'été, dans le jardin de mon père. Je n'avais pas jeûné la veille. J'ouïs la voix du côté droit de l'église, et rarement je l'ouïs sans clarté.
1: Comment était cette voix ?
0: Il me semblait que c'était une digne voix, et je crois qu'elle était envoyée de par Dieu. Lorsque j'eus ouï par trois fois cette voix, je connus que c'était la voix d'un ange. Cette voix m'a toujours bien gardée, et je comprenais bien cette voix.
2: Juillet 1428, Don Rémy est pillé par les troupes des Bourguignons sous le commandement du seigneur Berger.

0: ceux de Don Rémy tenaient-ils le parti des Bourguignons ou le parti adverse ?
1: Je ne connaissais qu'un Bourguignon, et j'eusse bien voulu qu'il eût la tête coupée, voir s'il eût plu à Dieu.
0: La voix vous a-t-elle dit en votre jeunesse de haïr les Bourguignons ?
1: Depuis que je compris que les voix étaient pour le roi de France, je n'ai point aimé les Bourguignons. Les Bourguignons auront la guerre s'ils ne font ce qu'ils doivent, et je le sais par la voix.
0: En votre jeune âge, avez-vous eu révélation par la voix que les Anglais devaient venir en France ?
1: Déjà les Anglais étaient en France quand les voix commencèrent à venir.
0: En votre jeune âge, aviez-vous grande intention de persécuter les Bourguignons ?
1: J'avais grande volonté et grand désir que le roi eût son royaume.
2: Janvier-février 1429. Le voyage à Vaucouleurs. Durant la soie, un parent de la famille d'Arc amène Jeanne à Vaucouleurs pour rencontrer Robert de Baudricourt.

0: Quel enseignement vous donnait cette voix pour le salut de votre âme?
1: Elle m'enseigna à bien me conduire, à fréquenter l'église. La voix me disait de venir en France et je ne pouvais plus durer où j'étais. Cette voix me disait encore que je lèverais le siège mis devant la cité d'Orléans. Elle me dit en outre d'aller à Robert de Baudricourt, dans la ville de Vaucouleurs, et qu'il me bailleraient des gens pour aller avec moi.
0: Fût-ce à la requête de Robert de Baudricourt ou de vous que vous prîtes l'habit d'homme?
1: Ce fut par moi, et non à la requête d'homme au monde.
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0: Mamie, que faites-vous ici? Ne faut-il pas que le roi soit jeté dehors et que nous soyons anglais?
1: Je suis venue ici à Chambre du Roi pour parler à Robert de Baudricourt, pour me faire conduire au roi. Mais il ne fait pas attention à moi, ni à mes paroles. Mais il faut que j'aille, et je le ferai, puisque mon seigneur veut que j'agisse ainsi.
0: Mais qui est ton seigneur?
1: Dieu.
0: Je vous promets que, Dieu aidant, je vous conduirai vers le roi. Quand voulez-vous vous en aller?
1: Plutôt maintenant que demain, et demain que plus tard.

0: Robert de Baudricourt délibéra et conclut qu'il l'enverrait. Il lui fit faire robe et chaperon à homme, jupons, chausses à attacher, houseaux et éperons, et lui bailla un cheval et un varlet, puis ordonna à deux gentilshommes du pays de Champagne qu'il a voulu se conduire. L'un des gentilshommes, nommé Jean de Metz, et l'autre Bertrand de Pelonge, lesquels en firent grande difficulté par les dangers et périls des ennemis. La dite Jeanne connut bien la crainte de doute qu'il faisait, si leur dit
1: « Menez-moi de vers le gentil dauphin. »
0: Et lors, les dix compagnons conclurent qu'il la mènerait vers le roi, lequel était lors Achinon.

0: L'âne venu devant le roi fit les inclinaisons et les révérences accoutumées de faire au roi, comme si elle eût été nourrie à la cour. Et salutation faite, dit en adressant la parole au roi :
1: Dieu vous donne vie, gentil roi.
0: Alors qu'elle ne le connaissait pas et qu'elle ne l'avait jamais vu, et il y avait plusieurs seigneurs, pompeusement vêtus et richement, et plus que n'était le roi. Pourquoi il répondit à la dite Jeanne :
2: Je ne suis pas le roi, Jeanne.
0: Et en lui montrant l'un des seigneurs, dit :
2: Voilà le roi.
0: À quoi elle répondit :
1: En nom de Dieu, gentil prince, c'est vous qui l'êtes, et non un autre. Je te dis, de la part de Messire, que tu es vrai héritier de France, et il m'a envoyé à toi pour te conduire à Reims, pour que tu reçoives ton couronnement et ta consécration, si tu le veux.
0: Elle dit au roi une chose de grande conséquence, qu'il avait faite, bien secrète, dont il fut fort ébahi, car il n'y avait personne qui le pût savoir. Dès lors fut comme conclu que le roi essaierait à exécuter ce qu'elle disait.

Mars 1429. Jeanne est soumise par ordre du Conseil royal à l'examen d'une commission de théologiens et de canonistes réunis à Poitiers pendant 3 semaines. Elle est autorisée à se rendre à Tours, où elle se fait confectionner une armure et un étendard qui l'accompagneront tout au long de sa chevauchée.

21 avril 1429, Jahan est à Blois, où l'armée se réunissait pour la campagne prochaine sous le commandement de Gilles de Rais.

0: 27 avril 1429, l'armée quitte Blois, escortant un important convoi de ravitaillement.
1: Quand Jeanne sortit de Blois pour aller à Orléans, elle se fit rassembler tous les prêtres autour de son étendard, et les prêtres précédaient l'armée. Ils sortirent du côté de la Sologne, ainsi rassemblés, chantant le Veni Creator Spiritus et beaucoup d'autres antiennes.

0: campèrent cette nuit dans les champs, et de même le jour suivant. Et le troisième jour, ils arrivèrent près d'Orléans, où les Anglais tenaient le siège le long de la rive de la Loire. Et les soldats du roi arrivèrent assez près des Anglais de façon qu'Anglais et Français pouvaient se voir à portée d'œil. Et les soldats du roi conduisaient les vivres.
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2: Lettre aux Anglais, dictée à Poitiers le 22 mars, envoyée de Blois le 24 avril 1429.
3: Jésus Marie, roi d'Angleterre, et vous, duc de Bedford, qui vous dites régent du royaume de France, faites raison au roi du ciel. Rendez à la Pucelle les clés de toutes les bonnes villes que vous avez prises et violées en France. Elle est toute prête à faire la paix si vous voulez lui faire raison en abandonnant la France et payant pour ce que vous l'avez tenue. Et vous tous, archers, compagnons de guerre, gentilshommes et autres qui êtes devant la ville d'Orléans, allez-vous-en, votre pays, de par Dieu. Et si vous ne le faites ainsi, en quelque lieu que j'attendrai vos gens en France, je les ferai aller, qu'ils le veuillent ou non. Et s'ils ne veulent obéir,

0: je les ferai tous oxyre, et s'ils veulent obéir, je les prendrai en miséricorde. Et faites réponse si vous voulez faire la paix en la cité d'Orléans. Et si vous ne le faites ainsi, de vos bien grands dommages, qu'ils vous souviennent sous peu.
1: 29 avril 1429, la délivrance d'Orléans.

soir même de son arrivée, le 4 mai 1429, l'armée royale a lancé un assaut contre les fortifications anglaises et s'empare de la Bastille de Saint-Loup en présence de Jeanne. Lorsqu'ils aperçurent que les ennemis sortaient de la Bastille des Augustins pour courir sur leurs gens, aussitôt la Pucelle et la Hire, qui étaient toujours devant eux pour les garder, couchèrent leurs lances et tous les premiers commencèrent à frapper sur les ennemis. De telle manière qu'à force, ils les contraignirent à se retirer. Très âprement et en grande diligence, ils l'assaillirent de toutes parts, de telle façon qu'en peu de temps, ils la gagnèrent et prirent d'assaut.

les là furent tués et pris la plupart des ennemis, et ainsi obtinrent la pucelle et ceux qui étaient avec elle, victoire sur les ennemis ce jour.

0: 11 mai 1429, le roi rencontre la pucelle à Loches.
1: Elle prit sa bannière dans sa main et chevaucha vers le roi et ils se rencontrèrent. Alors la jeune fille inclina sa tête devant le roi autant qu'elle put et le roi la fit aussitôt relever et l'on pensait qu'il l'aurait bien embrassée de la joie qu'il avait. Cela se passait le mercredi avant la Pentecôte et elle resta auprès de lui jusqu'après le troisième jour de juin.

juin 1429. Bataille de Patay et victoire de l'armée française avec l'aide des Bretons, pendant laquelle les Anglais ont perdu presque la moitié de leurs troupes.

0: 9 juillet 1429, siège de Troyes, qui s'était rendu le 9 après que Jeanne organise des préparations pour un plein assaut.
1: 14 juillet 1429, reddition de Châlons en Champagne.

0: Ce jour-là, bien matin, la pucelle dit au duc d'Alençon :
1: Faites sonner trompette et montez à cheval. Il est temps d'aller de vers le gentil roi Charles pour le mettre sur son chemin de son sacre.

Juillet 1429, Charles VII est couronné à la cathédrale de Reims par le chancelier de France et archevêque de Reims, Regnault de Charles.

à l'heure que le roi fut sacré, et aussi quand l'on lui assit la couronne sur la tête, tout homme cria « Noël !» Les trompettes sonnèrent en telle manière qu'il semblait que les voûtes de l'église se durent

et durant le dit mystère, la pucelle s'est toujours tenue joignant du roi, tenant son étendard en sa main. Et c'était moult belle chose de voir les belles manières que tenait le roi et aussi la pucelle. Et Dieu sache si vous y avez été souhaités.

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1: Le 23 juillet 1429, l'armée a pris un itinéraire à l'ouest vers Paris. Reddition de Soissons. Jeanne voulait gagner à sa cause d'autres villes et reprendre les armes contre les Anglais. Mais le roi préfère renouer les contacts diplomatiques avec le duc de Bourgogne.
2: 27 juillet 1429, reddition de Château-Thierry.
1: 15 août 1429, bataille de Montépilloy qui oppose les troupes anglaises du duc de Bedford et les troupes françaises commandées par Jeanne d'Arc et Étienne de Vignolles.

0: 8 septembre 1429. Après quelques opérations militaires, Jeanne lance un assaut sur Paris, malgré les réticences du roi. Jeanne est blessée par une flèche à la cuisse lors de l'assaut de la porte Saint-Honoré.
1: Septembre 1429. Abandon du siège de Paris.
0: 21 septembre 1429, Charles VII regagne les bords de la Loire à Selles-sur-Cher et donne l'ordre de dissoudre l'armée du Sacre.

16 mai 1430. Le duc de Bourgogne met le siège devant Compiègne. Jeanne pénètre le 22 mai dans Compiègne, de nuit, à l'insu de l'ennemi, escortée d'une troupe de mercenaires italiens et de troupes royales commandées par Xaintrailles et La Hire.

0: Le lendemain, au cours d'une sortie offensive, Jeanne est capturée par les Bourguignons.
1: Elle montait à cheval, armée comme serait un homme, et parée sur son harnais d'une huque de riche drap d'or vermeil. Elle chevauchait un coursier liard, moult belle et moult fière, et se contenait en son harnais et ses manières comme l'eût fait un capitaine. Et en cet état, avec son étendard haut levé et voletant en l'air du vent, et bien accompagnée de nobles hommes beaucoup, autour de 4 heures après-midi, saillit dehors la ville. Et pendant ce temps, le capitaine de la place, voyant la grande multitude de Bourguignons et Anglais prêts à d'entrer sur le pont, dans la crainte de perdre la place à lui confier, fit lever le pont de la ville et fermer la porte. Et ainsi demeura la Pucelle, enfermée dehors, et peu de ses gens avec elle.

Il a plu à la céleste providence qu'une femme du nom de Jeanne, vulgairement appelée la Pucelle, ait été prise et appréhendée par de célèbres hommes d'armes dans les bornes et limites de nos diocèses et juridictions. Le bruit s'était déjà répandu dans beaucoup d'endroits que cette femme, absolument oublieuse de l'honnêteté qui convient à son sexe, ayant brisé le frein de vergogne au mépris de toute pudeur féminine, portait avec une étonnante et monstrueuse audace des habits indécents appartenant au sexe masculin.

0: 21 novembre 1430, Jeanne est vendue aux Anglais par Jean de Luxembourg.
1: 23 décembre, Jeanne est livrée aux Anglais, moyennant une rançon de 10 000 écus. Elle est transférée au château de Bouvreuil à Rouen. Elle est gardée par des Anglais dans une prison laïque, alors qu'on lui intente un procès en matière de foi.

0: 9 janvier 1431. Ouverture du procès en condamnation de Jeanne, présidé par l'évêque Pierre Cochon, surveillé par le clergé pro-anglais, payé par le gouvernement anglais et l'inquisiteur.
1: Mercredi 21 février 1431. Première des 6 séances publiques d'interrogatoire dans la chapelle royale du château de Rouen.
2: Je ne sais pas sur quoi vous me voulez interroger. Par aventure, me pourriez-vous demander telle chose que je ne vous dirai point ?
0: Vous jurez de dire vérité sur ce qui vous sera demandé concernant la matière de foi et ce que vous saurez.
2: De mon père, de ma mère et des choses que j'ai faites depuis que j'ai pris le chemin de France, volontiers je jurerai. Mais des révélations à moi faites de par Dieu, je ne les ai dites ni révélées à personne, fors au seul Charles mon roi. Et je ne les révélerai, même si on devait me couper la tête. Car j'ai eu cet ordre par vision, j'entends par mon conseil secret, de ne rien révéler à personne.

0: Samedi 10 mars 1431, première séance du procès dans la prison.
1: Il y a l'église triomphante où sont Dieu, les saints, les anges et les âmes sauvées. L'église militante, c'est notre saint père le pape, vicaire de Dieu en terre, les cardinaux, les prélats de l'église et le clergé, et tous bons chrétiens et catholiques. Laquelle église, bien assemblée, ne peut errer et est gouvernée du Saint-Esprit? Voulez-vous vous en rapporter à l'église militante? C'est à savoir celle qui est ainsi déclarée?
2: Je suis venu au roi de France de par Dieu, de par la Vierge Marie et de tous les Benoît saints et saintes de paradis, et de par l'Église victorieuse de là-haut et de leurs commandements. Et à cette Église-là, je soumets tous mes bons faits et tout ce que j'ai fait ou à faire.
1: Dieu est-il les Anglais?
2: De l'amour ou haine que Dieu a pour les Anglais, ou de ce que Dieu fera à leurs âmes, je ne sais rien. Mais je sais qu'ils seront boutés hors de France, excepté ceux qui y mourront, et que Dieu enverra victoire aux Français et contre les Anglais.

0: Mercredi 26 mars 1431. Début du procès ordinaire.
1: Devant vous, juge compétent, à ces fins que la femme nommée vulgairement Jeanne la Pucelle, trouvée prise détenue dans les bornes de votre territoire, vénérable père, et les limites de votre diocèse de Beauvais, qui vous a été rendu, baillé et restitué, comme à son juge ecclésiastique et ordinaire, par le très chrétien roi de France et d'Angleterre, notre sire, en qualité de sujette justiciable et corrigible, véhémentement suspecte, scandaleuse et notoirement diffamée auprès des personnes honnêtes et graves, afin que par vous, juge sus-nommé, elle soit dénoncée et déclarée sorcière, sortilège, devineresse, pseudo-prophétesse, invocatrice des esprits malins et conjuratrice, superstitieuse, impliquée et adonnée aux arts magiques, malpensante dans notre foi catholique, schismatique en l'article Unam Sanctam, en plusieurs autres articles de notre foi sceptique et dévoyée, sacrilège, idolâtre, apostate de la foi, maudite et malfaisante, blasphématrice envers Dieu et ses saints, scandaleuse, séditieuse, perturbatrice de paix et y faisant obstacle, poussant à la guerre, cruellement assoiffée de sang humain, incitant à le répandre, ayant abandonné complètement, sans vergogne, la décence convenable à son sexe, et pris sans pudeur un habit difforme et l'état des hommes d'armes. Et pour cela, et d'autres choses abominables à Dieu et aux hommes, prévaricatrice des lois divines et naturelles et de la discipline ecclésiastique, séductrice des princes et du populaire, ayant permis et consenti au mépris et dédain de Dieu, qu'on la vénéra et l'adora en donnant ses mains et ses habits à baiser, hérétique, ou du moins véhémentement suspecte d'hérésie, et que sur cela, suivant les sanctions divines et canoniques, canoniquement et légitimement, elle soit punie et corrigée, ainsi que pour toutes autres et chacune des fins à cela dues et propres, moi, Jean d'Estivet, chanoine des églises de Bayeux et de Beauvais, promoteur ou procureur de votre fils, commis en cela par vous et spécialement député, dénonçant et agissant au nom du dit office, contre la dite Jeanne accusée et dénoncée, propose et entend prouver et dûment informer vos esprits.

0: Jeudi 24 mai, abjuration de Jeanne.
1: Jeanne, appelée la pucelle, misérable pécheresse, après que j'ai connu les lades d'erreurs par lesquelles j'étais tenue et que, par la grâce de Dieu, je sois retournée à notre mère sainte Église, afin qu'on voie que non pas feintement, mais de bon cœur et de bonne volonté, je suis retournée à elle. Je confesse que j'ai gravement péché, en feignant mensongèrement avoir eu révélations et apparitions de par Dieu et ses anges, sainte Catherine et sainte Marguerite. Et de tous mes dits et faits qui sont contre l'Église, je me rétracte et veux demeurer en l'union de l'Église sans jamais en départir. Et ceci, je le dis, affirme et jure par le Dieu Tout-Puissant et par ses saints évangiles,

après avoir été admonesté charitablement à tant de reprises, après une attente si longue, enfin, Dieu aidant, tu revins au giron de notre Sainte Mère l'Église, et comme nous aimons à le croire, d'un cœur contrit et d'une foi non feinte, tu as révoqué à bouche ouverte tes erreurs, alors qu'elles venaient d'être réprouvées dans une prédication publique, et de ta propre bouche, tu les as abjurées de vive voix, ainsi que toute hérésie. Nous te délions par ces présentes des liens de l'excommunication par lesquels tu étais enchaîné, pourvu que toutefois tu fasses retour à l'Église avec un cœur vrai et une foi non feinte, et que tu observes ce qui t'est et te sera enjoint. Mais toutefois, parce que tu as délinqué témérairement envers Dieu et Sainte Église, comme on l'a dit plus haut, pour que tu fasses une salutaire pénitence, nous te condamnons finalement et définitivement à la prison perpétuelle, avec pain de douleur et eau de tristesse, afin que tu y pleures tes fautes et que tu n'en commettes plus désormais qui soient à pleurer. Notre grâce et modération étant sauves.

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1: Lundi 28 mai 1431, dans la prison. Procès de relapse et dernier interrogatoire de Jeanne.
2: Depuis jeudi dernier, avez-vous ouï les voix de Sainte Catherine et Sainte Marguerite ?
3: Oui.
2: Que vous ont-elles dit ?
3: Que Dieu me mandait par elles, que je m'étais mise en grand danger de perdition, parce que j'avais consenti à faire cette abjuration et renonciation pour sauver ma vie. Tout ce que j'ai dit et rétracté, je l'ai fait seulement pour la crainte du feu. Jamais je n'ai fait quelque chose contre Dieu ou contre la foi, quoi que l'on m'ait commandé de rétracter. Je n'entends jamais rien rétracter, si ce n'était qu'il plût à Dieu que je le rétracte. Si les juges le veulent, je reprendrai l'habit de femme. Du surplus, je n'en ferai autre chose.
2: Vous êtes donc hérétique obstinée et reçue.
3: Si vous, mes seigneurs de l'Église, m'eussiez mené et gardé en vos prisons, par aventure ne me fût-il pas advenu ainsi ?

0: Mercredi 30 mai 1431. Dernier jour du procès et sentence définitive. Condamnation au bûcher.
1: Nous te déclarons retombé dans tes anciennes erreurs et nous jugeons que tu es relapse et hérétique. Et par cette sentence, nous estimons que tel un membre pourri, pour que tu n'infectes pas les autres membres du Christ, tu es à rejeter de l'unité de ladite Église, à retrancher de son corps, et que tu dois être livré à la puissance séculière. Et nous te rejetons, te retranchons, t'abandonnons, priant que cette même puissance séculière modère envers toi sa sentence en deçà de la mort et mutilation d'un membre, et si de vrais signes de repentir apparaissent en toi, que le sacrement de pénitence te soit administré.

30 mai 1431, quand la Pucelle fut arse à Rouen, sur la place du Vieux Marché.

Jeanne et restâmes avec elle jusqu'au dernier moment. Sa fin fut admirable. C'était bien une vraie et bonne chrétienne. Elle m'avait prié de descendre avec la croix une fois le feu allumé et de la lui faire voir toujours. Ainsi je fis. À sa fin, inclinant la tête et rendant l'esprit, Jeanne prononça encore avec force le nom de Jésus. Au milieu des flammes, elle ne s'interrompit pas de confesser à haute voix le saint nom de Jésus. Ainsi signifiait-elle qu'elle était fervente en la foi de Dieu.

elle n'avait passé ses humbles 19 ans que de 5 à 6 mois, et sa cendre charnelle fut dispersée au vent.

17 juillet 1453. Bataille de Castillon. Défaite de l'armée anglaise commandée par John Talbot.

Fin de la guerre de 100 ans, 1337-1453, pendant laquelle s'affrontent sur le sol français deux dynasties, les Plantagenêts et la maison capétienne de Valois.

0: 1455-1456, procès de révision de la condamnation.
1: À la demande de la mère de Jeanne et sur décret du pape Calixte III, Alphonse Borgia, un second procès casse en 1456 le premier jugement pour corruption, dol, calomnie, fraude et malice. Grâce au travail de Jean Bréal, dominicain, inquisiteur de France, prieur du couvent Saint-Jacques de Paris.

0: 7 juillet 1456. Sentence de réhabilitation.
1: Après avoir diligemment donné notre attention à la totalité et à chacune des choses qui étaient à voir et à étudier en la matière, nous, juges siégeant en notre tribunal et ayant Dieu seul devant les yeux, par cette sentence définitive, nous décrétons que lesdits procès, avec l'abjuration susdite, leur exécution et tout ce qui a suivi, sont manifestement entachés de dol, de calomnie, d'iniquité, d'inconséquence, d'erreurs de droit et de fait. Déclarons qu'ils ont été, sont et seront nuls, non avenus, sans valeur et sans effet. Prononçons que la dite Jeanne et ses parents n'ont ni contracté ni encouru aucune note ou tache d'infamie à l'occasion des susdits procès, les déclarant pour le présent et pour l'avenir quittes et purgées de toute conséquence des susdits

procès. Ordonnant que la solennelle intimation et l'exécution de notre sentence telle qu'elle auront lieu sur le champ, dans cette ville, en deux endroits, savoir aujourd'hui, sur la place Saint-Ouen, après une procession générale et avec un serment public, demain, au vieux marché, à l'endroit même où la dite Jeanne fut cruellement et horriblement étouffée et brûlée par les flammes du bûcher, avec une prédication solennelle qui sera faite là, et avec plantation d'une croix destinée à perpétuer la mémoire de cette honnête fille et à solliciter les prières pour son salut ainsi que pour celui des autres défunts.

plus que la sainte, l'inspirée. Je crois que Jeanne fut la sœur des soldats de France. Elle est l'incarnation de la France éternelle. Elle est la fidélité, l'espérance, la charité et l'ardent amour. Jeanne a dit qu'au-dessus de l'ordre de la bataille, il y a la pitié. Elle a dit qu'elle ne pouvait voir verser le sang de France. Elle est morte pour la juste cause.

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1: Bonjour à toutes, bonjour à tous. Le rythme de la rentrée s'installe pour toutes et tous. Et le dimanche matin, au calme de 7h à 9h, c'est l'heure de votre rendez-vous avec Jean-Sébastien Bach. France Musique vous offre ce tête-à-tête matinal pour la 10e saison. Nous sommes en direct, soyez les bienvenus. Au programme ce matin, en cette journée européenne du patrimoine, vous pourrez à nouveau gagner des places pour notre grand concert anniversaire des 10 ans à l'auditorium de Radio France en jouant en direct vers 9h-10. Et toute la première heure est consacrée à notre grande dame de l'orgue, Marie-Claire Alain, à laquelle nous rendons hommage aujourd'hui à l'occasion du centenaire de sa naissance.

On peut s'enorgueillir en France de nos grandes dames de l'orgue, virtuoses, véritables ambassadrices de notre formidable patrimoine organistique et merveilleuses pédagogues du roi des instruments. Comparativement aux autres pays d'Europe, la France se distingue en effet nettement en ce qui concerne le XXe siècle déjà, par le nombre et le talent des femmes organistes. Songez par exemple à Jeanne de Messieurs, à la carrière internationale, à Rolande Falcinelli, formidable pédagogue, à Marie-Louise Giraud, qui fut notamment la professeure de Pierre Cochereau, à Suzanne Chaise-Martin ou encore Odile Pierre. Parmi toutes ces musiciennes remarquables, se détache Marie-Claire Alain, à la fois par la longévité de sa carrière, 60 ans, par son activité frénétique de concert, on en compte 2500 à travers le monde, et surtout par le nombre impressionnant de ses enregistrements, plus de 220 disques. Marie-Claire Alain, qui nous a quittés en février 2013, à l'âge de 86 ans, est née le 10 août 1926, il y a donc 100 ans et 41 jours.

Pour célébrer le centenaire de Marie-Claire Alain, Warner Music a édité un superbe coffret de 53 CD, sorti le 21 août dernier. On reste stupéfait en ouvrant ce coffret par les enregistrements qui s'étendent de 1954 à l'an 2000 et par l'éclectisme du répertoire de Marie-Claire Alain. Citons pêle-mêle Buxtehude, Nicolas de Grigny, François Couperin, Franz Liszt, Messiaen, Duruflé, Vierne, Vidor, Poulenc, sans compter ces deux intégrales César Franck, ces deux intégrales de la musique de son frère Jehan Alain et ces trois intégrales de l'œuvre d'orgue de Jean-Sébastien Bach. Dans ce coffret Warner, c'est la troisième intégrale Bach qui a été retenue, celle qui est parue en 1994 sur des orgues historiques, notamment Schnitger et Silbermann. Extrait de ce coffret, nous écoutions à l'instant un concerto de Handel, l'opus 4 numéro 4, enregistré en juin 1990 sur l'orgue des Chartreux à Toulouse avec les membres du Freiburger Baroque Orchester. Et puis il y a aussi les répertoires rares défendus par Marie-Claire Alain au concert, sans forcément laisser d'enregistrement au disque. Écoutez par exemple ce prélude et fugue en ré mineur de Vincent Lubet.

0: vous aurez repéré un style d'écriture et des motifs très proches de la célèbre toccata et fugue en ré mineur de Bach. C'est que Bach avait entendu Vincent Lübeck jouer à Hambourg. Il connaissait le style de cet organiste du nord de l'Allemagne et peut-être même ce prélude et fugue en ré mineur. Nous écoutions Marie-Claire Alain à l'orgue Erwin Müller. Erwin Müller, c'est un orgue donc qui était installé dans le studio 103 de la Maison de la Radio, le plus petit des deux orgues de la Maison Ronde, un orgue de style néoclassique inauguré en 1965, qui a été démonté il y a 20 ans et qui se trouve à présent depuis 2006 à l'église Sainte-Jeanne d'Arc de Versailles. Cet enregistrement rare, réalisé le 27 mars 1968, provient des fonds d'archives INA. Nous l'avons réveillé pour vous ce matin.
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0: Retour en 1967, lorsque paraît chez Erato la première intégrale de l'œuvre d'orgue de Bach, réalisée par Marie-Claire Alain. Cela grâce à sa belle complicité avec Michel Garcin, alors directeur artistique du label, qu'il fut pendant près de 40 ans. Marie-Claire Alain a alors 41 ans, elle s'exprime au micro de France Culture. C'était le 15 décembre 1967.
2: Marie-Claire Alain, vous rentrez à l'instant des États-Unis et c'est aux États-Unis que vous avez appris que vous avez été décerné le prix de l'Académie du disque français 1968, prix pour la plus grande réalisation phonographique mondiale, pour l'œuvre intégrale de Bach pour orgue.
3: Oui, en effet, j'ai appris cette nouvelle par un télégramme qui m'a atteint au moment où j'allais donner un concert en Louisiane. J'étais fort loin de Paris. Et je suis spécialement heureuse de vous recevoir aujourd'hui parce que c'est la première interview que je donne depuis 3 mois en langue française. Il y a même des moments où j'ai un petit peu de mal à retrouver mes mots en langue française.
2: L'œuvre intégrale de Bach pour orgue, ça pèse très lourd.
3: Oui, le volume que vous avez entre les mains pèse environ 8 kilos. Ça représente 24 disques longue durée.
2: Vous avez mis combien de temps pour le faire ?
3: J'ai mis 7 ans, parce que j'ai voulu enregistrer cette œuvre qui est tellement belle, j'ai voulu prendre mon temps pour l'enregistrer. J'ai voulu prendre le temps de réfléchir sur chaque œuvre avant de la mettre sur cire. Et une musique aussi parfaite réclame une interprétation parfaite.
2: Vous savez, Marie-Claire Alain, que ce soir, tous les prix de cette année ont droit de choisir, et nous nous ferons un plaisir d'exécuter votre choix. Que choisissez-vous ?
3: Mon disque préféré, je les aime tous beaucoup. Mais je crois que celui que je réécoute parfois avec plaisir, c'est mon deuxième disque de l'intégrale Bach, celui où se trouve la collection des 6 chorales Schubler. Ce n'est pas une raison sentimentale, non, j'ai simplement le souvenir que ce disque a été fait en 1959. Nous commencions à ce moment-là l'intégrale Bach. Et j'étais dans l'euphorie de la découverte de cet orgue qui correspondait si bien pour moi à l'idée que je m'étais faite de la musique de Bach et d'une splendeur sonore, d'une couleur sonore que je n'avais jamais trouvée pour jouer cette musique. Je préfère tout spécialement le 5e de cette série de 6 parce que la main gauche a un rythme de danse extrêmement marqué et vivant. Et la couleur sonore de la main droite sur l'orgue de Varde au Danemark est extraordinaire. Ça m'a donné à enregistrer une impression de joie énorme que je retrouve quelquefois en écoutant.

0: Un extrait de la première intégrale Bach de Marie-Claire Alain, intégrale surnommée Scandinave, car enregistrée sur des orgues danois, suédois et d'Allemagne hanséatique. Nous écoutions le cinquième des chorales Schubler, un choix de Marie-Claire Alain. Elle joue ici l'orgue Markussen de l'église de Varde, c'est au Danemark. C'est un instrument construit en 1952. On écoute toujours à propos de sa première intégrale une autre archive INA, au micro de Daniel Lesur. Cette fois, quelques mois plus tard, le 18 avril 1968.
1: Nous avons le plaisir de recevoir aujourd'hui Marie-Claire Alain, qui vient d'achever pour la maison Erato l'enregistrement intégral de l'œuvre d'orgue Jean-Sébastien Bach. Marie-Claire Alain, une première question. Combien de disques cette intégrale représente-t-elle et combien d'années vous a-t-il fallu pour l'enregistrer ?
2: Cela représente exactement 24 disques. Un détail assez amusant, l'intégrale totale pèse 8 kilos. Et cela m'a pris 7 années de mon existence pour arriver à réaliser toutes les œuvres de Jean-Sébastien Bach.
1: Et si vous présentiez cette intégrale en récital, combien de séances la représenterait-il ?
2: Oh, je pense que ça ferait 20aine de récitals, certainement.
1: Donc un travail absolument considérable. Et à quelle fréquence avez-vous enregistré ?
2: Nous n'enregistrions pas en France, nous enregistrions au Danemark. Si bien que chaque année, nous avons fait un voyage au Danemark pendant lequel nous enregistrions 4 ou 5 disques. Ça dépendait des années et des programmes que j'avais pu préparer.
1: J'imagine que cette intégrale va révéler à beaucoup de mélomanes des œuvres totalement inconnues.
2: Il y a certainement beaucoup de pièces qui n'ont été à ce jour jamais enregistrées. Notamment dans les chorales, dans les pièces isolées. Naturellement, tout le monde connaît la toccata et fugue en ré mineur ou la fantaisie et fugue en sol mineur. Mais peu d'interprètes se sont penchés sur le problème de l'intégrale absolue. En réalité, je dois avouer qu'il y a certaines pièces qui sont douteuses. Les musicologues ne sont pas absolument sûrs qu'elles soient de Bach. Mais j'ai décidé de les faire quand même. Elles sont cataloguées comme étant œuvres de Bach. La plupart sont publiées comme telles. Et même si elles ne sont pas absolument de Bach, si elles sont d'un de ses fils ou d'un de ses élèves, elles ont été copiées par Bach lui-même. Donc ça représente non seulement la musique qu'il a écrite, mais la musique qu'il jouait et qu'il aimait. Et si j'avais voulu me lancer dans un travail de musicologie pour attribuer ces pièces à leur véritable auteur, ben je n'en serais jamais sorti. En réalité, ce n'est pas mon travail. Moi, je suis une interprète et je joue les œuvres que j'aime.
1: Et ces œuvres ont été écrites tout au long de la vie de Jean-Sébastien Bach.
2: Assurément. Puis il y a des œuvres d'extrême jeunesse où on voit très bien l'influence de ses maîtres ou des organistes qu'il admirait, l'influence de Pachelbel ou de Buxtehude. Des œuvres assez informelles, très échevelées, très intéressantes pour moi, parce que c'est une personnalité qui se révèle absolument sans aucune inhibition. Et naturellement, alors au cours de, on peut dire, 40 ans de sa vie où il a écrit, les œuvres de pleine maturité et de la fin de sa vie, qui sont beaucoup plus parfaites formellement, avec ce merveilleux contrepoint parfaitement équilibré. C'est un monde musical, c'est la vie d'un homme en somme, ça décrit la vie d'un homme depuis le début jusqu'à la fin.
1: Et quelles sont les formes les plus fréquemment utilisées par Bach ?
2: On peut dire presque toutes, à cette époque-là. Naturellement, la première chose qui vous vient à l'idée, c'est la fugue. Bach a donné l'achèvement de la fugue, et presque la mort de la fugue, c'est une boutade, mais après lui, il a été absolument incapable d'écrire des fugues, oui, tellement la forme était parfaite. Alors, les fugues sont précédées soit de préludes, soit de fantaisies, soit de toccata, une fois d'une passacaille. Il y a aussi des concertos. Certains concertos transcrits des Italiens, d'autres originaux, des fantaisies isolées, des fugues isolées. Et alors la plus grande diversité, on la trouve dans le domaine des chorales. Je crois qu'il y a, je ne sais pas, 120 ou 150 chorales. Je n'ai pas l'esprit aux chiffres, vous savez, je ne saurais pas vous dire cela exactement. Mais où toutes les formules de commentaires sur un texte religieux sont absolument exploitées, avec une beauté, une richesse d'inspiration absolument étonnante.
1: Mais sur le plan proprement instrumental, comment un organiste considère-t-il l'œuvre de Bach ?
2: Deux points de vue, si vous voulez. Du point de vue orgue pur, c'est la plus belle musique et la musique la plus parfaite qui ait jamais été écrite pour l'instrument. C'est la musique qui nous fait notre technique. Nous n'avons pas tellement besoin de travailler des exercices ou les choses comme ça, non. Une heure de Bach chaque matin, les doigts sont en place, les pieds sont en place, enfin, cela doit être parfait et c'est la plus belle musique écrite pour l'instrument. Mais il y a aussi un autre problème, et je crois que c'est très nécessaire chez Bach. Chaque fois qu'on joue pour un instrument, il faut en penser un autre. Je veux dire que les traits de la main droite, bien qu'écrits pour l'orgue, sont souvent pensés pour le violon. Les traits de pédale ou de main gauche sont pensés pour le violoncelle, ou pour la voix, ou pour d'autres instruments. Enfin, il faut penser plus instrumental dans les phrasés que purement organistique, malgré le plaisir qu'on ait à les jouer à l'orgue.
1: Et quelles sont parmi les œuvres que vous avez peut-être découvertes, celles que vous souhaiteriez nous faire connaître maintenant ?
2: Oh mon Dieu, il y en a tellement. Vous me prenez un petit peu de cours. Mais vous savez, mes pièces favorites, moi, ce sont celles avec lesquelles j'ai commencé l'intégrale, et ce sont toujours celles que j'aime le mieux jouer, sont les sonates en trio.

0: L'allegro final de la sonate en trio numéro 4, celle en mi mineur, toujours sur l'orgue Markussen de l'église de Varde en au Danemark. Marie-Claire Alain a également donné l'intégralité des œuvres d'orgue de Bach au concert, notamment à Paris, lors de la saison 1971-1972. Elle avait choisi pour cette série d'auditions l'église Notre-Dame des Blancs-Manteaux pour son orgue Kern, refait en 1967, car elle lui trouvait, je cite, « un très bel ensemble de mixtures, de jolis jeux de détails et une acoustique idéale, ni trop généreuse, ni trop sèche. La détermination, les combat et le franc-parler de Marie-Claire Alain ont marqué les esprits de celles et ceux qui l'ont connue. Et pour nous remettre en mémoire sa vivacité et sa passion, voici un bon micro en dialogue avec Michel Hoffmann. C'était le 23 mai 1972.
1: Est-ce qu'un organiste peut vraiment communiquer sa propre personnalité à un instrument ?
2: Oh, mais absolument ! Oh, mais mon Dieu, qu'est-ce que vous me dites là ? Vous comprenez, c'est
1: bon,
2: difficile à expliquer.
1: Il y a une question de jeu, bien sûr, n'est-ce pas ?
2: Oui,
1: bon.
2: Oui.
1: Mais mis à part la question des jeux, est-ce qu'il y a la moindre question de toucher comme pour un pianiste ou non ?
2: Absolument, absolument. C'est pourquoi je bataille depuis 20 ans de carrière pour l'orgue mécanique, pour la transmission mécanique, où l'organiste vraiment donne à un orgue une impulsion qui n'est pas comme un pianiste dans la puissance qu'on donne.
1: Oui.
2: Ce n'est pas le poids du bras qui vous donne l'intensité sonore, mais c'est l'articulation, c'est la façon de lier une note à la suivante. Et si nous avions un clavier, je pourrais vous faire une démonstration, vous montrer que je peux parfaitement, en montant une gamme, vous faire un crescendo ou un décrescendo. Et que le toucher choisi est fonction de l'œuvre à jouer, de l'émotion, de l'instrument, de l'acoustique. Et il y a tellement de facteurs qui interviennent et qu'il faut sentir. Ce n'est pas seulement le mélange des jeux, le fait de jouer de l'orgue. C'est toute une connexion avec l'instrument et avec le public aussi.
1: Donc, en concert, vous pouvez vraiment être expressive, éprouver une émotion, communiquer une émotion.
2: Ah ben absolument. Et je vous assure que ça se produit grâce au ciel assez souvent, mais que le grand frisson, nous le sentons nous aussi, les organistes.

0: Le prélude en La majeure, BWV 636, à l'orgue Clico Cavaillé-Col González de l'église Saint-Méry à Paris. C'est un des tout premiers enregistrements réalisés par Marie-Claire Alain le 21 décembre 1954 pour les discophiles français. Enregistrement remasterisé par Warner. On le trouve donc dans le coffret du centenaire qui vient de sortir et qui contient ses enregistrements bac les plus anciens, ceux qui ont précédé sa première intégrale.
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0: Si Marie-Claire Alain a enregistré l'intégralité de l'œuvre de Bach à trois reprises, c'est d'une part pour offrir une grande variété d'instruments différents, mais aussi parce que son interprétation a évolué, notamment à partir du moment où elle s'est intéressée aux instruments anciens. Elle dit que le corpus d'orgue de Bach est toute une vie et qu'elle propose même une sorte de biographie de Bach. Mais on pourrait dire la même chose en ce qui concerne ses propres enregistrements et sa vie à elle. On l'écoute une dernière fois au micro de Claude Maupomet. C'était sur France Musique le 31 mai 1989.
2: Marie-Claire Alain, Jean-Sébastien Bach, comment l'entendez-vous ?
3: Comme une immense figure qui a plané au-dessus de ma vie, qui m'a servi de modèle, d'exemple et de pain quotidien dans ma vie d'organiste. Si vous voulez, c'est le début, c'est la fin, c'est l'alpha et c'est l'oméga de la vie de tout organiste. Nous n'avons pas de pièces purement techniques à travailler. Nous commençons l'étude de l'orgue avec Jean-Sébastien Bach. Et à la fin d'une vie comme la mienne, très bien remplie de beaucoup de concerts et de beaucoup d'enregistrements, je m'aperçois que la musique de Bach me satisfait encore énormément et que j'ai encore beaucoup de choses à apprendre pour l'interpréter comme elle doit l'être.

0: Le grand prélude et fugue en mi mineur, BWV 548, dans l'interprétation de Marie-Claire Alain, en concert le 6 octobre 1990. Elle avait 64 ans, c'était à Radio France, au grand orgue d'Agnon Gonzalez du studio 104, l'ancienne salle Olivier Messiaen, qui a été démontée et qui se trouve depuis 2008 à la cathédrale Notre-Dame de la Treille à Lille. Un grand merci à Ingrid Lecointe, documentaliste INA, pour toutes ces merveilles entendues ce matin dans cet hommage à Marie-Claire Alain. Et je vous rappelle la parution du coffret de 53 CD, coffret du centenaire chez Warner Music.
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1: Un nouveau regard sur le baroque. New Eyes on Baroque. Le regard porté par la soprano suédoise Jeanette Köhn, qui chante les grands airs de Handel, Purcell et Bach. Un album métissé, classique, pop, jazz, sorti en 2013. Un programme toujours d'actualité, aux concerts partout en Suède et aussi en Allemagne. Elle a d'ailleurs participé au Barfest de Leipzig. La soprano est accompagnée de fabuleux musiciens de la scène jazz suédoise. Le guitariste Johan Norberg, Nils Landgren au trombone, Jonas Knussen au saxophone et Eva Kruse, qui est allemande, à la contrebasse. On écoute leur belle reprise du Quia Respexit, extrait du Magnificat de Bach.

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1: Il existe trois cantates composées par Bach sur le cantique de Samuel Rodigast. « Was Gott tut, das ist wohlgetan »,« Ce que Dieu fait est bien fait ». Nous allons écouter ce matin la troisième, la plus tardive, une partition qui date du début des années 1730. Une œuvre joyeuse et bondissante, avec timbales et de superbes parties solistes confiées à la flûte traversière, au hautbois et au cor. Chaque verset débute par les mêmes paroles, ce qui renforce la tranquille assurance des chrétiens qui s'en remettent à leur foi. Notre guide, à l'écoute de cette partition qui ne comporte aucun récitatif, est Christophe Spering. 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

0: Was Gott tut, das ist wohlgetan. Ce que Dieu fait est bien fait. Un choral presque symphonique, richement orné de ritournelles instrumentales au tutti, avec le pupitre des cors mis à l'honneur. Ainsi se referme la cantate BWV 100. Nous écoutions l'interprétation du Chorus Musicus de Cologne et d'Das Neue Orchester sous la direction de Christoph Spering. Leur enregistrement de 2022 avec en soliste Anna Morrison, Marion Eckstein, Daniel Behle et Tobias Berndt.
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0: On écoute pour la première fois dans cette rubrique Ludger Lohmann, organiste allemand né en 1954 dont la carrière est internationale. Virtuose, il avait gagné jeune homme de grands prix en son pays, le concours des radios allemandes de l'ARD qui se déroule à Munich, c'était en 1979, et aussi en France, le grand prix d'interprétation du concours de Chartres en 1982, l'année où le français Loïc Mallier remportait le grand prix d'improvisation, c'était avec Gaston Litaize comme président du jury. Ludger Lohmann a enseigné l'orgue à Stuttgart jusqu'en 2020. Iveta Apkalna est d'ailleurs l'une de ses élèves. Et il a été titulaire de l'orgue de la cathédrale de cette ville pendant 25 ans. Il vit aujourd'hui à Lindau, sur les rives du lac de Constance, tout en continuant de donner des récitals et des masterclass. Il est surtout une référence pour les répertoires anciens et pour ses recherches musicologiques concernant les orgues des 16e, 17e et 18e siècles et les questions d'interprétation spécifiques à ces instruments. Il est d'ailleurs auteur d'une étude sur l'articulation et sur le phrasé des périodes anciennes, un ouvrage désormais de référence. On écoute son interprétation de la 4e sonate en trio, celle en mi mineur.

0: Ludger Lohmann en concert en Belgique le 15 août 2020 à l'orgue Flentrop, un instrument du début des années 1970 installé en l'église Saint-Nicolas à Gand. Ludger Lohmann est ce week-end en France. Il est invité à Fondettes dans la métropole de Tours où il jouera le récent orgue Thomas dans un récital Bach aujourd'hui même à 16h, donc à l'église de Fondettes, une ville au patrimoine très riche, le château de la Plaine, le château de Bel-Air, le château de Châtigny, une abbaye, plusieurs closeries, un manoir, un prieuré. Il y a de quoi visiter à Fondettes en cette journée européenne du patrimoine.
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2: Vous pouvez avoir cette sensation parfois juste avec une mélodie qui subitement vous fait découvrir le sens de l'ouïe, vous demandez, mais la musique... Mais mon Dieu, où est-ce que c'était toute ma vie? Et subitement, vous avez ce moment incroyable de ressenti, ça peut être quelque chose de très simple, mais vous dites, mais j'ai jamais vu le monde de cette manière-là, ou goûté le monde de cette manière-là. Et moi, mon boulot au restaurant, c'est à des échelles peut-être d'intensité, pas aussi exacerbées, mais de faire ressentir aux gens la puissance interne, le plaisir interne qu'ils ont grâce au goût de dévorer le monde.

un contentement et une plénitude des sens, celui de l'ouïe et celui du goût, grâce à la voix de Caroline Sampson et à l'évocation de Pascaline Lepelletier, la première femme à avoir été promue meilleure sommelier de France et meilleur ouvrier de France dans la catégorie sommellerie. Femme de goût et de culture, une correspondance entre les sens, ma foi, qui aurait bien plu à Baudelaire. Et puisque nous touchons aux correspondances, en voici une autre, Bach et Gheorghi Courtag, une mise en miroir signée Pierre-Laurent Aymard.

Quelques préludes et fugues du premier livre du clavier bien tempéré, alternés avec les Yatekok, ces miniatures pour le piano signées Gueorgui Kurtág, une idée de Pierre-Laurent Aymard qui a enregistré au disque toutes ces musiques séparément et qui en interprète quelques-unes en alternance, en concert, en cette année 2026, afin de rendre hommage au doyen des compositeurs, Gueorgui Kurtág, pour ses 100 ans cette année. C'est l'heure de jouer avec nous en direct pour gagner 2 places pour assister à notre grand concert anniversaire du 27 septembre prochain, donc dimanche prochain, l'ouverture de la 10e saison du Bac du Dimanche, donc il se transforme en concert à l'auditorium de Radio France pour l'occasion. Il vous suffit de répondre à cette question patrimoniale en ces journées européennes du patrimoine. Répondez grâce à l'onglet « Contacter l'émission » qui se trouve sur la page internet du Bac du Dimanche en haut à droite. Voici la question. Où se trouve à présent le grand orgue d'Agnon Gonzalès de l'ancienne salle Olivier Messiaen, le studio 104 de Radio France, donc l'ancien orgue qui a été démonté avant que ne soit construit le nouvel auditorium et le nouvel orgue Grenzing. Se trouve-t-il à Lille ou à Versailles ?

0: Le trio de jazz Manouche, Georgia Brown, bien connu en région PACA. Ils sont basés à Draguignan et c'est Willie Marks qui scatte en plus de faire swinguer ses ballets sur la caisse claire. Un enregistrement qu'on trouve sur YouTube réalisé chez Willie le 11 novembre 2023. Et donc voici la réponse à notre petit jeu, l'orgue d'Agnon Gonzalez. Le grand orgue d'Agnon Gonzalez de Radio France se trouve à présent à la cathédrale de Lille depuis 2008. Et voici les noms des deux gagnants qui viennent d'être tirés au sort et qui ont eu la bonne réponse. Il s'agit de Françoise Gitakos et de Bertrand Donnet. Vos invitations seront disponibles au guichet de l'auditorium de Radio France une heure avant notre concert anniversaire des 10 ans du bac du dimanche, le 27 septembre prochain. Merci à toutes et tous d'avoir joué. Merci de votre fidélité à ce programme que vous pouvez retrouver au podcast sur l'appli Radio France. Cette émission a été réalisée ce matin en direct par Anne-Lise Assada, avec Victorien Hodge au son et au mixage, Youtou Diego Hack Lopez en cabine, Marie-Christine Ferdinand pour la tenue du site internet, Ingrid Lecointe aux Archivina. Belle journée à vous, profitez bien des Journées européennes du patrimoine et à dimanche prochain, de bon matin.
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0: Belle journée à l'écoute de France Musique. Il est 9h, c'est l'heure de votre rendez-vous avec Christian Merlin.

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1: Bonjour à tous, bienvenue au cœur de l'orchestre. En 1978, paraît un nouveau disque dirigé par Pierre Boulez. Au programme, un chef-d'œuvre d'Alban Berg, le concerto de chambre pour piano, violon et 13 instruments avant. Au piano et au violon, deux vedettes, trentenaires, Daniel Barenboim et Pinchas Zukerman. Mais on connaît moins le nom de l'ensemble, qu'on voit pour la première fois sur une pochette de disque. Ensemble intercontemporain, tout juste fondé par Pierre Boulez et qui fête donc aujourd'hui ses 50 ans. Alors, avant de nous plonger dans 5 décennies d'histoire de cet orchestre pas comme les autres, si on se replongeait dans ses débuts au disque, sous l'étiquette jaune de Deutsche Grammophon, la marque de Karajan.

Premier disque de l'ensemble intercontemporain enregistré en 1977, le concerto de chambre d'Alban Berg. Alors, bref rappel historique. Dans les années 70, Pierre Boulez revient à Paris. Après avoir claqué la porte de la France, il est rappelé par Georges Pompidou qui lui promet un institut de recherche musicale en lien avec le centre culturel qu'il prévoit sur le plateau Beaubourg, c'est l'IRCAM, pour faire progresser l'union entre musique et électronique. Au début, il n'est pas du tout question d'avoir un ensemble instrumental. Quand on a besoin de musiciens, on fait appel à Musique Vivante, un ensemble dirigé par un ami de Pierre Boulez, Diego Masson, et dont les membres sont souvent d'anciens membres du domaine musical. Sauf que ce sont des intermittents. Un tel est à l'opéra, tel autre à l'Orchestre de Paris, un troisième à la radio, si bien qu'on bricole avec les horaires de répétition. Tout ce que Boulez déteste. Le point de non-retour est atteint lors d'un concert à Bruxelles où les musiciens arrivent en retard. La Boulez met le holà, c'en est trop, il nous faut un ensemble permanent à nous. En attendant, si on rendait hommage aux pionniers de Musique Vivante, dirigé par Diego Masson, il joue ici Domaine de Pierre Boulez.

Et à l'instant, la clarinette de Michel Portal dans Domaine de Pierre Boulez par Musique Vivante, dirigée par Diego Masson. Quand jaillit l'idée d'un ensemble instrumental, un homme joue un rôle clé. C'est le directeur artistique de l'IRCAM, l'anglais Nicholas Snowman, qui avait déjà fondé à Londres un ensemble similaire, le London Sinfonietta. Au printemps 1975, Michel Guy, ministre de la Culture, prend Snowman à part. Sur le balcon du Palais Royal, Nicolas, on a besoin d'un orchestre à demeure. Je trouverai l'argent, vous avez l'été pour faire un projet. On se réunit chez Boulez à Baden-Baden et au petit déjeuner, après une nuit blanche comme d'habitude, Boulez annonce « Je sais comment on va l'appeler. On va l'appeler Ensemble Intercontemporain ». On fixe un effectif de 29 musiciens, on passera rapidement à 31. Et c'est parti. Pour des auditions à marche forcée, Pierre Boulez préside les jurys. Parmi les premiers recrutés, seulement 3 anciens membres du domaine musical dans les années 50, dont le violoniste Jacques Guethem. Tous les autres sont jeunes. À la clarinette, par exemple, un trentenaire, Michel Arignon, créateur en 1980 de la sequenza pour clarinette de Berio, qui lui est dédiée. Mais c'est aussi un grand mozartien.

Le début du quintet pour clarinette de Mozart par Michel Arignon avec le quatuor d'Alain Moglia, lui aussi engagé à l'intercontemporain. Le futur ensemble n'a pas encore de locaux quand se termine la campagne de recrutement. On fait ça dans des bureaux provisoires rue de Bruxelles. Période un peu flottante. Beaucoup de musiciens parmi les premiers engagés ne restent pas longtemps. Il y a des étrangers qui retournent finalement dans leur pays. Parfois, c'est pour raison de santé. Le clarinettiste Guy Deplus, fidèle de Pierre Boulez, réussit le concours à 50 ans passés, mais il attrape dans la foulée une grave hépatite qui le laisse très affaibli et il préfère renoncer. Et voilà qu'arrive, pour partager le pupitre de clarinette avec Michel Arignon et Guy Arnaud, quelqu'un qui va faire toute sa carrière à l'ensemble intercontemporain, jusqu'à son départ à la retraite 40 ans plus tard, c'est Alain Damien, pour qui Pierre Boulez écrira « Dialogue de l'ombre double », mais on l'écoute ici plutôt dans la musique d'Olivier Messiaen. C'est « L'abîme des oiseaux », extrait du quatuor pour la fin du temps.

Alain Damien fait partie des musiciens de l'ensemble intercontemporain engagé dès 1976. On l'entendait à l'instant dans l'Abîme des oiseaux d'Olivier Messiaen. On commence à répéter dès novembre 1976 à Rueil, mais c'est à Villeurbanne qu'ont lieu les tout premiers concerts dans la saison du TNP qui vient de quitter Chaillot. Il se trouve que le directeur est Roger Planchon et le co-directeur, un certain Patrice Chéreau, qui vient tout juste de triompher dans le ring de Wagner à Bayreuth avec Pierre Boulez. Le 13 décembre 1976, le directeur musical nommé par Pierre Boulez, son ancien assistant suisse, Michel Tabachnik, lève la baguette pour le concert inaugural. Au programme, Philippe Manoury, 24 ans, Giuseppe Sinopoli, 30 ans, une œuvre de Boulez, Cummings Esther Dichter, mais aussi Xenakis, avec qui Boulez n'a pas beaucoup d'affinités, mais dont Tabachnik, lui, est très proche.

Flegra de Yanis Xenakis, joué lors du tout premier concert de l'ensemble intercontemporain à Villeurbanne en 76. Pierre Boulez dirige le deuxième concert, mais dans les mois suivants, il se fait rare, il se fait désirer. Faut dire qu'il est encore bien occupé entre Bayreuth et New York. Alors quand, en 1977, il dirige enfin deux concerts à Paris, au Théâtre des Champs-Élysées et au Théâtre de la Ville, on a l'impression que les choses sérieuses commencent. Je vous rappelle que Boulez a toujours conçu sa programmation sur trois plans. Référence, connaissance, découverte. La découverte, c'est la jeune génération d'avenir. La connaissance, ce sont les figures de proue d'aujourd'hui. La référence, ce sont les classiques. Et là, Pierre Boulez fait commencer le répertoire de l'ensemble intercontemporain à 1907, autrement dit, avec l'opus 9 de Schoenberg, la symphonie de chambre, qui est un peu à l'ensemble intercontemporain ce que la 7e de Beethoven est au Philharmonique de Vienne ou la symphonie fantastique à l'Orchestre de Paris.

Il est temps de vous dire un mot de l'effectif de l'ensemble intercontemporain. Il a été déterminé en fonction de la musique d'avant-garde d'après 45. Donc 31 musiciens, 3 violons, 2 altos, 2 violoncelles, une contrebasse, 2 flûtes, 2 hautbois, 3 clarinettes, 2 bassons, 2 cors, 2 trompettes, 2 trombones, 1 tuba, une harpe, 3 percussionnistes et 3 pianistes. Il existait déjà des ensembles spécialisés dans la musique contemporaine, mais l'EIC présente une nouveauté majeure. Il est permanent. C'était la condition mise par Boulez, qui avait souffert du côté cachetonneur qui empêche toute continuité dans le travail. Les musiciens sont donc titulaires de leur poste et payés au mois, comme dans un orchestre symphonique. Ça, c'était nouveau. Et ils le sont à 3/4 de temps, car Boulez considère qu'il faut qu'ils aient du temps pour se consacrer à d'autres musiques que la contemporaine. Parfois, d'ailleurs, Boulez revient lui-même à la tonalité. Un de ses chevaux de bataille, par exemple, est Pulcinella de Stravinsky.

On avait eu Schoenberg, voilà Stravinsky avec Pulcinella, enregistré en 1980. C'est un des trois plans de la programmation selon Boulez, celui de la référence. Deuxième plan, la connaissance, autrement dit, les œuvres majeures de compositeurs vivants qu'on espère faire entrer au répertoire. Dans ces années-là, le grand homme, c'est le Hongrois Ligeti. Dès le concert inaugural de l'ensemble intercontemporain à Villeurbanne, le plat de résistance est le concerto de chambre de Ligeti, ludique et virtuose, et qui deviendra un tube de l'EIC. Et ne me parlez pas de musique contemporaine, il a été créé il y a 56 ans.

Boulez dirige Ligeti, troisième mouvement du concerto de chambre. Pendant la deuxième année d'existence de l'ensemble, Boulez prend une décision qui lui coûte humainement. Le directeur musical qu'il a choisi, Michel Tabachnik, ne lui donne pas satisfaction. Il faut en trouver un nouveau. C'est le moment où Nicolas Snowman assiste à Paris à un concert comportant une œuvre de Stockhausen pour orchestre et électronique. Et il y a là un jeune Hongrois, Peter Ötvös, dont Snowman admire le savoir-faire pour coordonner instruments et électronique. Alors il en parle à Boulez, qui propose de lui confier un concert à l'IRCAM en octobre 78. Boulez assiste à la première répétition et à la pause, il va voir le jeune Hongrois et lui dit « Bonjour, voulez-vous être directeur musical de l'ensemble intercontemporain ?» Ötvös dit oui, sans savoir exactement ce que veut dire directeur musical. « D'accord. » Vous commencez dans deux semaines. Boulez n'a jamais eu besoin de longs préliminaires pour accorder sa confiance. Bonne pioche, Ötvös restera 13 ans.

Assonance 5 de Michael Jarrel, c'est une des nouvelles œuvres mises par Peter Utvösch au répertoire de l'ensemble intercontemporain. Après la référence et la connaissance, c'était le plan de la découverte. Au violoncelle, vous entendiez un des piliers de l'ensemble, Pierre Strauch, qui à 20 ans a quitté l'Orchestre Philharmonique de Strasbourg, où il supportait difficilement les conventions du concert classique. Alors arrivé à l'EIC, il se réjouit de voir des chemises à fleurs, des chaussettes jaunes et des Santiago, jusqu'à ce que Boulez signe la fin de la récréation. Ça suffit, costume noir pour tout le monde. Au moins, ce n'était pas la queue de pie, conclut Pierre Strauch. L'effectif de l'EIC tarde un peu à se stabiliser. C'est qu'en contrepartie du salariat, on exige l'exclusivité. Or, certains ne veulent pas renoncer à une bonne place, comme Pierre Thibault à l'Opéra. D'autres réussissent le concours de l'ensemble, mais sont vite appelés ailleurs. Alain Moglia et André Cazalet entrent tous les deux à l'Orchestre de Paris, l'un comme violon solo, l'autre comme cor solo. Je pense aussi au pianiste Alain Planès, qui finit par quitter l'ensemble quand sa carrière de soliste prend son essor. Mais il y a tous ceux qui restent, ne serait-ce que Pierre-Laurent Aymard, engagé par Pierre Boulez à 19 ans en 1976 et resté jusqu'en 1995, année où il décide de prendre son envol pour la carrière que l'on sait.

Pierre-Laurent Aymard a travaillé avec Berriot, Ligeti, Courtag, dont il vous fait comprendre les œuvres avec un sens pédagogique lumineux. Mais là, c'est dans Beethoven qu'on l'écoute, le troisième concerto, avec Nicolaos Arnoncourt. J'ai évoqué le cas des musiciens qui n'ont fait qu'un petit tour et sont partis, mais dès 1978, il y a la garde rapprochée, ceux qui vont rester longtemps et sont réunis par le goût pour la création, bien sûr, et l'admiration pour Pierre Boulez. Parmi eux, la violoniste Marivonne Ledizès, ancienne vainqueur du concours Paganini, qui crée Chorale de Luciano Berio, avec au corps Jacques Deleplanque,

Marivonne Ledizès joue Luciano Berio. Parmi ces personnalités incontournables de la première génération de l'ensemble intercontemporain, il y a quelqu'un d'incroyable qui est encore là au moment où j'enregistre cette émission. C'est la flûtiste Sophie Cherrier qui symbolise l'esprit de cet orchestre, pas comme les autres, car il n'y a pas de premier ou de second violon, de première ou de deuxième flûte. Tout le monde est soliste et la présence et le charisme de Sophie Cherrier en sont la preuve. Je vous propose de l'écouter dans la sonate pour flûte, alto et harpe de Debussy avec à la harpe Frédéric Cambrelin qui est arrivé plus tard à l'ensemble mais elle y a été tout aussi importante. À l'alto, c'est Nicolas Beaune de l'Orchestre National.

Pierre Boulez considérait Debussy comme la porte d'entrée dans la musique moderne. Sophie Cherrier a une adoration pour Boulez et elle jouait ici le final de la sonate pour flûte, alto et harpe de Debussy avec Frédéric Cambrelin et Nicolas Beaune. Puisque j'en suis à la flûte, il faut que je m'arrête sur une autre personnalité emblématique des premières années de l'EIC. C'est Laurence Borgard, flûtiste canadien, dont le magnétisme fascinait littéralement Pierre Boulez et dont la mort a un mois de ses 29 ans, a laissé le chef et l'ensemble inconsolables. Borgard fait partie de ces pionniers qui ont essayé des nouvelles techniques consistant à apparier leur instrument à un dispositif électronique pour en transformer la sonorité. De lui, Pierre Boulez a écrit « Nous avons perdu un instrumentiste dont la passion pour la musique se doublait d'un rare appétit de découverte. » Les quelques années qu'il a passées au carrefour de l'ensemble intercontemporain et de l'IRCAM laisseront, au-delà de sa trop brève existence, le modèle de ce que devrait être idéalement le musicien du futur. »

Il n'y a qu'une flûte et une voix dans l'artisanat furieux, extrait du marteau sans maître de Pierre Boulez. La voix, c'est Elisabeth Laurence, et à la flûte, Laurence Bourgard, enregistrée en 1985, l'année de sa mort à 28 ans d'un cancer du côlon. Pour lui succéder et partager le pupitre de flûte avec Sophie Chérier, c'est la rayonnante Emmanuelle Offel qui arrive. Elle est toujours là, elle aussi, forme avec sa collègue une paire aux personnalités complètement différentes, mais d'autant plus complémentaire. On l'écoute, Emmanuelle Offel, dans Syrinx. Revoilà Debussy.

0: Emmanuel Ophel dans Syrinx. À l'Intercontemporain des années 80, le directeur musical Peter Utfeuch est chargé du bon fonctionnement au quotidien, tandis que Boulez garde un statut à part. Quand il dirige l'ensemble, c'est un événement et non une routine. L'événement, c'est par exemple cette histoire du soldat de Stravinsky au Festival d'automne en décembre 80, où les trois rôles parlés sont tenus par Antoine Vitesse, Roger Planchon et Patrice Chéreau, les trois grands metteur en scène du moment. Et parmi les sept musiciens, au violon, il y a la formidable Sylvie Gazeau, membre depuis 1976, 2 ans après avoir été la première femme à intégrer l'orchestre de l'opéra.
1: Entre danger de Neuzy

0: 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Il va plus profond, il sort un petit violon.
1: On voit que c'est du bon marché. Il faut tout le temps l'accorder.
2: Créer l'événement pour installer l'ensemble intercontemporain dans le paysage parisien, c'était le cas avec cette histoire du soldat de 1980, avec comme distribution Planchon, Vitesse et Chéreau. C'était aussi le cas en 1984, quand Pierre Boulez et l'intercontemporain ont créé la surprise en consacrant un concert à Frank Zappa. Et oui, la rockstar, qui se passionnait depuis longtemps pour la musique savante et pour qui être créé par Pierre Boulez était un rêve. Rencontre improbable, qui a laissé la critique quelque peu sceptique. On y voyait un peu un gadget, ce que nie Pierre Boulez, hein, qui déclare à l'époque, à Libération, « Pas du tout, ses œuvres sont intégrées à un programme, je les prends très au sérieux. » Alors on écoute « The Perfect Stranger ».

Pierre Boulez dirige Frank Zappa. L'ensemble intercontemporain avait donné ses premiers concerts en dehors de Paris, au TNP, de Villeurbanne et à la Maison de la Culture de Grenoble. À Paris, on n'a pas de salle attitrée. Alors on répète dans les années 80 à la Cité universitaire, près du périphérique, que le compositeur Stockhausen voudrait bien faire fermer car le bruit le dérange. Au même moment, les critiques pleuvent contre l'IRCAM. Ça coûte trop cher, ça ne débouche sur rien. Même le conseiller en informatique musicale de Boulez, Andrew Guerzot, lui dit « Vous lancez une institution et vous n'y avez même pas de projet à vous ». Alors, Boulez se décide à composer une œuvre qui mêlerait les musiciens de l'EIC et l'ordinateur 4X conçu pour synchroniser l'électronique et les instruments. Ce sera Répond. Un triomphe, le triomphe dont l'IRCAM avait besoin pour se légitimer. Je vous fais entendre la fin de l'introduction pour le seul ensemble instrumental et l'entrée de l'électronique, avec 6 solistes répartis tout autour du public. C'est toujours le même éblouissement que le corniste Jean-Christophe Vervoit décrit ainsi, je le cite, « Je fixais la main de Pierre Boulez, toujours légèrement tremblante à ce moment-là. » Et puis, surgissait ce déferlement prodigieux du son amplifié des 6 solistes que je comparerais toujours à celui de la 5e symphonie de Beethoven ou à une de ces improvisations dionysiaques dont Pierre Cochereau avait le secret à Notre-Dame de Paris.

Les six solistes de Répond, de Pierre Boulez, étaient Dimitri Vassilakis et Florent Boffard au piano, Frédéric Cambrelin à la harpe, Michel Cerutti au cymbalum, Vincent Boer au vibraphone et Daniel Ciampolini au xylophone. En 1991, Peter Utvösch quitte la direction de l'ensemble, après 13 années fructueuses. Pour la succession, Boulez a un favori, un Finlandais de 32 ans, en pleine ascension, Esa-Pekka Salonen. Il va jusqu'à Londres pour tenter de le convaincre. Seulement voilà, Salonen vient tout juste d'être nommé au Los Angeles Philharmonic et il écrit à Boulez, non sans humour, « En ce moment, je vise à trouver un équilibre entre composition et direction. Cela doit vous paraître plutôt familier. » Salonen décline la proposition, Boulez n'a pas de plan B, mais comme souvent, il fonctionne au coup de cœur, à Radio France. Il assiste à un concert où un chef américain de 33 ans dirige une œuvre avec électronique. Il s'appelle David Robertson. Boulez lui propose le poste alors qu'il n'a jamais dirigé l'ensemble. Robertson n'en est toujours pas revenu. En 1994, l'EIC crée l'Esprit des Dunes de Tristan Murail. Robertson en dirige l'enregistrement.

Le très poétique « Esprit des dunes » de Tristan Muraille, dirigé par David Robertson. Le mandat de Robertson à l'intercontemporain est intéressant, car il commence à faire évoluer le répertoire. On a toujours dit que Boulez était sectaire. Or, Robertson était très friand de musique répétitive américaine, détestée par les Boulésiens. Et très habilement, Boulez n'a pas interféré. Il est même intervenu pour engueuler copieusement ses musiciens, qui avaient saboter un concert de John Adams car il trouvait cette musique indigne d'eux. Je vous lis un extrait de la lettre du patron. « Se considérer comme un clan privilégié, comme un club exclusif, toute bonne raison qu'on ait de le faire, entraîne presque automatiquement une surestimation de soi et un manque d'ouverture sur ce que font les autres. Cette ouverture est pourtant essentielle pour ne pas sombrer dans un univers clos et, à terme, condamné à la stérilité. » Prenez-vous ça. Dans le même temps, Boulez revient régulièrement diriger l'ensemble, notamment pour créer les œuvres de ses protégés, comme Philippe Manoury, qui continue à faire progresser l'électronique en temps réel. On l'appelle ainsi car elle peut réagir en temps réel à ce que jouent les instruments. Ça n'est plus une bande préenregistrée comme autrefois. Écoutez par exemple l'interaction entre la machine et les instruments dans « La partition du ciel et de l'enfer » de Manoury. Il y a Sophie Cherrier à la flûte, Hideki Nagano et Dimitri Vassilakis au piano, et c'est Boulez qui dirige.

Pierre Boulez dirigeait cette partition du ciel et de l'enfer de Philippe Manoury, une des grandes créations à l'actif de l'ensemble intercontemporain. Dans les années 90, le visage de l'ensemble commence à changer. Voici l'arrivée de jeunes musiciens de tout premier ordre, comme le très regretté Christophe Desjardins, merveilleux altiste qui nous a quittés beaucoup trop tôt, et puis un incroyable violoncelliste, Jean-Guyenne Kerras. À son premier concert à l'ensemble, on joue « Répond » et il dit « Je me suis trouvé plongé dans un monde qui repoussait les limites de l'univers sonore. » Mais il n'a jamais cessé pour autant de jouer Bach.

Jean-Guyen Queyras a quitté l'ensemble Intercontemporain en 2001 pour se consacrer à sa brillante carrière de soliste, notamment dans les suites de Bach, à l'instant le prélude de la première, sans jamais renier sa passion pour la création. Je vous l'ai dit, l'Intercontemporain ne connaît pas la distinction entre soliste et musicien du rang. Tout le monde est soliste, ce qui ne va pas sans des égos très forts. Ils créent des œuvres nouvelles, mais ils ont aussi un répertoire de concertos que j'appellerais classique. Dans un orchestre symphonique, ce serait Mozart. À l'Intercontemporain, c'est Ligeti, dont presque chaque directeur musical a enregistré les trois concertos. Il y en a un pour violon, un pour violoncelle et un pour piano, avec les solistes du moment. Depuis 1985 au violon, on a l'excellente Jeanne-Marie Conquer qui a eu droit à sa version du concerto de Ligeti, enregistré en 2014.

Toujours dans les violons, en 94, pour succéder au pionnier Jacques Guethem, le seul qui avait le droit de tutoyer Boulez, c'est Hessen Kang qui rejoint Jeanne-Marie Conquer au pupitre. Elle avait réussi un an avant le concours de premier violon solo de l'Orchestre de Paris, mais n'était pas heureuse du tout en orchestre symphonique, alors qu'elle s'épanouit à l'intercontemporain. Il faut l'entendre raconter comment elle aimait lancer des petits défis complices à Boulez. Par exemple, quand elle avait la main, elle jouait de plus en plus vite, obligeant le chef à la suivre, et lui répondait par un clin d'œil. Elle aussi a enregistré sa version du concerto de Ligeti en 2023.

Aria, c'est le titre du deuxième mouvement du concerto pour violon de Ligeti, ici par Haesen Kang. Je vous ai parlé d'un orchestre nomade, sans salle attitrée. Eh bien, cela change enfin en 1995, avec l'ouverture de la Cité de la Musique, où l'intercontemporain est en résidence. En 2000, le directeur musical David Robertson reprend sa liberté, et c'est l'arrivée de l'anglais Jonathan Nott, sauf que Pierre Boulez n'est pas content du tout, quand Nott annonce qu'il va bientôt être nommé à la tête du symphonique de Bamberg et qu'il ne restera pas longtemps. Un dîner très tendu à Lucerne, où, selon les mots du nouvel administrateur général de l'ensemble, Hervé Boutry, Boulez lui aurait volontiers cassé la bouteille de vin sur la tête, mais il se trouve que le lendemain, Jonathan Nott dirige une version magnifique de Répond, à l'issue de laquelle Boulez l'embrasse comme du bon pain, la fâcherie est oubliée. Au cours de ces 4 saisons seulement, Nott laisse tout de même quelques traces, y compris dans les fondamentaux. Par exemple, il livre sa version de la symphonie de chambre de Schoenberg.

Pour la succession de Jonathan Nott en 2005, on assiste à une situation de blocage, car le candidat préféré de Pierre Boulez, Pierre-André Valade, ne recueille pas l'assentiment des musiciens. Alors, on lance pour la première fois une procédure ouverte avec appel à candidature. Quelqu'un tire son épingle du jeu, c'est Susanna Melki, finlandaise, première femme, donc directrice musicale de l'ensemble intercontemporain. Elle reste de 2006 à 2012. Je l'avais interviewée à l'époque, je vous lis ce qu'elle m'avait dit sur sa philosophie. Tomber dans la facilité pour séduire le public me paraît un calcul à court terme qui peut être dangereux, révélateur de notre société où même la culture est devenue un produit de consommation. Et elle ajoute quelque chose en quoi j'avoue me reconnaître, ce n'est pas parce qu'une œuvre réclame un effort à l'auditeur qu'elle ne communique pas. La preuve, ces magnifiques Sette Chiese de Bruno Mantovani que Susanna Melki enregistre en 2007.

Pendant ce temps-là, le renouvellement des membres se poursuit un peu dans les années 90 avec l'arrivée du fascinant Jean-Christophe Vervoite au corps, beaucoup dans les années 2000 où la génération des fondateurs commence à partir à la retraite. Et voici par exemple en 2006 l'arrivée de Diego Tosi au violon et Sébastien Vichard au piano. Et ce sont ces trois virtuoses, Vichard, Tosi, Vervoite, que je vous propose de retrouver dans le trio pour piano, violon et corps, non pas de Brahms, mais de Ligeti, qui a repris l'effectif inventé par Brahms.

Dans les années 2000, Boulez est invité par les orchestres de Berlin, Vienne, Chicago, Cleveland. Il laisse les mains libres au directeur général de l'ensemble, Hervé Boutry, mais quand il revient diriger son bébé, c'est l'événement. Les musiciens au début étaient comme ses frères, puis ils ont été comme ses enfants, maintenant c'est comme ses petits-enfants, et il ne dirige que des choses qu'il aime, y compris inattendues, comme en cette année 2008 où il a l'idée de coupler au concerto de chambre de Berg, qui avait lancé la carrière de l'ensemble, une autre œuvre pour 13 instruments avant, la sérénade Grand Partita de Mozart, loin de la zone de confort de l'intercontemporain, mais chère au cœur de Pierre Boulez.

L'intercontemporain d'un Mozart, témoignage des dernières années de Boulez, devenu le grand-père de l'orchestre qu'il a fondé. Sa santé se dégrade à vue d'œil, mais il va au bout d'un projet qui a quelque chose de crépusculaire. En septembre 2011, une tournée où il dirige son œuvre la plus exigeante, mais peut-être aussi la plus personnelle, pli selon pli, avec la soprano Barbara Hannigan, qui a les larmes aux yeux chaque fois qu'elle évoque ses concerts. Elle n'a plus jamais chanté cette œuvre après, car elle voulait rester sur ce sentiment d'accomplissement.

Je vous disais que Barbara Hannigan avait les larmes aux yeux quand elle évoquait cet ultime pli selon pli sous la direction de Pierre Boulez en septembre 2011. Je peux vous dire que les musiciens de l'ensemble intercontemporain aussi. L'année suivante, donc encore du vivant de Boulez, est annoncée la nomination du compositeur Matthias Pintscher comme directeur musical. Il reste 10 ans jusqu'en 2023. Pintscher connaît très bien l'histoire de l'ensemble. Il respecte la tradition tout en la faisant évoluer, et il nous a avoué être frappé par le fait que même quand de nouveaux musiciens arrivent, comme par exemple le brillant clarinettiste Martin Adamek, engagé à 19 ans, eh bien, il reste un ADN sonore de l'ensemble. Et là où l'on voit que les querelles esthétiques sont apaisées, c'est que quand Pintscher programme des minimalistes américains comme Steve Reich, qui provoquaient la résistance des musiciens 20 ans plus tôt, eh bien, désormais, ça passe comme une lettre à la poste.

Matthias Pinscher dirigeait ce WTC 9-11 de Steve Reich, inspiré par le 11 septembre. Sous le mandat de Pinscher, l'intercontemporain est à une croisée des chemins. Il a été fondé à une époque de prospérité budgétaire. Les années 2010 sont plutôt aux révisions déchirantes. Certains postes vacants sont gelés en attendant des jours meilleurs. Mais la qualité musicale est plus haute que jamais. Et puis, Pinscher a sa propre personnalité quand il dirige par exemple des œuvres de Boulez. Ses tempi sont plutôt moins rapides que dirigés par le compositeur. Il prend davantage le temps de phraser, de respirer. C'est une direction lyrique. Écoutez la fin pleine de mystères, de réponses, telle que Pinscher l'a dirigée dans la toute nouvelle Philharmonie de Paris le 11 juin 2015.

Mathias Pinscher avait rempli la grande salle de la Philharmonie en donnant répon de Pierre Boulez 34 ans après sa création. Pinscher dirige l'intercontemporain jusqu'en 2023 et c'est Pierre Bleuz qui lui succède, initial PB, comme le fondateur, mais premier français à exercer les fonctions de directeur musical. Je vous rappelle que Boulez était président et non directeur musical. C'est donc sous la direction de Bleuz que l'ensemble fête aujourd'hui ses 50 ans, ainsi que son intégration dans la structure de la Philharmonie qui devrait lui permettre de consolider sa situation. Pierre Bleuz est un travailleur infatigable et un chef rayonnant. Il a une énergie et un sens de la communication qui permettent de rendre accessibles les musiques les plus complexes et c'est une grande qualité aujourd'hui. Il est le premier nommé après la mort de Pierre Boulez, ce qui lui donne une sorte de fraîcheur. Il n'avait jamais encore dirigé du Boulez avant d'être nommé et il a su emporter l'adhésion des musiciens qui pourtant sont impitoyables avec les chefs car la plupart ont joué avec le maître. Et puis Bleuz continue à maintenir un équilibre savant entre création et classique. Par exemple, quand il dirige cet arrangement pour petit orchestre de la quatrième de Mahler réalisé par Michael Jarel.

0: Dans un arrangement du compositeur Michael Jarrel, cet extrait de la 4e symphonie de Mahler par Pierre Bleuze, actuel directeur musical de cet ensemble intercontemporain fondé par Pierre Boulez, pour que la création soit servie avec exigence et professionnalisme sans être reléguée en dehors de l'institution. Alors bon 50e anniversaire à l'EIC, nous l'avons fêté en musique grâce aux deux maris, Grou à la réalisation et le peintre à la technique. Et moi je vous dis à dimanche prochain sur France Musique.
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0: Chantal Collodumont, Priscille Lafitte, France Musique. Que me dit la musique ? Elle me transmet physiquement des contenus spirituels qu'il est absolument impossible de formuler en mots. Très souvent, lorsqu'on vit un moment tendu, on constate que le verbe n'est d'aucune aide. La musique, elle, dans presque chaque situation émotionnellement forte, peut atteindre l'âme. Pourquoi ? Parce qu'il s'agit d'un signe divin.

0: Bonjour, Chantal Collet-Dumont et bienvenue à vous dans Musique et moi ce matin. Je suis très heureuse de vous accueillir sur l'antenne de France Musique au son de l'Ostias du Requiem de Mozart, dirigé ici par Nicolaus Arnoncourt. C'est la luminosité de cet Ostias au milieu de la gravité du Requiem qui pourrait signer le texte que vous nous avez lu, un texte du chef d'orchestre Nicolaus Arnoncourt. Je devine, Chantal Collet-Dumont, que vous êtes une lectrice attentive de ce chef viennois qui a marqué l'interprétation de la musique ancienne de Bach à Beethoven, en passant évidemment par Mozart. Vous avez parcouru le monde, nous allons en reparler, pour finalement vous établir, j'oserais dire pour prendre racine au domaine de Chaumont-sur-Loire, son château qui accueille des expositions d'art contemporain, ses jardins et son festival qui accueille des centaines de milliers de visiteurs chaque année. J'aimerais vous demander, est-ce que vous êtes de ceux qui recherchent dans la nature une écoute du silence ou une harmonie ?
1: Je recherche à la fois le silence, l'harmonie et l'énergie. Il y a dans la nature une énergie profonde et on peut, lorsqu'on vit avec les arbres, lorsqu'on vit au milieu des fleurs, on peut être relié avec cette harmonie, cet ordre de l'univers. Et c'est ce que j'ai trouvé avec bonheur depuis la vingtaine d'années où je me suis installée dans ce petit village de 1100 habitants, très loin de tout, très loin des capitales où j'avais passé ma vie avant.
0: Pourquoi est-ce que vous avez choisi cette citation de Nicolaus Arnoncourt ?
1: Je l'ai choisie parce que je crois que la musique, comme d'autres formes d'art, mais particulièrement la musique, nous permet de sortir de nous-mêmes, nous élève. La musique, c'est le sensible qui nous permet d'atteindre l'invisible. Et je pense que nous avons besoin de l'invisible dans nos vies, dans un monde de plus en plus difficile, de plus en plus chahuté, dans un monde où le déséquilibre géopolitique est évident. Cette manière de nous relier avec ce qui nous dépasse et que la musique nous apporte, ce que dit Nicolaus Arnoncourt, c'est sans doute une des grandes réponses.

0: Jamais ombre végétale ne fut plus chère, plus aimable ni plus douce que l'ombre de ce platane. Ce chant ici adressé à l'ombre d'un platane par Philippe Jarouski. Est-ce que Händel rend bien la douceur, la fraîcheur de l'ombre d'un arbre, précisément Chantal Coule-Dumont?
1: Je crois que rien n'est plus merveilleux que l'ombre d'un arbre et le mouvement des feuilles d'un arbre. Les arbres nous apportent des bienfaits extraordinaires et libèrent des substances qui nous rendent heureux. C'est même prouvé chimiquement. On prend des bains de forêt au Japon, par exemple. Et sous les arbres, on a la fraîcheur, on a le bonheur, on a l'oubli des réalités du monde. Et je crois que souvent, les grands philosophes, à la fin de leur vie, disent que, au fond, ce mouvement des arbres, je pense à une phrase de Carl Jung qui dit que le mouvement d'un arbre, c'est l'essentiel. Quand on est face à la nature, qu'on a un peu trop tendance à oublier, qu'on a beaucoup abîmé, 80% des gens vivent en ville et très peu connaissent cette expérience magnifique du lien avec le végétal, avec la nature, qui est proprement et physiologiquement apaisante. Et je crois que la douceur de ce chant exprime bien le bienfait des arbres.
0: Même à travers un été caniculaire, d'autant plus peut-être même.
1: Les arbres sont encore plus nécessaires lorsqu'il y a des canicules. Lorsqu'il fait 40 degrés, un arbre avec son ombre vous permet une promenade avec 10 ou 15 degrés de moins. Donc les arbres vont être de plus en plus nécessaires aux citadins que nous sommes.

0: La nature est magnifiée au XVIIIe siècle, ordonnée, chantée aussi, ici Claire Flambeau du Monde, des Indes galantes de Jean-Philippe Rameau. Auparavant, on entendait Ombra Maifou, ce grand air de Circé dans l'opéra de Handel. Nous sommes passés ainsi du jardin à l'anglaise au jardin à la française, en quelque sorte. Chantal Collet-Dumont, nous restons en tout cas à une époque baroque qui a un rapport particulier au jardin. C'est comme ça que, comment vous le percevez ?
1: Le jardin est un élément important des opéras ou des créations de cette époque. Enfin, chez Rameau, on le voit très souvent.
0: C'est une époque, un répertoire que vous appréciez particulièrement, Chantal Collet-Dumont. Les répertoires baroques et particulièrement le chant. Vous êtes aussi proche de William Christie, des Arts Florissants. J'imagine que vous avez souvent eu une conversation sur les jardins ensemble avec William Christie et Chantal Collet-Dumont.
1: Nous partageons avec William Christie la même passion pour les jardins. D'ailleurs, le titre de son ensemble, Les Arts Florissants, le signe. J'ai eu la chance de rencontrer William Christie il y a fort longtemps, avant 1989, parce que j'avais organisé la venue de nombre d'ensembles baroques en Allemagne lorsque j'y étais attachée artistique. Et William avait d'ailleurs, après cette tournée dans de nombreuses villes allemandes, où il y avait également Philippe Hervègue et la Grande Écurie et la Chambre du Roi, avait conçu ou réactivé, réanimé un opéra au moment de la célébration du bicentenaire de la Révolution qu'il a créé à Duisbourg. Donc on a cette longue amitié, on s'est retrouvés à Bucarest, en Roumanie, où je l'avais fait venir après la Révolution, en Italie, en Allemagne. Et c'est vrai que on partage à la fois cet amour pour cette musique chantée. Il a joué un rôle extrêmement important dans la redécouverte de nombreux textes et de nombreuses musiques qui étaient un peu oubliées, endormies. Et j'ai l'habitude d'aller à Tirée, de visiter son jardin, qui est un jardin assez extraordinaire, comme il y en a un peu d'autres. C'est à la fois un jardin classique et très contemporain, très original. Donc, c'est une amitié de longue date, en effet.
0: Ici, on entendait les Indes galantes, précisément dirigées par William Christie à la tête des Arts Florissants. Il n'y a donc pas de hasard si les jardins et la musique se répondent. C'est le cas à Tirée. Est-ce que vous cherchez aussi cette correspondance à Chaumont-sur-Loire ?
1: À Chaumont-sur-Loire, il m'a été difficile d'amener également la musique, parce que il y a déjà patrimoine, ce château extraordinaire avec cette histoire fabuleuse. Il y a le Festival des Jardins qui est tout un monde très particulier, qui est une compétition internationale sur des thématiques chaque année, et puis une saison d'art contemporain. Donc, ajouter la musique, j'ai fait quelques tentatives, ne me semblait pas forcément facile.

0: Si nous écoutons ici la musique de Philip Glass, la musique du film The Truman Show, ici interprétée par la pianiste Valentina Lisitsa, c'est que c'est une des bandes-sons de votre festival cette année, Chantal Collot-Dumont, sur la thématique cinéma et jardin, d'où The Truman Show. Et vous disiez à l'instant, Chantal Collot-Dumont, qu'il n'était pas évident de faire dialoguer jardin et musique, dans le sens où il y aurait trop de sens qui seraient sollicités à la fois.
1: Non, je crois beaucoup à ce lien qui peut exister entre le jardin et la musique. Simplement, nous, dans cet immense domaine de 35 hectares, nous portons un projet assez complexe. Et pour rajouter la musique au degré d'exigence qui est le mien, il aurait fallu beaucoup plus d'efforts et nous ne pouvions pas le faire parce que c'est déjà une très lourde maison. Mais en revanche, dans le Festival des Jardins de cette année, le jardin fait son cinéma. Les concepteurs qui ont réalisé des jardins se sont emparés du monde du cinéma. On a un jardin qui évoque l'univers d'Hitchcock avec fenêtres sur cour. On a un jardin qui évoque Avatar. On en a un autre qui parle même de Tarkovsky, Stalker. Et on a ce jardin, The Truman Show, qui évoque la vie d'un personnage qui est filmé à son insu. Et donc j'ai trouvé intéressant qu'on puisse écouter cette musique de Philip Glass que j'aime tout particulièrement parce que c'est une musique répétitive, enivrante, minimaliste qui m'a beaucoup accompagnée dans des périodes de solitude ou de rédaction de textes. En tout cas, je pense que le jardin et le cinéma ont des points communs. Ce sont tous les deux des arts du temps, des arts du récit, des arts de la mémoire. On dit souvent que le jardin est en mouvement, comme le cinéma et comme la musique. Donc, on a réussi en mêlant, mais avec des juxtapositions de bandes-sons, sans qu'il y ait cacophonie, parce que c'est le risque, lorsqu'on est dans des jardins assez proches, on a réussi à créer des micro-univers assez fascinants pour nos visiteurs.
0: Oui, le risque que vous le dites, c'est la cacophonie, c'est-à-dire qu'il y a trop de propositions qui sont contiguës, qui sont les unes à côté des autres, et pour autant, ce serait, vous pensez peut-être aussi à organiser des concerts dans les jardins de Chaumont, dans le domaine.
1: Je l'ai fait. Il y a quelques années, nous avons organisé des concerts et c'était absolument magique. Je me souviens d'un ami violoncelliste coréen, Sun Jong-won, qui venait avec un trio, le trio Au Vent. Et alors, on organisait des concerts un peu partout pendant 3 jours dans le domaine. C'était à la fois dans le château, dans les parcs, auprès des œuvres d'art. C'était absolument magique. On l'a fait pendant 5 ans. Et puis après, c'était un peu compliqué parce que les visiteurs qui venaient voir nos expositions, qui venaient voir nos jardins, risquaient de quitter un concert d'une qualité exceptionnelle pour aller visiter des jardins qu'ils n'avaient pas encore vus. Donc j'estimais que la musique méritait une attention totale.
0: Oui, c'est la difficulté finalement que vous décrivez d'une convergence des arts, c'est-à-dire capter l'attention, une concentration du visiteur et vous poussez le visiteur surtout au visuel. C'est surtout l'art visuel, les arts plastiques qui sont mis en évidence dans votre conception des jardins.
1: Je pense que les arts convergent, qu'ils recherchent tous à nous entraîner vers le sublime, ils cherchent tous à nous élever. Et donc sur ce plan, la recherche de la beauté, la recherche du merveilleux, c'est quelque chose qui les associe. Dans un établissement, c'est plus complexe. Et donc j'ai fait le choix de privilégier le patrimoine, l'art contemporain et les jardins.

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1: Le choral de Bach, Jesu bleibet meine Freude, Jésus que ma joie demeure, par Marie-Claire Alain, grande organiste dont nous avons fêté justement cette année le centenaire de la naissance. Si nous écoutons Bach, c'est parce que ça vous ramène, vous, Chantal Collodumont, à un moment charnière, un moment important de votre vie, parce que si vous freinez l'idée de fixer une thématique musicale au Festival de Chaumont aujourd'hui, la musique tient une place particulière dans votre vie. Est-ce que vous pouvez nous dire laquelle ?
2: La musique a toujours été très importante pour moi, et l'orgue en particulier, puisque lorsque j'étais enfant, j'écoutais de l'orgue dans l'église de ma ville natale à Dinard, et je crois que ça m'a définitivement marquée. Et à chaque fois que j'entrais dans une église, que ce soit évidemment à Paris, dans d'autres villes de France, ou en Italie, ce raz-de-marée émotionnel que provoque l'organiste, surtout quand il répète, même pas forcément au cours d'une cérémonie, est quelque chose qui m'a toujours bouleversée. C'était mon premier rapport à la musique. Et j'ai toujours beaucoup écouté de la musique ensuite, que ce soit au concert, que ce soit à titre personnel. La nuit, j'adore écouter la nuit à tue-tête. Et quand on vit seul dans un grand parc, on peut en effet, même à 2h du matin, écouter avec bonheur de la musique.
1: Ce que vous faites, c'est un grand privilège, ça.
2: Ah oui, absolument. Et je le revendique, j'habite dans les écuries et je peux écouter très très fort toutes les musiques.
1: C'est une façon aussi d'emplir cette grande cathédrale qui est un jardin. Oui. Parce que l'orgue a justement cette fonction d'emplir vraiment.
2: Alors je n'écoute pas forcément de l'orgue lorsque je suis chez moi, mais l'orgue, je l'écoute essentiellement dans les églises, mais lorsque j'étais à Berlin ou dans d'autres villes en Italie, j'allais souvent au concert. C'est moins le cas quand on vit en province. Et donc, j'écoute à titre personnel à la fois pour m'emplir de cette beauté de la musique ou pour m'accompagner dans le travail, la réflexion. Je pense que certaines musiques répétitives, celles de Bach ou celles de Figlas ou quelques autres, soutiennent la réflexion à un haut niveau. Donc j'ai des pratiques multiples de la musique.

0: Autre clin d'œil à l'époque baroque qui nous relie à nouveau au XVIIIe siècle, c'est le tombeau de Couperin de Maurice Ravel, dirigé par un interprète très spécifique. C'est un enregistrement qu'on entend peu et merci de le choisir ce matin, Chantal Collodumont. C'est Sergio Celibidache, que vous avez entendu à quelle occasion?
1: Je l'ai entendu lorsque j'avais 20 ans, salle Gaveau. Et ça a été un moment fondateur parce que ce concert était absolument extraordinaire. C'est-à-dire que je pense qu'il nous a tous arrachés hors de nous-mêmes. C'était le ravissement au sens propre du terme. C'était d'une beauté, d'une légèreté absolument divine, si je peux me permettre de reprendre l'expression d'Arnoncourt. D'ailleurs, le côté divin n'était pas étranger à la philosophie de Celibidache s'agissant de la musique. Et il n'aimait pas, vous le savez, les enregistrements. Il disait même qu'un concert enregistré est semblable à une nuit d'amour passée avec une photographie de Brigitte Bardot. Alors, il allait très loin, mais il est clair que on a passé là un moment avec mes amis étudiants de l'époque qui nous a marqués à vie. Je dois dire que j'ai eu assez peu d'émotions aussi puissantes. Et je voue un culte comme d'autres à Celibidache, dont malheureusement, on a très peu d'enregistrements. Il nous dit que la musique permet d'atteindre une certaine béatitude, une paix de l'âme à laquelle j'aspire.
0: Ce qui est étonnant aussi dans votre parcours, Chantal Collodumont, c'est que vous avez eu l'occasion aussi d'entendre un des grands concurrents, on va dire, de ce chef, de Sergio Celibidache, c'est Karajan.

0: été séduite par l'expérience extraordinaire de mon premier concert à la Philharmonie, dirigé par Karajan. Karajan qui avait laissé partir, si on veut dire élégamment les choses, Sergio Celibidache. Et je dois dire que pour la jeune fille encore que j'étais, ce fut une expérience encore une fois bouleversante de, par la puissance de l'interprétation, par la magie de l'architecture, de la philharmonie. J'ai eu vraiment l'impression de vivre un moment au plus haut de moi-même, radicalement différent de celui que j'évoquais tout à l'heure. Mais Karajan avait cette puissance incroyable dans sa direction. Et cette symphonie pastorale qui évoque les douceurs de la nature, les chants des oiseaux, les ruisseaux, est assez merveilleuse, évidemment. C'est de la douceur sous les baguettes de ce chef très puissant.
1: C'est vrai que c'est de l'ordre de l'architecture, la façon de conduire la musique par Karajan. Une façon aussi de dompter, j'employais ce mot déjà plus tôt, de dompter les choses. Quelle est votre vision d'ailleurs d'un festival et d'un domaine comme celui de Chaumont-sur-Loire? Est-ce qu'il faut dompter? Est-ce qu'il faut laisser la nature s'exprimer? Est-ce qu'il y a un parallèle là aussi à faire avec la musique?
0: Je pense qu'il faut les deux. Nous pratiquons la gestion différenciée à Chaumont, c'est-à-dire qu'il y a des moments où on laisse la prairie pousser au printemps pour que la biodiversité s'y développe, pour que les oiseaux, les insectes vivent leur vie. Donc on laisse la nature vivre. Et par ailleurs, lorsqu'on a un festival sur 3 hectares, là il y a une maîtrise absolument nécessaire puisque ce sont des paysagistes, des artistes, des designers, des architectes, parfois même des écrivains qui collaborent à la réalisation de ces jardins. Et là, tout doit être maîtrisé, comme la musique. Donc, c'est 3 hectares sur 35. Donc, il y a évidemment des parties un peu plus sauvages, des parties historiques dont il faut respecter l'ordonnancement naturel. Donc, au fond, on joue à Chaumont avec toutes les temporalités et toutes les modes de gestion du jardin.
1: Vous avez été au fil de votre vie, Chantal Collot-Dumont, une chef d'orchestre à votre façon, puisque vous avez dirigé plusieurs établissements, notamment l'abbaye de Fontevraud aussi, à un moment donné. Quel chef d'orchestre êtes-vous?
0: Je pense que je suis un chef d'orchestre, si on peut employer ce terme à mon sujet, assez rigoureux, parce qu'il faut que tout aille dans la même direction. Diriger, c'est donner la direction. Ça n'est pas faire preuve d'autoritarisme. Et accueillir plus de 500 000 visites, avoir une grande netteté des jardins, une obsession de la qualité de l'accueil et la qualité de l'entretien, ça nécessite beaucoup de rigueur. Mais ça vient peut-être de ma relation avec la musique, ça vient aussi de l'étude du grec et du latin qui m'ont appris à tenir les choses tout en étant extrêmement respectueux de ceux avec lesquels on travaille. Je dis souvent que souvent nous sommes allemands, j'ai vécu 10 ans en Allemagne, donc très organisé, prévoyant tout à l'avance, et italien. J'ai vécu 4 ans à Rome, je me suis occupée de notre action culturelle en Italie, avec cette réactivité merveilleuse qu'ont les Italiens, ce sens de l'harmonie. Donc nous sommes un peu allemands, un peu italiens.
1: Vous avez vécu également en Roumanie, Chantal Collot-Dumont, oui. La patrie de Sergio Celibidache, vous n'êtes pas non plus inconnue.
0: Non, j'ai eu la chance de vivre à Bucarest, à une période où personne ne voulait y aller, parce que c'était une véritable dictature sous Ceausescu. Et j'ai vécu 2 ans avec cette dureté de la vie quotidienne et cette relation très étroite avec les intellectuels, les artistes, les écrivains, les peintres, qui m'a beaucoup apporté. J'ai pris beaucoup de maturité en étant sous une dictature. Et puis après, la révolution est intervenue et il s'est passé beaucoup de choses.
1: Alors vous diriez que vous êtes plutôt de l'école Celibidache ou de l'école Karajan, si vous deviez choisir un camp?
0: Je suis plutôt de l'école Celibidache.

0: J'entends ici la voix de Maria Tanase, que vous avez entendue en Roumanie ou c'était après votre séjour ?
1: C'est une très célèbre en Roumanie. Je pense que je l'ai entendue après dans les chorégraphies de Pina Bausch, qui est une artiste dont j'étais un peu proche. Enfin, c'est parce que j'ai été à Essen, elle était juste à côté. C'est un des grands chocs de mes jeunes années également, parce que allier à ce niveau l'art de la chorégraphie, du théâtre, des arts plastiques et de la musique, c'était extraordinaire. Je me souviens de Contact Off au Festival d'Avignon un soir d'été. C'était absolument bouleversant et elle travaillait avec un directeur artistique roumain qui trouvait toujours des musiques exceptionnelles et qui contribuaient à l'extraordinaire beauté de ses créations.
0: C'est lui qui lui aurait suggéré peut-être la voix de Maria Tanase.
1: Absolument.
0: Oui. Dernier coup de cœur que vous nous proposez, Chantal Collot-Dumont, c'est Fauré. Pourquoi est-ce que Fauré vous accompagne pour la musique française qui est de quelque chose dans l'orchestration qui
1: La musique de Fauré est, je dirais, très proustienne. Et comme j'ai un rapport particulier avec la littérature, cette douceur, cette délicatesse, cette fluidité, cette profondeur de l'œuvre de Fauré me touche profondément. D'ailleurs, un homme qui était proche de Proust, Reynaldo Hahn, vouait un culte à Gabriel Fauré. Et je me reconnais, en tout cas, dans cette infinie délicatesse.

0: Prétendante du deuxième quintet de Forêt par le quatuor ébène Éric Le Sage au piano pourrait s'entendre comme une bande-son secrète du domaine de Chaumont-sur-Loire. Ça fait partie des musiques que vous écoutez la nuit, Chantal Collot-Dumont?
1: Absolument. Ce sont des musiques qui, comme celle de Schubert, m'accompagnent depuis longtemps et qui purifie un peu l'air du temps et me remet en accord avec le monde et avec moi-même. Donc j'ai vraiment profondément et viscéralement besoin de la musique et de ce type de musique.
0: Chantal Collot-Dumont, merci beaucoup d'être venue dans Musique
1: merci.
0: Et moi. Vous menez tambour battant encore la saison d'art au Festival de Chaumont-sur-Loire, au domaine de Chaumont-sur-Loire, jusqu'au 1er novembre. Et vous ouvrez prochainement une exposition Max Ernst qui court jusqu'à...
1: L'exposition Max Ernst court jusqu'à la fin février. C'est une très belle coopération avec le Centre Pompidou, organisée par la région. Et on aura les chefs-d'œuvre du Centre Pompidou sur la thématique de la nature, évidemment, que je n'abandonne jamais.
0: Ce Musique et moi a été enregistré par Benjamin Vignal, réalisé par Claire Lagarde et préparé avec l'aide de Maud Nourry. Passez un très bon dimanche sur France Musique. Et à la semaine prochaine, 11h, pour de nouveaux émois musicaux. 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
7: Bonjour à tous, bonjour à toutes, bienvenue en direct du studio 105, ravi de vous retrouver pour notre premier concert de la saison avec ceux qui font l'actualité des comédies musicales en France. Tout à l'heure, on va recevoir les troupes des deux comédies musicales qui viennent d'ouvrir à Paris et qu'on vous recommande, le guide du parfait gentleman assassin. C'est actuellement au théâtre du Palais Royal en alternance avec la pièce Edmond d'Alexis Michalik. Et puis Tout feu tout flamme, la première comédie musicale, on va dire adulte, d'Arthur Jugnot consacrée à Jeanne d'Arc. Mais d'abord une exclusivité et un moment émouvant. C'était il y a 25 ans, le 11 septembre 2001, des avions se lançaient sur les deux tours du World Trade Center. Des terroristes attaquaient l'Amérique et l'espace aérien américain fermait. Une comédie musicale, et oui, une comédie musicale raconte cette histoire, ou plutôt le lendemain, le 12 septembre. Elle a tenu 6 ans à l'affiche à Broadway, elle a reçu une pluie de récompenses, une œuvre digne, racontée à hauteur d'hommes et de femmes, celle des 7000 passagers des 38 avions de ligne détournés sur un petit village de Terre-Neuve, un petit village qui comptait à l'époque 9000 habitants. Alors au départ, lorsque les avions sont détournés parce que l'espace aérien est fermé, on n'informe pas les passagers de la raison du changement de destination. Les habitants vont les prendre en charge, ces passagers. Et lorsqu'ils seront au courant des événements qui se sont passés, eh bien, les passagers seront angoissés pour les leurs à New York. Des histoires d'amitié et même d'amour se nouent, des histoires vraies, retrouvées par David Hein et Irène Sankoff, les auteurs de cette comédie musicale. Ça s'intitule Come From Away, venu d'ailleurs. Ça a été monté en français il y a 2 ans au festival Bruxellon à Bruxelles. C'était un grand succès. Et aujourd'hui, pour célébrer ce 25e anniversaire des attentats du 11 septembre, la troupe se reforme pour nous aujourd'hui en direct sur le plateau de 42e rue. Alors, bienvenue à Gander, un rocher sur l'océan. Welcome to the Rock.
8: À la pointe nord-est de l'Amérique du Nord, sur une île du nom de Terre-Neuve, il y a un aéroport. À une époque, un des plus grands aéroports du monde. Et à côté, il y a une petite ville qui s'appelle Gander.
9: On a une police avec 2 employés.
10: Une école primaire.
11: Une SPA.
12: Une chaîne de télé locale.
13: Une patinoire pour les matchs de hockey.
8: C'est un endroit minuscule sur un énorme rocher dans l'océan. Tout le monde connaît tout le monde. Et tout le monde ici pourrait vous raconter comment ils ont commencé leur journée ce jour-là.

0: Je suis en salle de classe. C'est la rentrée et les bus scolaires sont en grève. Alors je remplace Annette qui est en retard.
1: Pardon, Pioula ? Les petits, ça va ?
0: Vu le temps magnifique, ils sont pas vraiment ravis d'être à l'intérieur. Alors j'aurais dit qu'on ferait qu'une demi-journée ce matin, ça les a réjouis. Jusqu'à ce que je leur dise qu'on ferait l'autre demi-journée cet après-midi.

voiture. Les jeunes traversent Airport Boulevard pour aller à l'école et à cette heure-là, tout le monde se dépêche pour se rendre au boulot. Alors normalement, je me gare et j'active mon radar. Et s'ils roulent trop vite, je les arrête et je leur colle un avertissement. J'écris dessus MRM. Mais ralentissez, merde !

0: Ce matin-là, je dépose mes petits à l'école et je vais à la SPA, où je suis accueillie par mes autres petits, qui miaulent ou aboient pour réclamer leur petit déjeuner et des gratouilles. Je me plains pas, hein, je les adore. Mais une fois que j'ai fini de les nourrir, il faut que je cours récupérer mes petits humains. Alors, je prends un petit moment pour moi et je reste assise dans ma voiture.
1: Je suis en salle des profs. Je suis à la bibliothèque.
2: Et j'allume la radio.

Ensuite, je prépare le déjeuner. Je colle des étiquettes avec la date et l'heure sur tout ce qui pourrait se perdre. Je défais les coutures sur le pantalon d'un pilote qui aime un peu trop notre cuisine. Je gonfle un ballon en forme de girafe pour un bébé qui pleure. Et puis, je vais voir Anna, qui tente de joindre au téléphone tous ceux qui pourraient avoir des nouvelles de son fils, qui est pompier à New York.

0: Terja Diawa, je suis loin. Bonjour Jack Cooper.
1: Bonjour.
0: C'est vous qui êtes le directeur, le co-directeur du festival Bruxellon. C'est vous qui avez mis en scène il y a 2 ans avec Anne McGills cette comédie musicale américaine qu'on ne connaît pas en France. Et c'est vrai que sur le papier, quand on dit une comédie musicale sur les attentats du 11 septembre, on est même un peu choqué. Qu'est-ce que raconte effectivement cette comédie musicale ?
1: Mais je pense que le 11 septembre représente ce que l'humanité peut faire de pire et, comme From Away, ce que juste après, l'humanité peut faire de mieux. C'est sans doute le spectacle qu'on a fait qui raconte le mieux l'entraide entre les gens, à quel point, quand les gens sont réunis, on peut arriver à tout faire. C'est sans doute le spectacle le plus bienveillant, le plus généreux qu'on ait produit au Festival Bruxellon.
0: Alors, ce qui est très surprenant, c'est que toutes les histoires sont vraies.
1: Ils ont interviewé les deux auteurs, plein de gens, et puis ils ont fait un condensé de toutes ces histoires extraordinaires qu'ils ont rencontrées.
0: Donc effectivement, il y a des avions, 38 avions, qui ont atterri à Gander, une petite ville de 9000 habitants, et tout d'un coup, pendant 5 jours, 7000 passagers qui vont dormir chez eux, etc.
1: Oui, absolument, il n'y a pas un mot qui est faux dans le spectacle, tout est vrai, la moindre histoire, la moindre anecdote, tout ça est vrai. Et quand on a voulu donner beaucoup de véracité à ce spectacle, on a fait des interviews avec les vraies personnes, enfin pas les vraies personnes dans la vraie vie, j'ai réussi à les réunir dans un zoom incroyable, et donc j'avais comme ça les 12 comédiens, de l'autre côté une quinzaine de personnes de Gander. On a fait 2 zones interview, ils étaient en pleurs des deux côtés, et on s'est rendu compte à quel point c'était plein d'humanité et de vérité, tout est vrai.
0: Qu'est-ce qu'ils vous racontaient, les habitants de Gander, en plus de ce qu'on voit dans la comédie musicale, je veux dire?
1: Mais toute l'humanité qu'il y a derrière, ce qu'ils ont rencontré, leur rencontre, à quel point tout le monde est sorti de ça transformé, et les gens de Gander, et les passagers. Régulièrement, ils vont là en vacances, ils se retrouvent, et on se rend compte que finalement, les choses peuvent être beaucoup plus simples. Quand on a demandé, mais il n'y a pas eu de conflit pendant toutes ces cultures différentes réunies? Non, on était là, on a aidé, et ça paraissait tellement évident.
0: Alors ça consistait en quoi, l'aide qu'apportaient ces habitants à ces passagers?
1: Mais tout, c'est-à-dire qu'il a fallu donner à manger à 9000 personnes, loger 9000 personnes, les toilettes pour 9000 personnes. Il y a une scène très drôle avec ça à un moment. C'est une ville qui a pratiquement doublé en nombre d'habitants en quelques heures.
0: Ce qui est aussi intéressant dans cette comédie musicale, c'est qu'en fait, les mêmes comédiens incarnent à la fois les passagers et les habitants de Gander. Ça, c'est un tour de force.
1: C'est un tour de force, et c'est pour ça qu'on a eu 12 comédiens extraordinaires. Ils font tous 3-4 personnages, et je pense qu'un des buts des auteurs, c'était de montrer toute la diversité en peu de monde. Ça, c'est assez réussi dans ce spectacle.
0: Alors, on va découvrir maintenant une pilote d'avion, je crois aussi, elle s'appelle Beverly Bass. Je crois aussi que vous l'avez interviewée, vous pouvez nous en parler un petit peu. Elle est incarnée sur scène par Marion Préité.
1: Oui, c'était un moment extraordinaire. Il y avait donc l'écran avec elle, et je me souviens, tout le casting était en face, et puis Marion s'est levée, elle s'est mise à côté de l'écran, et on avait les deux pilotes face à face. La vraie pilote, juste en face, Marion, elle s'en souvient, et elle se parlait comme si elle se connaissait depuis toujours, plein de respect pour les deux, et c'était un moment magique pour nous.
0: Alors, on ne va pas dévoiler, parce qu'en fait, Marion Préité, tout est en français, adapté en français par Stéphane Laporte. Elle va raconter son histoire, mais en quelques mots, elle fut la première commandant pilote de l'air de la compagnie American Airlines. Elle est accompagnée, Marion Préité, par les 3 musiciens, Beau Waterscott, qui est la directrice musicale à la basse et à la guitare, Sébastien Yurchis au piano et Stéphane Pougin aux percussions, en direct sur la 42e rue de France Musique. Ça s'intitule « Le ciel et moi ».

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0: On trouve un point de vue magnifique. La faille de Dover.
1: Il doit y avoir au moins 1 million de marches.
0: C'est incroyable. Nick, il faut que tu vois ça.
1: Oh, magnifique.
0: J'arrive pas à croire qu'on soit là.
1: Ouais, hein.
0: J'ai du mal à croire qu'on reparte.
1: Je veux pas m'en aller.
0: Tu dis ?
1: Non, je vais faire quelques photos avant de partir.
0: Ah oui, bien sûr.
1: Une seconde, tout s'arrête net. Une photo faite qui prolonge un peu l'instant. À peine un mot que déjà il faut tourner le dos, dire adieu au temps présent. De

0: Tiens, regarde. Il y a 540 millions d'années, les continents de ce monde se sont percutés ici même. Et il y a 200 millions d'années, ils se sont à nouveau séparés les uns des autres.
1: Incroyable.
0: Mais une petite partie est restée là. Attends, je vais bouger. Tu vas louper tout le paysage.
1: Non, reste où tu es.
0: Tu es sûr ?
1: Certain. C'est parfait.

D'un coup, j'ai compris d'où venait cette musique dans mon rêve. C'était un cantique de quand j'étais petit. Ça faisait des années que j'étais pas allé à l'église, mais pour une raison quelconque, cette chanson me trottait dans la tête.

0: Il y a un homme qui a vécu ici toute sa vie. Il a entendu dire qu'un rabbin avait été redirigé à Gander et il est venu me trouver pour me raconter son histoire.
1: Je suis né en Pologne. Enfin, je crois. Et mes parents, ils étaient juifs. Ils m'ont envoyé ici avant le début de la guerre. Oh, je me souviens encore des prières qui m'ont apprises. Quand j'étais petit, on m'a dit que je devais dire à personne que j'étais juif. Même pas à ma femme. Mais après ce qui s'est passé mardi, ces histoires disparues en une seconde. Il fallait que je parle à quelqu'un.

0: Ça s'intitule Prière. En fait, c'est le moment où eh bien, les passagers sont donc hébergés par ces habitants de Gander, et un lieu de culte est ouvert pour toutes les religions, puisque ces passagers viennent des 5 continents. Et puis, juste auparavant, une rencontre amoureuse qui va se dérouler, notamment au cours de cette escale, je ne sais pas si on peut appeler ça une escale, entre Nick et Diane, incarnés par Margot Maillet et Arnaud Masclet. Je voudrais quand même vous citer toute la troupe de Come From Away qui est là en direct sur le plateau de 42e rue ce matin. Arnaud Masclet, Janice Palu, Franck Labbé, Loïc Suberville, Loaï Rahman, Damien Locneux, Virginie Perrier, Yolène Antonissen, Terja Diava, Aricia Dubois, Marion Préité et donc vous, Margot Maillet. Bonjour.
1: Bonjour.
0: On les applaudit tous. Et on doit dire la vérité, Margot, c'est vous qui m'avez appelé, qui m'avez contacté, qui m'avez dit « Mais Laurent, il faut faire quelque chose avec cette comédie musicale que vous avez jouée donc il y a 2 ans à Bruxelles. Mais pourquoi pourquoi ?»
1: Pourquoi ? Parce que, à mon sens, ça n'a jamais été aussi important de parler d'humanité, de solidarité, et je trouve que c'est un message d'espoir. Et j'ai le sentiment qu'aujourd'hui, on le perd, l'espoir. Et pour moi, c'est un vecteur de tout ça. Et quand on est artiste, comédien, chanteur, on a une mission. C'est de rassembler les gens, c'est de leur donner des émotions, c'est parfois de mettre des mots là où eux, ils n'arrivent pas, par le chant, par le jeu, et comme on a la possibilité de le faire, c'est important de le faire, surtout en ce moment.
0: Alors Margot, je vous ai vu dans le rôle de Tracy Dumbad dans Hairspray, notamment. Là, vous jouez Diane, vous pouvez nous dire quelques mots sur Diane et donc cette histoire avec Nick ?
1: Oui, bien sûr, Diane, c'est une femme qui a traversé un divorce, qui a déjà vécu, qui a un enfant. Elle rencontre Nick, qui est un petit peu timide, renfermé, elle voyage seule lui aussi. Le fait est qu'ils se retrouvent souvent dans le même avion et à côté. Et ils vont nouer d'abord une amitié, quelque chose qui va les rassembler, parce que ce sont deux personnes. Elle est plus dynamique, pétillante, et lui, il est un petit peu plus renfermé. Elle va venir réveiller chez Nick quelque chose d'un petit peu fou. Et ayant eu la chance de parler à cette femme pour de vrai et à ce monsieur...
0: Qui se sont mariés entre-temps.
1: Ils se sont mariés, il est allé la rejoindre au Texas. Ils se sont embrassés pendant une fête, c'était un peu fou et ça fait partie de cette histoire, de ce spectacle. Il y a des séparations, il y a des couples qui se forment, ils sont célibataires depuis 15 ans, enfin, c'est dingue. Ils se sont vraiment trouvés et ils s'aiment très fort.
0: Merci beaucoup Margot Maillet. C'était comment la réaction du public à Bruxelles, Jacques Cooper ?
2: Mais pour nous, ça a été une révélation. Les gens sont venus voir le spectacle plusieurs fois. Tous les soirs, des gens disaient « Mais ma tante était une hôtesse de l'air, ma sœur est descendue à Gander. » Et d'une manière ou d'une autre, cette histoire a touché tout le monde bien plus profondément que n'importe quel autre spectacle. C'est le plus gros bouche-oreille qu'on ait fait au Festival Bruxellois. C'est incroyable.
0: Eh bien, on espère que ça continuera à vivre grâce à cette production que vous avez proposée. On continue de découvrir cette œuvre. Finalement, le 16 septembre, l'espace aérien américain va ouvrir à nouveau. Les avions peuvent décoller. Voici la suite de Come From Away en direct sur la 42e rue de France Musique.
3: Le vent commence à se lever. Des vents de 80 km/h. On est là depuis trop longtemps. On est encore au sol et il y a un ouragan qui arrive. Je me dis qu'on n'a plus beaucoup de temps. Il faut partir tout de suite.

0: on est assis à côté et j'ai envie de dire quelque chose, mais on s'en va et c'est fini.
1: Et elle se met à pleurer. Alors moi, je sais pas quoi dire, alors je lui passe le bras autour des épaules et je fais pour l'embrasser sur le front, pour la réconforter.
0: Et puis, il y a eu des turbulences. Et je vous

0: vous avez fait quoi?
1: Mais Nick et moi, on passe le vol du retour à se rouler des pelles à l'arrière de l'avion.
2: Et à un moment donné, une hôtesse de l'air passe en disant...
1: Serviette chaude? Serviette chaude? Serviette froide?

0: Une fois les gens des avions partis, je dis à mon staff, rentrez chez vous, dormez un peu. On était épuisés, à bout de force. La plupart d'entre nous étaient sur le pont depuis 5 jours. Mais j'arrive pas à dormir. Alors je m'assieds, j'allume la télé et je me mets à pleurer. Pendant tout ce temps, je m'étais pas autorisé à pleurer.
1: Comme un vide.
2: Par le hublot, je vois Manhattan et ça fume encore. Et puis tout à coup, j'ai peur à nouveau. Et je ne suis pas le seul.
1: Comme une distance.
2: Je connais bien l'aéroport de Newark. Depuis un camion à l'arrêt à la barrière de péage, on pourrait tirer sur un avion au lance-roquettes.
1: Comme un deuil.
2: Mais il n'arrive rien.
3: Je ramène Kevin chez lui. Se dit pas grand-chose.
1: Comme une absence.
4: Je vais direct à la caserne de mon fils. Au fond de moi, je me demandais s'ils me cachaient la vérité, mais non. Ils ne savent toujours rien.
1: Comme une trace.
0: Mon appartement est exactement comme je l'ai laissé. Mais tellement vide, silencieux. J'ouvre ma valise et je tombe sur l'appareil photo.
1: Comme une volte-face.
5: En route pour mon restaurant, je dépose ma fille à l'école. Mais elle ne veut pas rentrer. Elle dit qu'elle a peur. Qu'est-ce que je lui réponds ?
1: Comme une plaie.
2: Chez mon père, je regarde par la fenêtre cette vue que je connais depuis toujours. Mais maintenant, il y a toute une partie qui... Il y a comme une absence.
1: Comme une absence.
3: Kevin me quitte. Et tout de suite après, il repart pour New York. Il me manque. Son humour me manque.
1: Comme une brèche.
6: Nick et moi, on s'appelle dès qu'on peut. Mais c'est terrible. La seule raison de notre rencontre, c'est ce truc épouvantable.
1: Comme un...
2: Je vais à grand zéro et on dirait la fin du monde. Ça brûle encore, littéralement.
1: Comme une fin.
2: Mon père me demande, ça allait quand t'étais coincé là-bas? Comment lui dire que non seulement ça allait tellement mieux.
1: Comme une absence.
6: J'appelle American Airlines et je leur dis « Je suis prête à partir, où vous voulez. » Mais on me dit de me reposer quelques jours. Je téléphone tous les jours et je suis de retour à l'aéroport mardi. Et il est vide. Silencieux. C'est... L'endroit n'est plus le même. J'arrête les rares passagers qui sont là et je les remercie de continuer à prendre l'avion.
7: Allô ? Ici l'école de Gander, Viola Davis à l'appareil. Que puis-je pour vous ?
8: Il est parti. C'est fini.
7: Oh non, Anna. Je suis navrée. Je suis tellement...

0: la troupe de Come From Away. Et je peux vous dire que c'est extrêmement rare, mais j'ai vu des comédiens qui avaient la larme à l'œil en chantant, n'est-ce pas Arnaud Masclet, Césaire, Come From Away. Et vous avez compris, rien ne sera plus jamais comme avant pour les habitants de Kender et les passagers qui, 10 ans plus tard, en 2021, eh bien, célébreront. Il y aura une sorte de réunion anniversaire. Grand merci à la troupe, à Margot Maillet, Terja Diava, Aricia Dubois, Virginie Perrier, Yolène Antonissen, Marion Préité, Loïc Suberville, Damien Locneux, Loaï Raman, Janice Palu, Franck Labbé, Arnaud Masclet, aux musiciens, la directrice musicale Beau Waterscott, Sébastien Yourchis au piano et Stéphane Pougin aux percussions. Une comédie musicale de David Hein et Irène Sankoff, adaptée en français par Stéphane Laporte et mise en scène par Annie Gills et Jack Cooper, qu'on espère très bientôt voir en France. Merci beaucoup.
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0: Et maintenant, sans transition, Jeanne d'Arc. Bonjour. Bonjour Arthur Jugnot.
2: Bonjour. On est sur un sujet un peu plus léger tout de même.
0: Enfin, en même temps, il y a un bûcher. Vous.
2: Il y a un bûcher. Non, ça finit mal aussi, mais c'est un peu plus drôle avant.
0: Vous n'êtes pas novice en matière de théâtre musical, Arthur Jugnot, mais jusqu'à présent, je voyais plutôt des spectacles, d'ailleurs, que vous créiez parfois, avec Guillaume Bouchette, c'était D'Anvers, le petit dinosaure, très drôle. Il était une fois la vie, mais là, première comédie musicale adulte, je sais pas.
2: Oui, ça fait bizarre, non, c'est pas tout public, on va dire, c'est plus familial.
0: Potache.
2: Potache, un peu potache. On est un petit peu comme la vie de Brian avait été adaptée pour faire Spamalot. J'ai pris la vie de Jeanne d'Arc pour en faire une comédie musicale drôle, satirique, mais avec un petit peu de fond quand même.
0: Ah oui, quand même. Mais alors d'accord, on est d'accord que la référence est quand même Kaamelott.
2: Complètement, oui. C'est entre Spamalot et les producteurs, mais dans un tout petit théâtre. Voilà.
0: Et avec un tout petit bûcher, non, un vrai bûcher.
2: Non, il y a un beau bûcher. On a mis.
0: Alors, comment vient l'idée de faire une comédie musicale sur Jeanne d'Arc? Parce qu'on a vu des comédies musicales sur Monte Cristo, sur D'Artagnan, sur Les Trois Mousquetaires. Ça n'existait pas Jeanne d'Arc pour le coup. Hein.
2: Je crois pas. Enfin, je voulais une héroïne en fait. Je voulais une histoire que tout le monde connaît, mais à peu près. Comme ça, je peux quand même massacrer l'histoire sans me faire trop défoncer. Et je voulais des références que les gens connaissent pour pouvoir justement les changer. C'est le principe de la parodie, c'est-à-dire qu'il faut avoir une référence pour pouvoir dire tiens, je fais une rupture, je fais une vanne dessus. Donc les gens connaissent à peu près l'histoire. Donc ça va à peu près où ça va aller. Et voilà. Donc j'avais envie de ça. Et je voulais une femme parce que. Pour ceux qui verront le spectacle, comprendront que j'avais envie de dire, voilà, peut-être qu'on traitait mal les femmes à l'époque, ça va beaucoup mieux, peut-être pas complètement. Voilà.
0: Et peut-être qu'on peut dire que le roi Charles VII n'est pas le plus grand héros qu'on ait vu sur une pièce de théâtre.
2: Alors, si, parce que c'est Pierre Bénézit qui joue ça, qui est absolument exceptionnel et qui est exceptionnel. C'est Benoît Cohen dans 10 ans. C'est le,
0: voilà. Benoît Cohen qu'on va découvrir dans un instant et qui était dans Les Producteurs et qui est dans Le Guide du Parfait Gentleman. Donc c'est un vrai anti-héros, ce pauvre roi.
2: Oui, complètement. Et on peut dire que c'est surtout quelqu'un qui n'a pas eu beaucoup de reconnaissance envers Jeanne.
0: On va découvrir tout de suite alors l'ouverture de cette comédie musicale. On a oublié de donner le titre, hein, parce que ça aussi, il faut le faire.
2: Bien sûr, ça s'appelle Tout feu, tout flamme.
0: Et c'est composé par Romain Trouillet. Voici sur scène Pierre Bénézit dans le rôle du pauvre roi Charles VII. Victor Bourigaud, qui est un conseiller du roi. Jamel Ménane, un narrateur. Sarah Souza, l'amie de Jeanne. Et Zoé Bidot. Tout feu, tout flamme. Jeanne d'Arc, en direct sur la 42e rue de France Musique, avec au piano le compositeur Romain Trouillet.
3: Bravo. Bravo.

0: regardez. Hein? Je vais pas faire un spectacle où je chanterai « Je suis le dauphin, je suis le dauphin ». Non, ça n'a aucun sens, c'est pas un spectacle aquatique, bordel, c'est pas Marineland.
1: Non, en plus, ça a fermé. Mais ça pourrait plaire, je ne sais pas, aux enfants.
0: Stop! Et ne m'interrompez plus, sinon je vous fais guillotiner.
1: Non, c'est pas encore inventé.
0: Pendre!
1: Non.
0: Écarteler!
1: Ça, j'aime bien.
0: Ah, bon. Bref. Je suis le roi, le grand roi Charles VII, celui à qui personne ne fait de courbette. J'aimerais être comme mes prédécesseurs, que le monde me traite en grand seigneur. Mais je vois tous ces gens qui se moquent, tous ces gueux sans pitié me provoquent. C'est sûrement que j'ai laissé toute la France se faire piller par ces satanés anglais, se faire occuper, voire envahir ces rospifs.

0: Alors, qu'est-ce qu'on entend exactement par paysanne? Vous êtes plutôt sur des patates, des carottes, des élevages bovins, la permaculture?
1: T'es sérieux?
0: Je m'interroge.
1: Il est sérieux.
2: Il va nous saouler pendant toute l'émission.

0: Rien ne va bien se passer parce qu'effectivement, ça se terminera sur un bûcher. Bonjour, Romain Trouillet.
1: Bonjour.
0: Alors, les gens vont apprendre à vous connaître parce que vous venez quand même de composer la musique. Venez, levez-vous un petit peu, ce sera plus simple. On pourra vous voir la musique d'un petit dessin animé qui va sortir à Noël.
1: Oui, alors, peu de gens connaissent. Ça s'appelle Astérix et Obélix.
0: Et le royaume de Nubie.
1: Exactement, voilà. C'est le prochain film d'animation par M6, ouais.
0: Et qui va sortir en salle. Alors, on vous connaît aussi parce que vous avez composé des musiques de pièces de théâtre d'Alexis Michalik, par exemple Edmond, le cercle des illusionnistes. Vous avez aussi arrangé toute la musique des producteurs. Mais est-ce qu'on peut dire que c'est votre première comédie musicale, avec des chansons et tout et tout ?
1: Oui, j'ai bien envie de dire que c'est notre première comédie musicale. J'ai déjà fait quelques chansons par-ci par-là dans des pièces, notamment avec Arthur.
2: Et mais Denver aussi.
0: Denver, ah, vous avez composé Denver.
1: Oui, mais Denver, bon, le gros titre de Denver n'est pas de moi.
0: Alors, comment ça se passe avec Arthur Jugnot ? Là, par exemple, il vous a dit quoi ? Il vous laisse libre cours à votre imagination ou il vous donne des indications très précises pour une chanson comme celle-ci qui est l'ouverture ?
1: Alors, Arthur, il est venu avec des textes à la maison, puis on a discuté un peu de tout. Après, musicalement, Arthur, tu me permets de le dire quand même ? Arthur me dit, bon, bah là, je voudrais pling, pling, pling, là, plop, plop, plop.
0: Ça veut dire quoi, pling, pling, pling ?
1: Bon, bah voilà, c'est moi qui le comprends.
0: Mais c'est des notes ou c'est des...
1: Oui, enfin, il me donne des intentions un peu aléatoires musicalement. Mais,
0: du rythme, quoi.
1: Oui, voilà.
0: Pardon, mais venez, Arthur.
3: Je parle avec mon cœur en musique, pas avec des notes.
0: Et après, vous vous adaptez.
1: Et après, oui, en fait, on...

0: voit le texte, on voit un peu l'ambiance qu'on veut donner, et puis les idées, on peut dire qu'elles viennent communément, quoi.
1: Alors là, par exemple, pour cette parabole qui s'appelle le petit homard, donc je vous raconte l'histoire qui arrive. Voilà, bon, le roi est en très très mauvaise posture, il a perdu toutes ses terres, mais il y a un narrateur qui va raconter qu'il y a toujours un espoir, et cet espoir, c'est une parabole autour d'un petit homard. Et là, il vous a dit quoi, par exemple, Arthur Jugnot, pour cette chanson?
0: Alors, je peux raconter? Je demande. Non, mais cette chanson, en fait, était faite pour un autre spectacle avant. Et dans le spectacle, en fait, elle ne fonctionnait pas, cette musique. Mais Arthur avait tellement adoré qu'il m'avait dit, on va faire un autre spectacle dans lequel on va mettre cette chanson.
1: Et dans cette chanson, si vous allez voir sur scène, je vous laisse aller au piano, du coup, Romain. Et ça marche toujours pas. Je vous laisse aller au piano. Je raconte juste au public et aux auditeurs que dans cette chanson, si vous allez sur scène, vous verrez effectivement un petit homard. En direct, c'est Jamel Ménane qui raconte cette histoire.
2: Quand vous croyez qu'il n'y a plus d'espoir, pensez au petit homard qui était dans l'aquarium du restaurant du Titanic.

0: le lièvre et la tortue, une prolongation au foot, un iceberg sur la route, un petit voyage à Lourdes.
1: Ouais, c'est bon, on a compris.
2: Mais clairement, tout le monde a compris.
0: La morale de cette histoire, c'est qu'il faut toujours y croire.

0: gosse.
1: Oui, parce que pour info, moi, Jeanne d'Arc, j'ai été brûlée 3 fois. La première fois, je suis morte par asphyxie, mais le feu s'est éteint. Donc ils m'ont brûlée 2e fois.
2: C'est ce qu'on appelle mettre les bûchers doubles.
1: Très marrant. T'en as d'autres ?
2: Oui.
1: Oui, bah garde-les.
2: Très bien.
1: Mais il restait encore des morceaux de corps, alors ils m'ont cramé 3e fois. En plus de ça, certains écrits disent aussi que j'ai été violée par des soldats anglais.
3: Mais moi ça, on l'a déjà dit dans le spectacle.
1: Ouais, on a dit abusé, il serait peut-être temps de mettre des mots sur les choses.
2: Pardon. Bien sûr.
1: Et toi ? Chante.
4: Vous me direz donc pourquoi monter un spectacle qui finirait dans la noirceur et loin d'un miracle.

0: Ça s'appelle Tout feu tout flamme. Désolé, j'ai pas encore 80 ans, mais ça viendra un jour, certainement, en tout cas je l'espère. Tout feu tout flamme à découvrir tous les jours à la Comédie de Paris d'Arthur Jugnot. Merci à Pierre Bénézit, à Zoé Bidot, à Victor Bourrigo, à Jamel Ménane, à Sarah Souza. Une pièce mise en scène et écrite par Arthur Jugnot et composée par Romain Trouillet à la Comédie de Paris. Merci beaucoup. À tout à l'heure à 15h, je crois.
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0: La comédie musicale sous tous ses états avec Virginie Lemoine. Bonjour.
2: Bonjour Laurent.
0: Stéphane Laporte, bonjour.
3: Bonjour.
0: Alors on a entendu vos œuvres puisque vous avez adapté Come From Away, mais on va encore entendre vos œuvres, Stéphane Laporte. Alors on vous connaît Virginie, bien sûr, pour le Vrai Faux Journal, pour votre duo avec Laurent Gérard, pour votre rôle dans Famille d'accueil et puis surtout pour vos mises en scène et pièces, le Bal 31, Suite française, Dolores, les 5 de cœur, le Manuel de la jeune mariée. Stéphane, je crois que c'est la 9e saison, si on compte tout, du Roi Lion que vous avez adapté en français au théâtre Mogador. Vous avez adapté Hairspray, Frankenstein Junior, Avion sur le toit. Vous avez écrit de formidables comédies musicales comme 31, Exit, Panique à bord. Et là, vous deux qui connaissez très très bien Broadway, vous avez décidé d'adapter, venez au milieu quand même, une comédie musicale que personne ne connaît, qui est l'histoire insensée de ce descendant d'une famille noble, les Dice Quiz. Le 8e descendant, sa mère avait été reniée par sa famille car elle avait épousé un gueux. Et il décide de prendre l'héritage et donc d'assassiner les 8 cousins qui le précèdent. Ça s'appelle le guide du parfait assassin gentleman. Et pourquoi le guide du parfait gentleman assassin. Très bien. Pourquoi avez-vous eu cette lubie, Stéphane et Virginie, d'adapter cette comédie musicale?
3: Parce que pour moi, elle rassemble tout ce que j'aime au théâtre. Je trouve ça extrêmement drôle, extrêmement pétillant. Je trouvais que ça permettait à tous les corps de métier de briller, que ce soit les comédiens sur le plateau. On a une troupe de 11 personnes absolument renversantes. Les musiciens, Virginie évidemment, les costumes, les décors. J'ai trouvé que c'était un véhicule parfait pour nos corps de métier.
0: Mais vous dites surtout que c'est la plus française des comédies musicales de Broadway. Et là, on voudrait comprendre.
3: Je suis convaincu que c'est plus français que Les Misérables ou le Fantôme de l'Opéra, oui.
0: Oui, qu'est-ce qu'il y a de plus français alors?
3: Le fait que ça rassemble tout ce que les Français adorent de l'Angleterre, c'est-à-dire Agatha Christie, Downton Abbey et Benny Hill. On a vraiment un mélange des trois. C'est vraiment au carrefour de ces trois choses-là. Et on le voit tous les soirs. Les réactions des gens sont extrêmement réjouissantes.
0: Alors, ça se situe en Angleterre de nos jours, Virginie Lemoine.
2: Ça se passe en 1909. Et c'est ça qui est magnifique. C'est une comédie musicale assez récente. Mais alors, la musique semble avoir été composée en 1909. La musique est absolument somptueuse. Je trouve qu'il n'y a pas un seul moment où l'auteur ou le compositeur ont manqué d'inspiration.
0: C'est très opérette, presque. Gilbert et Sullivan, non ?
2: Oui, on peut, oui. Oui, on pourrait avoir cette référence. Pour les jeunes, ça va leur parler tout de suite, comme ça.
0: Alors, qu'est-ce qu'il faudrait dire pour faire venir les jeunes, Virginie ? Dites-moi.
2: Oui, c'est ça, c'est entre Jules Verne et Edgar Poe et Groucho Marx. Je ne sais pas si c'est mieux pour les jeunes, mais enfin bon.
0: Sur scène, ça ressemble à quoi le décor ?
2: Alors justement, c'est mon frère Grégoire, dont vous connaissez peut-être, il a beaucoup fait des décors des Guignols de l'Info, tous les décors de sa sœur, il a fait Burger Quiz à la télévision. Et il s'est beaucoup amusé, il m'a dit on va faire un décor moderne, 1909, c'est-à-dire inspiré de Jean Eiffel. Donc on dirait un décor de fer rouillé avec des gros boulons et on est, comme disait Marie-Jo Buffon, notre chorégraphe, on est partout, on est ici même dans un lieu précis, partout et on sait, voilà.
0: Et là par exemple, je vous emmène, merci beaucoup Virginie, c'était très clair, mais là je vous emmène sur un lac gelé. Alors voilà, Monty a suivi un de ses cousins avec sa maîtresse, le cousin est avec sa maîtresse qui est une danseuse. Monty a une idée pour assassiner ce cousin, il a du poison dans sa poche, mais bon voilà, il parvient pas à s'approcher suffisamment de lui pour l'empoisonner. Alors il a une idée géniale, puisqu'ils sont sur la patinoire, ou plutôt sur un lac gelé, il va faire un trou dans la glace et les patineurs vont tomber dans l'eau. Ça donne une chanson qui s'intitule « Du poison dans ma poche », Rachel Pignot, Gaëtan Borg, Benoît Coden, en direct sur la 42e rue de France Musique.

Tuer quelqu'un n'est pas pour les craintifs, et la violence a un côté rébarbatif. À moins d'aider votre victime à traverser la glace, on dirait que le destin vient au secours.

Tout cela est finalement plus simple que prévu.

0: Cybella.
1: Menti.
0: Cybella, j'ai une merveilleuse nouvelle. Oh, tu ne vas pas me croire. Je viens d'apprendre que je...
1: Est-ce que le rose me va bien, s'il te plaît?
0: Bien sûr, mais...
1: Peut-être une fleur au chignon. Non, non. Oui, non. De l'eau de fleurs suffit.

0: On vient de découvrir de nouveaux personnages dans cette comédie musicale, le guide du parfait gentleman assassin, Monty Navarro, incarné par Gaëtan Borg, et puis sa petite amie, mais qui ne le trouve pas assez riche à ses yeux, qui s'appelle Sibella. On a bien compris qu'il l'aimait, mais elle, incarnée par Camille Nicolas, l'incite plutôt à devenir un peu plus riche, d'où l'idée d'assassiner tous les héritiers et tous les cousins. Ils sont accompagnés au piano par Charlotte Gauthier, par François Chambert à la clarinette et par Benjamin Fabre au violon et à l'alto. Alors, dans un instant, vous allez voir que Gaëtan Borg, Navarro, Monty Navarro, va avoir quand même le choix entre deux jolies femmes. Ça donnera un magnifique trio, mais pour le moment, on va découvrir l'un des cousins. Alors, la particularité de cette comédie musicale, c'est que c'est tous les héritiers et héritières sont incarnés par le même comédien, Benoît Cohden. Voici l'un des personnages peut-être les plus acariâtres, peut-être l'un des cousins les plus acariâtres de cette dynastie noble, en direct sur la 42e rue de France Musique.
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Qu'est-ce que je fais si je cours le risque que l'on me découvre? Oh mon Dieu, le scandale, un scandale colossal et pourtant si visible. Alors reste invisible et surtout sois discrète. Mais que se passe-t-il? Et les voix que j'entends, je reconnais mon team. Mais serait-ce une femme? Si c'est une femme, alors qu'est-ce qu'elle fait là? Est-ce que c'est la cousine? Je ne vois rien, c'est trop bête. Si c'est bien elle, c'est sûrement pour affaire des affaires de famille et donc pas mes affaires. Mais pourquoi est-elle seule chez un célibataire?

0: quoi donc ?
1: Ce bruit ! Y aurait-il quelqu'un ?
0: Ne faites pas attention, c'est mon nouveau domestique. Il prend ses marques, il est très... J'arrive tout de suite ! Stevens !
2: Mais quelle folie, qui pouvait prévoir que je connaîtrais si fâcheuse posture ? Une dans la chambre, une autre au salon, sans rien entre elles que...

0: Le héros Monty Navarro, tiraillé entre deux femmes, incarné par Camille Nicolas et Emma Brazeil. Benoît Coden, il faut que je vous pose des questions. Venez avec moi, vous qui êtes titulaire d'un Molière de la révélation masculine pour votre rôle dans Les Producteurs. Là, vous, c'est même pas un rôle que vous faites. Vous en faites combien sur scène ?
1: 9.
0: Et on est d'accord, le plus court changement de costume, c'est combien de temps ?
1: C'est aux alentours de 8 secondes.
0: C'est ça, hein ? Et par exemple, c'est quoi ça ? 8 secondes, c'est pour passer de qui à qui ?
1: C'est pour passer de Lady Salomé, qui est une vieille actrice persuadée d'être une génie de l'art dramatique, à un vieux banquier mourant qui va malgré tout tenter de racheter ce que sa famille aura fait de mal à la maman de Monty Navarro en lui proposant un travail, de l'argent, etc.
0: Et alors en termes de comédien, pour passer en 8 secondes d'un personnage à un autre, comment on fait ?
1: Alors, faut réfléchir, faut se concentrer. C'est un amusement exceptionnel déjà, parce que pour un comédien d'avoir l'opportunité de développer des personnages aussi différents, mais qui ont tous en commun d'être quand même pas simplement ridicules. Certains sont méprisants, idiots, racistes. Parfois, certains rassemblent tous ces qualificatifs. Et c'est un vrai bonheur qui est possible déjà techniquement grâce au costume d'Axel Boursier qui a réussi à faire une création costume absolument divine, bourré d'astuces, l'équipe d'habillage du Palais Royal qui rend ces changements de costume très rapides et efficaces.
0: Alors, en voici un autre, un de vos 9 ou 8, vous avez dit ?
1: 9.
0: Personnages. Lui, il se met carrément à draguer Monty Navarro, incarné par Gaëtan Borg, en direct sur la 42e Rue de France Musique.

Gaëtan Borg, Benoît Cohen, c'est mieux avec un homme. Faut que je remercie l'équipe technique aujourd'hui en direct au studio 105 à la régie Lorraine Barbier-Combel, chef d'équipe Benjamin Vignal sur le plateau. Merci à Valentin Bobinet et au sel de Bruine. À la sonorisation, Tahar Boukhlifa et Julie Garraud, à l'éclairage, Brahim Elmouden et Mathis Wesenberg. Et à la vidéo, car cette émission est filmée, vous pourrez bientôt tout voir sur la chaîne YouTube France Musique Concert ainsi que sur le compte Instagram de 42e rue. Merci à Frédéric Kérou, Émeric Lemaître et Camille Lhermitte. Vous l'avez compris, on vous conseille d'aller voir le guide du gentleman, du parfait gentleman assassin. C'est actuellement au Théâtre du Palais Royal, en alternance quand même, il faut le dire, avec Edmond. On remercie à la troupe qui est venue au complet ce matin, ou presque, Gaëtan Borg, Benoît Cohen, Camille Nicolas, Emma Brazeille, Carole Defitte, Anne-Laure Tribel, Rachel Pignot, Guillaume Beaujolais, Hervé Lewandowski. Et quoi de mieux que de terminer en musique ?

0: leurs histoires. 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
1: Parce qu'évidemment, à un moment, on se pose quand même la question de savoir pourquoi ces héritiers meurent un à un. Le guide du parfait gentleman assassin à découvrir au théâtre du Palais Royal. Vous étiez sur la 42e rue de France Musique proposée par Laurent Vallière, préparée par Martine Moni, réalisée par Céline Parfenoff. On vous souhaite un très bon dimanche à l'écoute de France Musique.
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7: Bonjour, bonjour à toutes et tous et bienvenue dans nos studios pour ce nouvel épisode de Guitare Guitare, une émission tout en contraste aujourd'hui, car on va parler en première partie d'une petite corde pincée de ukulélé avec ses 4 cordes et sa sonorité aiguë, tranchante et percussive. Et puis dans la seconde partie d'émission, là on augmente un peu les proportions car on écoutera du théorbe avec ses 14 cordes, ses basses profondes. Et c'est d'ailleurs entre autres un théorbiste que nous recevons dans notre session Guitare de légende en la personne de Benjamin Larvé, luthiste aussi et spécialiste des cordes pincées anciennes en général. On a hâte de l'écouter. Ces deux instruments, le ukulélé et le théorbe, ont en commun de ne pas être forcément associés à un répertoire de soliste. Pour l'un, on pense au répertoire hawaïen ou à l'accompagnement de standards ou de chansons de pop internationales. Et pour l'autre, on a immédiatement en tête un ensemble de musique baroque dans lequel il assure la basse continue. Mais ces instruments ne se limitent pas à leurs univers de prédilection. Ils ont voyagé, ils ont transcrit, ils ont évolué. Et aujourd'hui, on peut tout à fait voir un jazzman qui fait des impro au ukulélé ou un récital de théorbe en solo. Le programme de notre émission du jour m'est venu en écoutant le dernier disque d'Agathe Perra et de Pierre Cussac. Écoutez ce Debussy où le chant est accompagné d'un accordéon et d'un ukulélé.

0: Je chante la nuit, c'est le nom du dernier enregistrement de la chanteuse Agathe Perra qui joue également du ukulélé en duo avec l'accordéoniste Pierre Cussac. Un disque dans lequel ils revisitent et réarrangent ensemble des pièces classiques et quelques chansons. Avec cet ensemble instrumental si particulier, l'accordéon, lyrique et enveloppant, et le ukulélé que la chanteuse utilise ici en rythmique, un peu comme dans la folk des années 70. Deux façons de projeter le son bien particulières et très complémentaires. Les deux musiciens se rejoignent dans leur façon de conduire la mélodie. En voici un autre exemple.
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0: Alors ça, j'adore particulièrement. On redécouvre, on réentend l'air de Clarine, extrait du Platé de Jean-Philippe Rameau. Une totale liberté, beaucoup de poésie et des musiciens avec des oreilles grandes ouvertes et beaucoup de talent.
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1: L'indifférence de Tony et Murena et de Joseph Colombo avec les paroles d'André Mainviel dans la version d'Agathe Perret de Pierre Cussac. Un accordéon, un ukulélé, une voix, et il semble que les possibilités musicales sont infinies. Il pourrait quasiment reprendre du Wagner, on ne serait pas étonné.

Je suis sûr que c'est la première fois que vous écoutiez du Wagner arrangé pour accordéon, ukulélé et voix. C'est un extrait issu de Tannhauser, enregistré pour le magnifique disque intitulé « Je chante la nuit » d'Agathe Perra et de Pierre Cussac. C'est sorti sur Alpha Classique et c'est réjouissant, on est surpris, on est captivé, on est ému. Bref, je vous en recommande l'écoute. On continue avec du ukulélé, le grand soliste américain Roy Smeck.

Roy Smek était un spécialiste du banjo, de la guitare hawaïenne, du ukulélé, de la guitare, et il parcourait les États-Unis en faisant des shows époustouflants, très virtuoses dans ce répertoire national. Il était une véritable star et portait la voix du banjo et du ukulélé jusqu'au Late Show d'Ed Sullivan. Il a également écrit des méthodes, développé considérablement la technique instrumentale et ouvert les possibles de ce petit instrument.

Lyle Ritz jouait le standard Have You Met Miss Jones en trio, contrebasse, batterie, ukulélé. Et non seulement il improvise mélodiquement, avec beaucoup de naturel, mais harmoniquement il fait des chord mélodies, des mélodies en accord. Et malgré les quatre cordes, ben, il ne manque aucune note.

0: La chanteuse Amanda Palmer apporte son ukulélé dans un contexte beaucoup plus produit. Elle reprend le tube de Radiohead High and Dry en lui donnant un accent de traditionnel folk.
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0: Allez, on rajoute 10 cordes et on continue ce programme en écoutant quelques pièces de théorbe. On le disait tout à l'heure, le théorbe, c'est la corde pincée de la basse continue dans la musique baroque. Sa projection, son halo sonore très résonnant, très riche, ses basses profondes et enveloppantes sont des caractéristiques complémentaires avec celles du clavecin et de la basse de viol, par exemple. Mais en solo, la sonorité ample et complexe de cet instrument est également envoûtante.

Une partita sur le thème de la Folia, composée par Alessandro Piccinini, pour le théorbe seul. C'était le grand Rolf Liselevand que l'on écoutait mettre en mouvement ses tablatures. Et on entend là toute la richesse harmonique et polyphonique de cet instrument, avec un répertoire parfois très audacieux comme celui de Bellerofonte Castaldi.

Toutes les dissonances de la musique de Bellerofonte Castaldi dans les doigts de Benjamin Narvé, qui sera à notre micro dans quelques minutes pour une session guitare de légende. Cet instrument est aussi évidemment le partenaire idéal pour accompagner la voix. On écoute tout de suite une pièce de John Blow en solo, suivie d'un air anonyme anglais chanté par le ténor Jeffrey Thompson. Le théorbe est joué par un musicien que l'on suit depuis longtemps dans Guitare Guitare, c'est Daniel Sapico.

Le théorbe possède cette sonorité typique des musiques anciennes, mais d'un autre côté, il peut être très moderne si on y pose une oreille neuve. C'est un instrument qui a beaucoup de caractère, très inspirant pour nos compositeurs contemporains. Écoutez comment le compositeur italien Claudio Ambrosini exploite les timbres de l'instrument dans une de ses compositions intitulée Canzone.

Le théorbe est aussi un instrument moderne. Dans les doigts de Stefano Majorama, il trouve une voix nouvelle. Il est aussi là où on ne l'attend pas. Hopkinson Smith, quant à lui, l'utilise pour transcrire les suites pour violoncelle seul de Bach. Il trouve que l'instrument lui procure cette ambiance clé de fa, c'est-à-dire que les graves de l'instrument peuvent faire écho à celles du violoncelle et rendre ainsi justice à la partition tout en lui donnant une nouvelle lumière douce et tamisée.

Et pour terminer ce panorama autour de cet instrument magique qu'est le théorbe, et avant d'accueillir Benjamin Harvey dans nos studios, écoutons quelques pages d'une suite d'Handel, écrite à l'origine pour violon et basse continue et arrangée ici pour viol de gambe, clavecin, théorbe et guitare baroque. Le théorbe réalise parfois la basse continue, parfois il prend la voix soliste ou établit un dialogue contrapuntique avec le clavecin ou la viole. Bref, il est partout chez lui dans cette musique.

0: Vous êtes sur France Musique et vous écoutez une sonate de Georges Friedrich Händel par l'ensemble format Antica.
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0: Aujourd'hui à nos micros, Benjamin Narvet.
2: Bonjour, je suis Benjamin Narvet, je suis luthiste. Et comme beaucoup de luthistes, je joue aussi un instrument très bizarre, le théorbe. Un théorbe, c'est quoi? C'est tout simplement un luth avec extension afin de pouvoir accueillir des cordes basses très longues. Ou comme ma petite fille aime dire, un théorbe, c'est un luth en forme de girafe. Donc je joue un girafe. Le théorbe, comme tous les luths, c'est un instrument de musique, mais aussi c'est un symbole de la musique. Les débuts du théorbe sont intimement liés avec les débuts de l'opéra. Une aventure qui est musicale pour redécouvrir la force de la musique antique. Et le chitarrone est le nom du théorbe, le premier nom du théorbe. C'était une référence à la chitarra d'Orphée, et donc toute la puissance musicale qu'on associe avec Orphée. Donc, le théorbe en Italie était un grand succès et l'instrument a été exporté un peu partout en Europe, notamment en Allemagne, en Angleterre, en France. Mais chaque pays refaisait un peu le théorbe à sa sauce. Donc, un théorbe à la cour de Louis XIV n'était pas le même théorbe que Monteverdi aurait connu à Florence. Un théorbe à l'époque de Purcell en Angleterre était encore autre chose. Et en Allemagne, c'était encore autre chose. Le théorbe allemand que je joue aujourd'hui, c'est le modèle de Hoffmann, le grand luthier de Leipzig, qui garde l'accord du luth baroque, mais c'est un type de luth baroque qui a pris des stéroïdes, avec des dimensions assez spectaculaires. Donc, normalement, en luth baroque, c'est vers 70 cm pour le petit jeu, et celui-là, c'est pas loin de 80. Et le grand jeu, c'est grand aussi, mais tout monté avec des cordes double. Donc il y a beaucoup d'harmonicité et beaucoup de trables qu'on entend dans l'orchestre. J'ai fait une série de Passions de Stan Saint-Jean cette année avec cet instrument et ça marche merveilleusement bien. C'est vrai qu'il y a à peu près 15 000 morceaux pour cet instrument à solo, mais je fais un récital à la Philharmonie de Paris l'année prochaine et avec Sandrine Pio. Et justement, on va jouer des airs de Hasse, mais qui étaient arrangés probablement par Weiss, qui était dans l'orchestre de Hasse, dans une version luth-song, donc pour luth et voix. Donc c'était un usage de la musique de Hasse, mais un usage domestique, donc pour le salon. J'ai choisi mon instrument parce qu'au début j'étais jazzman et je faisais beaucoup de cris, All the Things You Are, tous les grands standards comme ça. Et aussi, je faisais à côté de la guitare classique. Mais le répertoire qui m'intéressait beaucoup, beaucoup, c'était surtout Dowland, Weiss, Bach, Vizé. Et donc, quand j'ai découvert le luth et le fait qu'il y avait toute cette improvisation qui était structurellement très similaire au travail d'un jazzman, juste comme le jazzman aura une grille harmonique, mais les notes mêmes, ce qu'il va faire, c'est il décide ça dans le moment, mais il y a une grille harmonique qu'il suit. Moi, je suis la ligne du violoncelle, mais comment harmoniser les contrepoints que je vais faire, c'est décidé selon le style de musique, c'est décidé dans le moment, c'est décidé selon ce que la chanteuse ou le chanteur va faire sur scène. Donc c'est tout à fait, c'est la même chose. C'est pas le même style, mais c'est la même idée.

Je vais jouer deux morceaux de la sonate 37 de Weiss en do majeur. Donc, je vais commencer avec un prélude qui nous rappelle un peu Bach. Et puis, je vais jouer une allemande de la même sonate 37. C'est de la musique luxueuse qui montre très bien les liens que Weiss avait avec Corelli, qu'il connaissait pendant ces 6 jours qu'il a passé à Rome et à Venise.

0: Guitare Guitare était aujourd'hui réalisé par Patrick Lérissé, enregistré par Antoine Espel et préparé avec l'aide de Nelly Portal. Je vous retrouve la semaine prochaine. Le groupe espagnol Las Migas seront nos invités. D'ici là, rendez-vous sur le site et l'appli Radio France. Si vous voulez vous abonner au podcast, consulter les programmes et nous écrire.
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4: Bonjour à tous, bienvenue sur France Musique si vous nous rejoignez et bienvenue au public du Studio 105. Génération France Musique, le live, c'est reparti pour une heure et demie de musique en public avec aujourd'hui une émission entièrement consacrée aux jeunes générations, à commencer par la jeune génération de chanteurs d'opéra, puisque nous recevrons quelques-uns des lauréats du 8e concours Jeunes Espoirs Raymond Dufaux 2025, Opéra Grand Avignon, mais aussi la flûtiste baroque Gabrielle Rubio et ses amis pour nous présenter son tout premier disque récital, La Traversière, consacré aux plus belles suites françaises du 18e siècle. Nous accueillerons aussi le jeune duo Reflet pour évoquer le festival Rungis Piano Piano, consacré à l'art du deux pianos, et puis nous refermerons cette émission avec les Vents Marins. C'est un collectif d'étudiants musiciens qui propose une relecture originale de la musique de Ravel, en l'occurrence, et des compositeurs sur mesure. 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Vous savez tout. Allez, c'est parti. On commence avec quelques-uns donc des lauréats du 8e concours Jeunes Espoirs Raymond Dufaux 2025, dont la finale s'est déroulée à l'Opéra Grand Avignon. C'était à l'automne dernier. Un concours ouvert aux chanteurs du monde entier de 16 à 26 ans qui a pour but de promouvoir cette jeune génération d'artistes lyriques en partenariat avec le réseau Soroptimiste, le Grand Avignon, le département du Vaucluse, la région Grand Sud entre autres. Et cet après-midi, on va donc vous présenter 4 des lauréats 2025, à commencer par la soprano Amandine Sanchez, 21 ans, prix spécial l'avant-scène opéra et prix du public. Amandine, elle a déjà un pied dans le milieu baroque en particulier, notamment grâce à l'ensemble I Gemelli ou à la Capella Mediterranea. Cette saison marquera ses débuts dans Leila, dans Les Pêcheurs de Perles, Marie dans La Fille du Régiment, Barberine dans Les Noces de Figaro et plusieurs personnages des Indes Galantes de Rameau. Alors elle a choisi de chanter aujourd'hui l'air Je suis Titania la blonde, cet extrait de Mignon d'Ambroise Thomas. Elle est accompagnée au piano d'Enzo Zemi. Je vous souhaite à tous une très bonne après-midi sur France Musique et merci d'accueillir Amandine Sanchez.

0: La soprano Amandine Sanchez, en direct sur France Musique, au piano à ses côtés, Enzo Semi. Et c'était un extrait de l'acte 2 de Mignon d'Ambroise Thomas. Je suis Titania, la blonde. Ça, c'est une sacrée voix hein, que celle d'Amandine. On est très heureux de vous la faire découvrir cet après-midi sur France Musique. Alors, Amandine, elle est en train de papoter avec le pianiste. Voilà, ils sont en train déjà de dire « Oui, tu as fait une fausse note à la mesure 24. » Non, c'est ça ? Non, non, mais non, c'était parfait. Amandine, venez à côté de moi et puis on va appeler un autre lauréat de cette promotion 2025 du concours, Raymond Dufaux. C'est Paul Germanaz qui aurait dû chanter aussi cet après-midi. On aurait dû l'entendre. Malheureusement, un chat lui a sauté, non pas au visage, mais dans la gorge. Et donc voilà, il chantera une prochaine fois sur France Musique. Vous viendrez nous voir. Il a 22 ans, Paul. Lui, il a eu le Grand Prix Talent, le prix spécial Génération Opéra. Il étudie actuellement au Conservatoire supérieur de Paris. Alors, il est avec nous quand même. J'ai envie de vous poser une question. Ce sera la même pour tous les lauréats cet après-midi. D'abord, quel souvenir vous gardez de ce concours Jeunes Espoirs Raymond Dufaux à Avignon? Et puis, quels sont vos projets, vos rêves, vos plans de carrière, si tant est que vous en ayez déjà un? On va commencer par Amandine.
1: Eh ben, le concours Raymond Dufaux, c'était une vraie opportunité. C'était un moment super sympa à passer avec des jeunes talents de la France entière. Et on n'a pas forcément l'occasion, enfin, pour ma part, parce que je ne suis pas au CNSM, je n'ai pas beaucoup l'occasion de rencontrer des gens de mon âge à Perpignan, parce que je suis de là-bas. Et donc, ça m'a fait vraiment plaisir. J'ai rencontré de très belles personnes, dont Paul, d'ailleurs. Et on est devenus amis à partir de ce moment-là. Donc voilà, c'était un super moment de rencontre. L'opéra d'Avignon sonne super bien. Est-ce que je dois continuer
0: avec... surtout, dites-nous ce que vous avez envie de faire, vos projets, les rêves.
1: Mes rêves, ça serait de chanter un peu partout en France, les rêves que, oulala, les rôles que je rêve de chanter, donc Lakmé, Ophélie, Zerbinette, enfin, tous les grands rôles qui sont pour ma tessiture, dans les plus beaux théâtres, mais j'en ai déjà foulé certains et je suis très contente déjà, donc voilà.
0: Et c'est déjà pas mal parce que là, il y a une tournée des Indes Galantes avec la Capella Mediterranea le 10 et 11 octobre à Genève, le 13 et 14 à la MC2 de Grenoble. Même question pour Paul Germanaz.
2: Eh bien, pour le concours d'Avignon, j'en retiens que du positif. C'était vraiment une magnifique expérience, d'autant plus que je m'y étais présenté quelques années auparavant. J'étais finaliste, mais ce n'était pas aller plus loin, mais c'était déjà une très grande chance. J'étais très heureux de revenir à cette édition 2025 avec ma meilleure amie Clotilde Bénard, qui a eu le Grand Prix Révélation. Où on l'a fait ensemble et c'était merveilleux de pouvoir partager ça avec elle. Donc vraiment, ouais, beaucoup de positif.
0: Alors, Paul, lui, on pourra l'entendre cette fois pour de bon le 17 octobre au Théâtre des Halles à Avignon. Et puis, les 11 et 13 novembre dans La Veuve Joyeuse de Franz Léard à l'Opéra de Nice. Merci à tous les deux. On va continuer maintenant avec la soprano. Pardon ? Quelle est sa tessiture ? Alors maintenant, ça y est, c'est questions-réponses dans cette émission avec le public. Donc c'est ténor, hein ? Voilà, il est ténor. Et Amandine a 22 ans, qu'est-ce que j'ai dit ? 21. Ah oui, parce que c'était à l'époque du concours, en fait, tout simplement. Elle a grandi depuis. 22 ans. Bon. Faut être précis, hein. Alors, on continue avec la soprano Livia Louis-Joseph Doguet, 22 ans, elle, 23 ans, il faut que j'ajoute un an à tout le monde, donc. Grand prix Sœur Optimiste International France Sud-Ouest, prix spécial de la meilleure interprète du répertoire italien, coup de cœur du parrain de l'édition du concours, le chef Yvan Cassard. Membre de Génération Opéra la saison dernière, elle intègre cette année l'Académie de l'Opéra Comique. Elle va chanter pour nous Signor Ascolta, c'est tiré de la Turandotte de Puccini, accompagnée au piano par Kazuko Iwashima. Et puis dans la foulée, on découvrira la soprano Clotilde Bénard, la grande copine de Paul. Elle a 25 ans ou peut-être 26. Grand Prix Révélation, comment ? C'est Verdi. Qu'est-ce que j'ai dit ? L'Ave Maria. Ah oui, pardon, c'est l'Ave Maria de Verdi. Ah oui, parce qu'il y a eu un changement de programme, puisque Paul étant malade, effectivement. Donc, l'Ave Maria de Verdi. Et ensuite, Clotilde Bénard, qui, elle, a eu le Grand Prix Révélation et qui va intégrer Génération Opéra la saison prochaine, qui mène déjà un début de carrière entre l'Europe et les États-Unis. Elle chantera le célèbre Air des bijoux du Faust de Gounod, accompagné par Ji-Yeon Park au piano. Mais pour l'instant, on accueille Livia Louis-Joseph Doguet.

0: La voix de la soprano Clotilde Bénard avec Ji Hong Park au piano, c'était l'air des bijoux du Faust de Gounod. Et puis auparavant, la soprano Olivia Louis-Joseph Doguet qui chantait l'Ave Maria, extrait de l'Otello de Verdi avec Kazuko Iwashima au piano. Alors, même question que pour les deux autres lauréats tout à l'heure. Quels sont vos grands projets, vos grands rêves à toutes les deux, Livia?
1: Alors moi, je suis très contente parce que j'ai fait ce concours il y a en même temps que l'édition de Paul d'ailleurs. Et moi aussi, j'avais 15-16 ans à cette époque et je n'y connaissais rien. Et j'avais chanté un air, je me rappelle très bien, qui n'allait pas pour ma voix. Et j'ai retenté ce concours et je suis très contente d'avoir côtoyé ces belles personnes qui aujourd'hui, je les vois briller de partout. Et les grands projets, c'est que depuis 2019, j'ai rencontré ma voix lyrique et qu'aujourd'hui, je continue à la découvrir. Et je pense que l'essentiel dans notre apprentissage, c'est de vraiment apprendre à savoir que notre voix fait partie de notre corps et qu'on doit apprendre un maximum à voir en fonction de ses états et s'améliorer. Et le but de tout ça aussi, c'est de suivre vraiment les enseignements de nos professeurs et notamment mon entrée à l'Académie de l'Opéra Comique.
0: Voilà, Livia, qu'on pourra... Elle parle bien en plus, hein, dis donc. Très mature, Livia, qu'on pourra retrouver le 3 et 4 octobre dans Porgy and Bess à l'église Saint-Louis-en-Lille à Paris. Le 7 novembre, concert du festival. Demain, la première au Forum des Halles à Paris également. Clotilde ?
2: Je pense que mon plus grand rêve, c'est d'être sur scène, de pouvoir jouer des rôles. Et je pense que je suis sur la bonne voie. J'ai la chance de pouvoir travailler entre les États-Unis et la France. Et ça m'ouvre beaucoup d'opportunités et de portes, celles dont j'ai toujours rêvé et que, étant gamine, j'attendais. Et ce concours, c'était une vraie... J'ai eu beaucoup d'émotions pendant ce concours, j'ai beaucoup pleuré. Mais je me souviens surtout de ma demi-finale où j'ai eu la chance de chanter l'Altra Note dans Mephistophélée de Boito. Et ça m'a... je pense que c'est à ce moment-là où je me suis dit « Ok, c'est ce métier que je veux faire ». Voilà.
0: Et ce métier, elle le fera notamment, il y a plein de dates, mais on va citer surtout les 30 et 31 décembre, si vous n'avez rien de prévu pour le réveillon, courez à l'Opéra de Versailles avec Génération Opéra pour un programme intitulé Bulle d'opérette à l'Opéra de Versailles. Voilà, merci à tous les quatre lauréats donc, du concours Jeunes Espoirs Raymond Dufaux, Opéra Grand Avignon d'être venu nous voir sur France Musique cet après-midi. La prochaine édition du concours, si je ne dis pas de bêtises, ce sera à l'automne 2027. Voilà, il y a le responsable du concours qui est là. Est-ce que c'est bien ça? Automne 2027? Voilà. Allez, et on aura les prochains lauréats peut-être en 2028 sur France Musique.
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0: Alors voici maintenant Gabriel Rubio, flûtiste baroque qui joue dans tous les plus grands ensembles actuels. Elle est polyinstrumentiste, parce qu'elle fait aussi de la guitare baroque. Mais en tout cas, la flûte reste son ADN principal, à telle enseigne qu'elle vient de publier chez Harmonia Mundi son premier disque récital avec une poignée d'amis musiciens, consacré au premier pas de l'histoire de son instrument en France, la traversière, c'est le nom du disque, ou comment la fin du XVIIe et le début du XVIIIe siècle ont vu la flûte ou traverso prendre une place prépondérante dans les salons éclairés, sous la plume de Labarre, Hautoterre, Boismortier, Philidor et autres Michel Blavet, pour la plupart membres de la musique du roi, auteur de sonates et autres suites où la flûte se met à chanter avec raffinement, délicatesse et noblesse. Voici pour commencer quelques extraits de ce très bel album. D'abord, le prélude de la deuxième suite en sol majeur de Michel Delabarre. Et puis, on entendra ensuite un extrait de la musique de Hautoterre, dit le Romain. C'est tiré de la troisième suite en sol majeur, l'allemande, la cascade de Saint-Cloud. Et puis enfin, un extrait de la neuvième suite, sonate l'inconnu en sol majeur, la chaconne de Michel Delabarre. Gabriel Rubio à la flûte traversière, au traverso, entouré de Lucas Schneider à la viole de gambe, Thibaut Roussel au théorbe et Cécile Chartrain au clavecin.

0: Gabriel Rubio à la flûte traversière sur France Musique avec ses amis musiciens. C'était quelques extraits de ce tout nouveau disque Harmonia Mundi, un prélude de La Barre. On a entendu l'allemand de la Cascade de Saint-Cloud de Jacques Martin Hautetert, dit le Romain. Il faisait de la télé lui aussi à l'époque. Et puis la Chaconne de Michel Delabarre. Je me rends compte que cette blague est complètement nulle parce que plus personne ne connaît Jacques Martin. Bon. Gabriel Rubio qu'on retrouvera en concert. Pour le concert de sortie du disque le 3 octobre, ce sera aux Hospices de Beaune, le 25 avril en concert à la Salle Saint-Cloud, et puis début 2027, il y aura aussi un concert de sortie Salle Cortot à Paris. On n'a pas encore la date fixe, mais on trouvera tout ça sur le site internet de Gabriel d'Harmonia Mundi, je ne sais pas, enfin quelque part sur internet. Gabriel, d'ailleurs, est-ce qu'on doit dire flûte traversière ou traverso, du coup, ou c'est exactement la même chose?
1: Alors, c'est un instrument qui revêt plusieurs noms, plusieurs appellations, déjà à l'époque baroque. On appelait cet instrument la traversière, d'où aussi le titre de ce disque, mais également la flûte allemande. Et le traverso, c'est un terme finalement moderne qui nous provient d'Italie, qui a été beaucoup utilisé maintenant, notamment en France, pour appeler et distinguer cet instrument de la flûte moderne. Mais sinon, on peut appeler ça aussi une flûte traversière baroque, et ça décrit tout à fait l'instrument.
0: En quoi tous ces compositeurs que vous avez choisis, La Barre, Hautetert, Boismortier, en quoi constituent-ils la première école historique de flûte traversière? Parce que ça existait déjà avant cet instrument.
1: Alors, il existait la flûte Renaissance, donc à l'époque antérieure, à l'époque baroque. Et ensuite, on a deux flûtistes, Robier et Decoteau, qui sont deux flûtistes qui ont été connus pour avoir joué pour la première fois devant Louis XIV, une ritournelle, la ritournelle de l'amour, le triomphe de l'amour de Lully. Et après ça, ces deux flûtistes ont été les mentors de Michel Delabarre, qui est présent dans ce disque. Et en fait, Michel Delabarre, Hautetert, Philidor, voilà, constituent vraiment la première école, si on peut utiliser ce terme, de la flûte française qui va prendre un essor colossal, en tout cas dans le paysage français, mais pas que, notamment aussi en Allemagne et en Italie.
0: En tout cas, essor comme instrument solo, hein, soliste qui chante. Vous avez choisi un diapason particulier sur le disque. Vous voulez nous expliquer un petit peu un diapason royal?
1: Un diapason royal. Alors effectivement, c'est un diapason qui est historique dans le sens où c'était le diapason utilisé à la chambre du roi. Donc à Versailles, on sait que les différents endroits de ce château étaient tout le temps envahis de musique. La musique était omniprésente à Versailles et les diapasons étaient différents suivant les lieux et suivant l'affect et l'objectif finalement de cette musique particulière. Et donc à la chambre du roi, là où travaillait notamment Hautetert, Michel de la Barre, également Philidor, ces trois musiciens étaient à la chambre du roi et du coup utilisaient ce diapason particulier de 400 Hz, qui est donc un tout petit peu plus bas que le diapason qu'on utilise de façon un peu commune et d'ailleurs de façon un peu erronée, le 415 un peu omniprésent qu'on utilise aujourd'hui pour la musique baroque.
0: Voilà, donc on est comme à Versailles cet après-midi sur France Musique. L'instrument, la facture de l'instrument aussi a évolué avec cet essor du répertoire, avec notamment la famille Hautetert, qui était une famille aussi de luthiers. Mais alors là, on va entendre la musique de Boismortier. Là, on est un peu dans la deuxième génération, d'une certaine manière. L'esthétique a évolué très vite au début du 18e. On est allé vers une musique plus italianisante, peut-être?
1: Oui, alors la musique italienne commence à beaucoup s'implanter en France. Et avant ça, effectivement, justement à la chambre du roi, il y a cette esthétique que je décris comme tendre et sensible, très poétique. Ce sont des flûtistes qui imitent un Marin Marais à la Viole de Gambe ou un Robert de Vézé du Théorbe pour la flûte. Et donc, ce sont ces musiciens qui donnent ces premières lettres de noblesse à l'instrument. Mais finalement, deux ou trois décennies après, on a un Boismortier, on a un Blavet. Et ces musiciens sont des virtuoses de l'instrument, surtout Michel Blavet, qui avait une réputation extraordinaire à l'international, qui était flûtiste au concert spirituel de l'époque. Et ces gens-là ont eu toutes ces influences de rencontrer des dizaines et sûrement peut-être même des centaines de musiciens qui ont beaucoup voyagé. Et donc, effectivement, le langage devient plus galant, plus varié, plus italianisant, plus virtuose. Voilà, les techniques sont différentes, on va dire.
0: Et on va s'en rendre compte tout de suite avec l'adagio et les deux menuets de la sonate numéro 6 en la mineur de Joseph Bodin de Boismortier. Et puis, on entendra ensuite la sicilienne de la quatrième suite en la mineur de Pierre Danican Philidor. On retrouve tout de suite Gabriel Rubio à la flûte traversière baroque avec Lucas Schneider à la viole, Thibaut Roussel à la guitare baroque et au théorbe et Cécile Chartrain au clavecin sur France Musique.

0: Le son somptueux de la flûte de Gabriel Rubio, entouré de ses amis musiciens, Lucas Schneider à la viole, Thibaut Roussel à la guitare baroque et au théorbe, Cécile Chartrain au clavecin. C'était trois nouveaux extraits de son très beau disque La Traversière, qui vient de sortir sous le label Harmonia Mundi. Deux extraits de la sonate numéro 6 en la mineure de Joseph Bodin de Boismortier, et puis la sicilienne de la suite en la mineure, la quatrième, de Pierre Danican Philidor. Merci à tous les quatre d'être venus sur France Musique.
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0: Merci d'être avec nous cet après-midi sur France Musique. Voici maintenant un jeune duo de pianistes. C'est le duo Reflet qui unit Natsu Aoki et Kazune Mori. Ces deux Japonais se sont rencontrés en 2018 dans une classe du Conservatoire Régional de Paris. Ils sont passés par le Conservatoire Supérieur de Paris. Ils sont aujourd'hui élèves du duo Berlinskaya, Ansel, Ludmila Berlinskaya et Arthur Ansel, qui étaient nos invités dans le live au printemps dernier. Ils sont donc leurs élèves à l'École normale de musique Alfred Cortot de Paris. Et c'est tout naturellement qu'ils se produiront dans le cadre du festival Rungis Piano Piano, organisé par leurs deux professeurs. C'est un festival qui est entièrement consacré à cet art jubilatoire et très spécifique du duo de piano, dont la 7e édition, qui se tiendra du 30 septembre au 4 octobre prochain, est placée sous l'égide du mythique duo Victor Babine et Vitya Vronsky. C'était un duo russe du XXe siècle qui a marqué son époque avec près de 1200 concerts dans le monde entier, notamment aux États-Unis, ce qui n'était pas toujours fréquent à l'époque pour des artistes soviétiques. Les deux membres de ce trio russe historique ont été élèves de Schnabel. Babine était aussi un grand ami de Rachmaninov, qui lui avait donné l'autorisation d'arranger certaines de ses partitions pour deux pianos. Il était aussi compositeur, Victor Babine. Alors le duo Berlinskaya-Ansel a aussi développé en marge du festival une académie dont les lauréats joueront au festival. Ils ont aussi développé une base de données inédite de partitions d'ouvrages consacrés aux deux pianos. L'occasion d'entendre notamment le jeune duo Reflet dans le cadre du festival. Ce sera le 3 octobre, un concert qui mettra en miroir l'étude numéro 3 de Victor Babine et ses transcriptions de valses de Tchaïkovski, puisées dans la sérénade pour cordes opus 48 et dans son ballet Casse-Noisette, la valse des fleurs, un programme qu'il nous offre aujourd'hui sur France Musique, en avant-première, le duo Reflet.

0: Le duo Reflet en direct sur France Musique. Natsu Aoki et Kazune Mori au piano qui interprétaient pour nous la troisième étude de Victor Babine et puis deux transcriptions de Babine, de la musique de Tchaïkovski, la valse de la sérénade pour cordes opus 48 et puis la valse des fleurs tirée de Casse-Noisette. C'est un programme qu'ils donneront dans le cadre du festival Rungis Piano Piano le 3 octobre. En ce qui me concerne, j'aurai le plaisir de commenter le concert d'ouverture du festival au théâtre de Rungis le 30 septembre. Avec l'orchestre Victor Hugo de Jean-François Verdier. On pourra y entendre le concerto pour deux pianos de Poulenc, la ballade écossaise de Britten, ça c'est une vraie rareté, et puis la symphonie écossaise de Mendelssohn. Je voudrais, avant d'échanger quelques mots avec le jeune duo Reflet, que vous, le public du Studio 105, je voudrais qu'avec moi, vous souhaitiez un joyeux anniversaire à Kazune, puisque c'est aujourd'hui même son anniversaire. Alors, tous les deux, Natsu et Kazune, ça fait, vous travaillez depuis plusieurs années. Le duo a deux pianos avec Arthur et Ludmila. Qu'est-ce qu'ils vous ont apporté, ces deux grands musiciens?
1: Oui.
0: Kazune.
1: Oui. C'était très important et très intéressant pour nous de faire, enfin, découvrir la nouvelle morceau, enfin, les œuvres moins connues. Donc c'est Ludomir et Arthur nous ont proposé et faire découvrir le joie de découverte des œuvres.
0: Ce répertoire d'ailleurs avec beaucoup d'œuvres qu'on ne connaît pas encore et c'est très dommage et c'est grâce à eux qu'on les redécouvre effectivement. Est-ce qu'il y a des grands duos de pianistes dans l'histoire qui vous ont inspiré, que vous avez aimé écouter?
2: Bah, bien sûr, Blonsky-Babin duo, bien sûr. C'est pour ça qu'on a joué. Et aussi notre prof, Ludmila et Arthur, bien sûr.
1: Et Claire Désert et Emmanuel Stolosser aussi.
3: Bien sûr.
1: Et les Sœurs Labec,
0: qui sont bien sûr en plus les marraines du festival de Rungis Piano Piano. Est-ce qu'il vous arrive quand même de jouer séparément tous les deux? Venez avec moi, on s'approche ici pour laisser les musiciens suivants s'installer. Est-ce que vous jouez uniquement en duo? Ou est-ce que parfois vous jouez séparément aussi en concert?
1: Ces dernières années, on concentre sur ce duo de piano parce que c'est très difficile de jouer ensemble, enfin faire une vraie musique, une musique à deux. Donc on n'a pas de temps pour solo.
0: En tout cas, on pourra vous entendre le 3 octobre au Conservatoire de Rungis dans le cadre du festival Piano Piano. Et puis le 29 novembre, vous donnerez aussi un concert au Théâtre de la Ville dans la salle du Théâtre des Abbesses à Paris. Et on pourra encore vous entendre Salle Gaveau aussi le 14 février. Et puis un petit mot quand même sur le programme du festival Rungis Piano Piano. Il y aura également du Gershwin et du Zwassmann. C'est un compositeur génial, c'est un peu le Gershwin ukrainien. Il y aura aussi le duo Vanessa Wagner, Willem Latchoumia qui joueront la musique de Phil Glass, de Bernstein et de Monk, et puis Rachmaninoff aussi, et même un conte illustré en direct sur la musique de Debussy, ça s'appelle Clair de Lune sur la Tour Eiffel. Merci à tous les deux, le duo Reflet, d'être venu nous parler du festival Rungis Piano Piano sur France Musique.
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0: Et on va refermer cette émission avec un ensemble super original. Ça s'appelle Les Vents Marins. C'est un ensemble qui a été fondé en 2024. C'est un collectif, en fait, qui rassemble des jeunes musiciens issus des grandes écoles européennes. Certains viennent du SUP de Paris, du SUP de Lyon, de la Haute École de Lausanne, de la Hochschule de Sarrebruck ou encore du Conservatoire de Bruxelles. Leur but, faire entendre des musiques classiques de manière inouïe ou en miroir ou même en croisement carrément avec des créations de jeunes compositeurs dans un esprit d'hybridation, ce sont les termes qu'utilisent les musiciens, entre acoustique et création électroacoustique, comme à travers leur programme Miroir 9. C'est autour des miroirs de Maurice Ravel et des créations de Théo Pérec, dont on va écouter, pour commencer, deux extraits. On va entendre donc une transcription qui a été signée Pablo Jumel, qui est un des membres de l'ensemble, transcription du menuet du Tombeau de Couperin. Et puis on entendra une pièce de Théo Pérec, Retarder lentement, toi aussi. Les Vents Marins, cet après-midi, c'est Fanny Martin à la flûte traversière, Pablo Jumel au hautbois, Martin Duc à la clarinette, Marianne Billot au cor, Guilin Desenclos au basson, Alcide Ménétri au violon, François Doquès à l'alto, Iliane Bessaoud de Prislac au violoncelle et Théo Pérec, notre compositeur, qui va créer l'électroacoustique en direct. Merci d'accueillir les Vents Marins sur France Musique.

Les Vents Marins sur France Musique, un extrait de leur programme Miroir Neuf avec Le Tombeau de Couperin, Le Menuet de Ravel, arrangé par Pablo Jumel, et puis à l'instant Retardé lentement, toi aussi, de Théo Perret, qu'on retrouvera ce programme au Conservatoire supérieur de Lyon le 21 septembre, et puis le 21 février en l'église Notre-Dame de Liesse à Berneval, le Grand Guilin. Il est passé où, Guilin? Il est là, voilà,

0: Aubasson. Première question, le but des Vents Marins, quand vous avez fondé l'ensemble, tous ensemble, c'était quoi ? Faire entendre les classiques autrement ?
1: Alors, il y avait une démarche assez particulière qu'on a voulu créer avec Pablo, du coup, ici présent, et qui on a co-créé l'ensemble, et on a fait les arrangements également ensemble. En fait, la démarche, c'était vraiment d'amener une musique qui nous passionne, dans un contexte dans lequel les gens ne peuvent pas l'écouter régulièrement, par exemple à Dieppe, on a joué beaucoup à Dieppe, au Tréport, dans des endroits dans lesquels les gens n'ont pas forcément accès à la musique, et par ailleurs aussi de la mélanger avec d'autres disciplines, d'autres arts, là en l'occurrence avec la musique électronique, mais on a le projet de travailler avec du drag, avec du cirque, avec toutes sortes de d'autres disciplines artistiques en fait.
0: Alors les dragues, hein, ça s'appellera d'ailleurs la sirène à barbe. J'ai hâte de découvrir ce programme. Théo, comment est-ce que vous êtes emparé de la musique de Ravel ou inspiré de la musique de Ravel ? Ou pas, d'ailleurs, peut-être ?
2: Oui, si. Ben, le but, c'était de s'inspirer, mais pas de faire du pastiche. Donc, moi, le but à chaque fois, c'est de prendre chaque instrument et d'essayer d'en tirer la chose la plus intéressante en termes de timbre avec de l'électronique. Donc je suis allé chercher des toutes petites fragments des pièces de Ravel, des petits fragments mélodiques ou des modes de jeu, ou etc. Et ensuite, j'ai transformé tout ça un petit peu selon mon inspiration en faisant des liens, alors pas forcément dans cette pièce-là, mais il y avait aussi d'autres pièces qu'on a jouées où je faisais des liens aussi avec Couperin, par exemple, vu que c'est Couperin qui a inspiré le tombeau de Couperin de Ravel, donc j'avais aussi fait le lien avec des petits morceaux, fragments mélodiques de Couperin.
0: On va réécouter un autre extrait de ce programme à Miroir 9. C'est Noctuel, c'est le début des Miroirs, toujours de Maurice Ravel, arrangé cette fois par Guilain des Enclos. Et c'est toujours les Vents Marins qui sont avec nous sur France Musique.

0: Les Vents Marins sur France Musique, très heureux d'avoir accueilli cet ensemble à la sonorité inouïe, littéralement. C'était leur version, celle de Guilin des Enclans, qui fait en tout cas des Noctuels extraits des miroirs de Maurice Ravel. Si vous voulez des renseignements sur Les Vents Marins, tout est sur leur site internet. Ainsi se referme cette émission qui est à retrouver en podcast, bien évidemment. Merci à toute l'équipe du jour. Prise de son signée Benjamin Vignal avec Valentin Bobinet, Ocel de Bruyne, Tarbou Klifa à la sono, Brahim Elmouden, Mathis Weisenberg aux lumières, Marie Bailly, Octave Rouleau au plateau, Paul Blanc pour l'accord du clavecin, Nathan Lavalard, notre régisseur, Paloma Fayet et Bérénice Brulet à la tourne de page. Xavier Carrère a préparé cette émission à la réalisation. Sophie Pichon, merci au public du studio 105. Très bonne fin de journée à tous, à l'écoute de...
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0: Merci d'être avec nous sur France Musique. Votre après-midi se poursuit tout de suite avec la tribune des critiques de disques de Jérémy Rousseau.

0: Bonjour à toutes et à tous, bienvenue dans la tribune des critiques de disques. Très heureux de vous retrouver cet après-midi, ce dimanche, avec Scriabine, ce poème, cette plongée dans ce tourbillon orchestral, œuvre du début du XXe siècle, dont nous allons parler cet après-midi en compagnie de trois critiques, musiciens, dont certaines l'ont joué, même ici. C'est le cas de Béatrice Mutley. Bonjour Béatrice
1: Mutley. Bonjour Jérémy.
0: Vous êtes altiste, vous êtes alto solo du Mahler Chamber Orchestra, membre fondateur de l'orchestre du Festival de Lucerne, et puis vous avez une grande carrière à l'Orchestre Philharmonique de Berlin. Et vous nous direz avec qui vous l'avez joué, dans quelles conditions, ce poème d'Alexandre de Scriabine. Yannick Millon, bonjour.
2: Bonjour.
0: Rédacteur en chef d'Alta Musica, journaliste à Opéra Magazine et à Diapason. Et enfin, Sophie Bourdet de Télérama. Bonjour Sophie.
3: Bonjour Jérémy.
0: Bienvenue à vous trois. La semaine dernière, c'était Schubert, les trois claviers-stücke, œuvre tardive du tout dernier Schubert. La version de Mariage à Opéresch l'avait emporté, ici suivie de celle de Bertrand Chamaillou. Vous avez voté pour la version Opéresch, mais Brendel est remonté. 28% Opéresch, 22% Brendel et 20% Chamaillou. Et Vincent Créac, qui habite Saint-Maurice, dans le Val-de-Marne, vote pour la version de Bertrand Chamaillou. La palette sonore de son instrument est une source de fascination inépuisable, du perlé irisé qui exalte la grâce mélodique à la sécheresse des accords les plus puissants, notamment dans la première pièce, des sonorités de clavecin, voire de luth, pour les passages contrapuntiques à la menace beethovenienne des basses résonantes. Rarement interprétation récente de ces trois pièces aura paru si riche, si prenante, un grand disque, austère et libre, intimiste et passionné. Voilà. Ce qui vaut à notre auditeur de gagner le disque France Musique de la semaine dernière, c'était le coffret Gershwin de Lucas Debargue, qui était l'un de nos invités la semaine dernière pour participer à cette tribune. J'ai oublié de signaler la semaine dernière d'ailleurs que Lucas Debargue sera ici à Radio France dans quelques mois avec les musiciens de l'Orchestre National de France le 23 mai, où il jouera le quintet de Franck et son propre quintet, puisqu'il est aussi compositeur, Lucas Debargue. Et c'est aussi à l'occasion d'un des concerts de l'Orchestre National de France que j'ai choisi de mettre à l'honneur ce poème de l'extase de Scriabine, puisque Paavo Järvi revient dans quelques semaines ici, à la tête du National, pour diriger deux programmes Scriabine, la deuxième symphonie le 1er octobre, et ce poème de l'extase le 8 octobre, avec en complément le deuxième concerto de Chopin joué par Michael Pletnev. Ce poème de l'extase, opus 54, que Scriabine pensait d'abord appeler poème orgiaque. L'extase du créateur possédé par l'esprit de création. Il y a un grand, grand poème qui accompagne... je ne sais pas si c'est de Scriabine lui-même, ce poème, Yannick Millon,
2: ouais. 396
0: vers. 396
2: vers.
0: Et on va pas tout... J'ai quelques vers. On va pas tout lire parce que c'est...
2: 369.
0: Ce poème est en un seul mouvement. Qu'est-ce qu'on pourrait... comment on pourrait résumer la teneur, puisque c'est un poème symphonique, il y a un programme derrière. En quelques mots, Yannick, c'est quoi le programme de ce poème symphonique?
2: Alors, heureux qui peut le comprendre. Moi, je ne sais absolument pas. Ça parle de mille choses à la fois. Ouais. Il y a tout le côté ésotérique, presque un peu occulte de Scriabine. Ça parle aussi beaucoup d'énergie sexuelle. Ça parle de rapport avec l'univers entier. Il y a mille choses là-dedans et c'est une partition extrêmement difficile.
0: Ouais. Il a été composé entre 1904 et 1908, créé à New York, au Carnegie Hall, le 10 décembre 1908. La création avait été prévue à Saint-Pétersbourg. Je crois qu'il y a de tels problèmes. C'est tellement touffu et copieux, énorme comme orchestre et de mise en place probablement, qu'ils ont renoncé à la création à Saint-Pétersbourg. Et c'est à New York, dans un climat d'incompréhension, je crois, que cette œuvre a été créée. Béatrice Mutley, je le disais au tout début de l'émission, en ouverture, vous l'avez joué, ce poème de l'extase, mm-hmm, sous la direction de Claudio Abbado.
1: Voilà, c'est
0: racontez-nous.
1: Ça, en 95. Ouais. Alors, normalement, ça devait être enregistré pour Sony, sur le même disque avec le Moussorgski, la
0: Nuit sur le Mont Chauve.
1: Nuit sur le Mont Chauve. Et puis, bon, finalement, ils ont mis Rovanchina, je crois, des extraits de l'opéra. Mais le Scriabine n'a pas été mis. Voilà.
0: Quels sont les... Vous vous souvenez de ces répétitions ou du climat, des indications d'Abbado, de la façon dont...
1: Alors,
0: il...
1: déjà, je veux dire que, selon moi, Scriabine, il a bien assumé le double entendre de ce orgiaque, etc. Enfin, de l'acte sexuel et avec une résolution à la fin, on arrive en do majeur, etc. Je crois que c'était assumé et pas... Voilà, pas voilé.
0: Oui.
1: Avec Abbado, ce qui était drôle, c'est que c'est une pièce extrêmement difficile, très touffue, très compliquée, avec énormément d'instruments. Donc, il y avait déjà le problème de la mise en place sur scène.
0: Oui.
1: Un détail que, avec tous les programmes que j'ai pu jouer avec Abbado, c'était toujours un petit peu problématique. Il arrivait sur scène et il disait « Mais pourquoi les clarinettes sont à droite? On va les mettre à gauche. » Donc souvent, les répétitions commençaient avec 20 minutes de pause. Il fallait réagencer l'orchestre. Comme s'ils n'avaient pas eu le temps d'en parler avant. Voilà, donc dans cette pièce en particulier, je me souviens, c'était les cloches qui posaient problème. Où mettre les cloches? Et justement, j'en parlais la semaine dernière, le hasard a fait que j'ai rencontré le pianiste qui a fait la partie d'orgue dans cette même... dans cette même version qu'on a joué à Berlin. C'est pour ça que j'ai retrouvé le programme, parce qu'on en parlait, il me disait que... Donc voilà, les cloches, on ne savait pas, elles étaient sur scène ou à droite, à gauche, ou hors scène, etc. Et Abado disait « die Glocken » chaque fois. Et donc, les années qui ont suivi, chaque fois qu'il y avait un petit flottement dans l'orchestre, une incertitude, une situation de... je ne veux pas dire bazar, mais voilà, quand c'était un peu... l'incertitude sur scène, les musiciens disaient « Die Glocken, die Glocken, où sont les cloches ?» pour en ajouter un petit peu. C'était devenu une blague courante.
0: Une blague, bien. Qu'est-ce que ça signifie pour vous, Sophie Bourdet, le poème de l'extase ?
3: Alors là, je ne sais pas vraiment. J'ai l'impression, c'est ce qu'on a dit aussi, c'est qu'il y a plein de pistes d'interprétation possibles. On va quand même vers une apothéose, alors qu'elle soit sexuelle, spirituelle, difficile à dire. Moi, je trouve que c'est une œuvre vraiment compliquée, très plaisante à entendre, parce qu'on est vraiment dans un bain de couleurs variées, raffinées. Ouais.
0: Un peu de Debussy, des harmonies très wagnériennes.
3: Oui, peut-être des petits clins d'œil à Stravinsky aussi.
0: Qui dit d'ailleurs que l'œuvre l'a inspiré, pour L'Oiseau de Feu notamment.
3: C'est ça, donc il y a un côté visionnaire. Ouais. Après, j'ai l'impression que c'est très difficile à réaliser de manière équilibrée. Il me semble, je ne suis pas musicienne d'orchestre ni chef, mais ça doit être très difficile de garder la transparence nécessaire, d'avoir une aération suffisante pour qu'on soit justement pas submergé par le torrent sonore.
0: Ouais. Bon. L'œuvre n'a pas été au programme de la Tribune depuis de nombreuses décennies. Je vous propose un choix assez large de l'interprétation. C'est une œuvre qu'on enregistre peut-être plus, qu'on a plus enregistrée par le passé qu'aujourd'hui, j'ai l'impression, même si certains chefs s'y intéressent encore. Donc ce sera un panorama assez large, trois sections, puisqu'il y a il y a différentes sections dans cette œuvre, avec des mouvements nommés, avec une noble et douce majesté, une ivresse toujours croissante, presque en délire, etc. etc. Le tout début, environ 3-4 premières minutes de cet extrait. Vous avez entendu en introduction un thème qui est très important, un thème joué à la trompette, qui est le thème de l'élévation, puisque Scriabine nomme chacun des thèmes.
2: Il y a l'affirmation.
0: Ah, l'affirmation, pardon. Il y a la langueur, la volonté, l'envol, mais ça, c'est l'affirmation. Quelques éléments pour vous guider. On entend ce premier extrait de l'une de ces six versions, la version A, de ce poème de l'extase de Scriabine. Yannick, je ne vous ai même pas demandé la version de chevet que vous écoutez, parce que vous êtes un grand discophile, on le sait.
2: Alors, comme d'habitude, vous avez des références plutôt anciennes. Ouais. J'aime bien ce qui gratte, vous savez. Ouais. Moi, ce serait la plus folle de toutes, c'est sans doute celle de Golovanov de 1952, de Nikolaï Golovanov, qui est complètement orgiaque pour le coup.
0: Bien. Voici tout de suite la version A.

0: On arrête ici le premier extrait du poème de l'extase de Scriabine. C'est la version A. Sophie Bourdet, je vous vois tourner les pages. Est-ce que vous avez été convaincue par... page de la grande partition, parce qu'il faut une grande partition pour suivre.
1: Oui, c'est plus confortable.
0: C'est très difficile de suivre cette partition. Je ne dis pas la jouer encore, la jouer, la diriger, c'est autre chose, mais déjà la suivre.
1: Et je ne suis pas encore perdue.
0: Non. vous y êtes repérée dans cette version A?
1: Oui, j'aime assez.
0: Ouais.
1: Avec ce début très vaporeux, un peu mystérieux, j'ai l'impression que les tempi sont tranquilles, volontairement, pour qu'on ait le temps aussi de s'installer dans cette atmosphère-là. On a un violon solo très poétique qui sera un peu plus tard très caressant, comme le demande Scriabine dans ses indications. J'aime aussi les timbres de la petite harmonie qui sont vraiment à l'honneur dans ce mouvement-là. Et la légèreté de l'allegro volando, pour l'instant, ça me plaît beaucoup.
0: Mmh. Béatrice Mutley, comment jugez-vous là, ce que vous avez entendu ?
2: Je suis un peu plus difficile que Sophie. Je trouvais un peu vertical pour l'instant, ça me semble un peu métronomique, surtout dans toutes les parties où les cordes accompagnent en pits des solos de vent. C'est très, pour moi très carré, symétrique on va dire, mais pas avec une envolée, qui ne soutienne pas la mélodie dans un phrasé. C'est un peu droit je trouve. Par moments, j'aime pas non plus trop le son du violon solo. Mais ça ne reflète pas l'enregistrement en soi, donc on verra comment ça se développe. Donc je ne suis pas encore tout à fait emballée.
0: Ouais, vous ne trouvez pas que le chef impose ou impulse quelque chose, une vision d'emblée qui...
2: Pas tout de suite, justement, j'ai trouvé... Enfin, les premiers mots que j'ai notés, c'était que c'est trop fort, donc je n'ai pas trouvé ça assez vaporeux. Pour l'instant, mais on verra s'il y a d'autres versions. Peut-être que je suis trop exigeante.
0: Bon, non, mais il faut l'être ici. Vous qui aimez les versions qui grattent, alors là, Yannick Mignot, je vous ai servi une version tout confort sonore.
3: Ah ben celle-là, elle ne gratte pas. Là, c'est un plaid vraiment tout doux. Là. c'est pas les plaids qui grattent de l'époque soviétique. Là. On est dans l'anti-Golovanov. Là, on a une prise de son qui est absolument somptueuse. Ouais. Presque trop, en fait.
0: Ouais. C'est jamais trop somptueux.
3: Non, c'est jamais trop somptueux, effectivement. Mais on a une vraie pureté des timbres dans cette version. Par exemple, le piccolo, c'est rare. C'est souvent un peu agressif. Là, le piccolo est très soigné. Comme rarement je l'ai entendu. On a une notion d'éveil dans cette version au début. On est un peu dans l'oiseau de feu, justement. On sent un peu le côté Stravinsky, mais encore plus le côté influence de Rimsky chez Stravinsky. Mais ça chante, ça frémit, on a de la douceur, de la sensualité. Moi, je suis à peine gêné par l'allegro volando. Je trouve que normalement, ça fait un vrai contraste. Et là, ça avance, mais vraiment tranquillou. Donc, c'est presque un peu assoupi à ce moment-là. Mais j'ai trouvé presque aussi un côté... Il y a un côté faune, un côté Daphnis et Chloé transparent comme ça, très carezzando comme il est écrit hein, sur le lento. Donc une très très belle version, assez respectueuse, sans vision de chef folle, oui. Avec peu de contraste pour le moment,
0: oui.
3: Mais c'est tellement somptueux qu'on aurait envie d'en entendre
0: un petit peu. Oui, et puis c'est peut-être retenir un petit peu ses forces pour laisser...
3: Tout à fait, mais on sent que le chef joue des capacités de la prise de son, vraiment.
0: Oui. Alors, on ne va pas lire, on ne va même pas du tout lire le poème, mais Scriabine... donne un aperçu du programme, en tout cas de son œuvre, avec ces quelques mots. « Je vous appelle à la vie, force mystérieuse, noyée dans les profondeurs obscures de l'esprit créateur, timides ébauches de la vie, à vous j'apporte l'audace. » Bon, on peut comprendre beaucoup de choses derrière tout ça, mais bon, voilà.
1: Polysémique, dirons-nous.
0: Voilà. Alors, on va tout de suite entendre la deuxième version, la B.

0: Voilà la version B de ce poème de l'extase. Ça, on a presque l'impression que c'est une autre œuvre, non?
1: Oui, c'est ça.
0: Béatrice Mutley.
1: Voilà, je me suis dit, vous n'allez pas me citer là-dessus, mais je me suis dit c'est la version gériatrique tout au début, parce que dès le début, c'était très ancien. Donc voilà, je
0: n'ai
1: pas dit
0: gériatrie.
1: À la radio par hasard.
0: Non, allez-y.
1: Non,
0: mais alors pas dans l'Allegro volando.
1: Non, pas du tout, justement. Je dis ça pour commencer, ouais. Mais en fait, j'ai aimé parce que c'est tellement, justement, ça donne un côté abstrait, la lenteur, tiraillée, presque déformée, mais du coup, ça laisse la place pour une envolée. Et puis l'Allegro était tout à fait rapide. Mais je trouve qu'il y a beaucoup plus d'extrêmes dans cette version. Donc moi, ça m'intéresse parce que je me dis qu'est-ce qu'il a dans sa caboche qui va nous... Voilà, il y a des choses intéressantes qui se passent. Donc il y a cette longueur, languido, il y a marqué au début.
0: Ouais.
1: Très prononcé au début. Alors je pense que c'est une version, enfin moi j'ai pensé à Childebeac à cause de la lenteur, mais je pense que c'est une version ancienne aussi parce qu'on l'entend, le son de l'hautbois est très pincé, on joue plus tellement comme ça aujourd'hui, et même le violon solo par exemple, il fait des glissés aller-retour, ça se fait plus pour monter et pour descendre.
0: On fait plus ça.
1: Non, on fait plus ça. Donc je me dis que ça, elle doit pas être toute neuve, mais voilà, quand il y a l'allegro, tout de suite il y a une espèce de... Voilà, une envolée, quelque chose d'un peu spectaculaire. Que j'ai
0: parce qu'on ne s'y attend pas.
1: Voilà, c'est ça.
0: Ouais.
1: Et puis après, il redescend. Donc, intéressante.
0: Ouais. Il y a des surprises, non, Yannick Millon?
2: Ah ben, il n'y a que de ça. Vous avez vraiment l'art du contraste, parce que là, franchement, entre A et B, on ne pouvait pas faire plus différent. Alors, quand ça a commencé, je me suis dit, oulala, là-dedans, il y a tout pour que je déteste cette version. Et en fait, je marche du début à la fin. C'est quand même très étonnant. C'est marqué andante, on est adagissimo, mais vraiment. Et en plus, il en rajoute avec la harpe, à qui il demande de faire son triolet le plus solfégique possible pour montrer vraiment que c'est désarticulé.
0: Mmh.
2: Et je me suis dit, par contre, on entend le célestat tout en haut, ça c'est bien, parce qu'on ne l'entend pas toujours. Mais moi, j'ai été très impressionné par la trompette qui rugit déjà à sa toute première occurrence, sa rougeoie, et il y a un potentiel un peu cataclysmique et d'implosion là-dedans qui est très intéressant. On a une clarinette qui est très verte, avec des couleurs qu'on n'a plus du tout aujourd'hui, avec un léger vibrato, une espèce d'hétérogénéité des timbres, notamment dans les vents, mais on a des lignes de tension très nettes. Alors, on a un allegro volando qui n'est pas du tout... pas très chatoyant, mais avec des cordes très acides.
0: Volando, comment on pourrait le traduire?
2: Ça, c'est compliqué. Hein, parce que,
0: volando.
2: Aérien, quoi. Aérien. Peut-être, quelque chose comme ça. Hein, mais là, on a des cordes qui sont acides, comme des citrons pas mûrs. Mais moi, j'aime beaucoup la capacité. Là, on a une vraie vision de chef. Je ne sais pas encore ce qu'elle est, mais j'ai envie d'entendre plus loin. Et je me dis que là-dedans, la trompette, elle va tout casser.
0: Oui. Ça peut réserver des choses tout à fait
2: je pense.
0: Proches de l'extase. Sophie Bourdet, vous partagez ou pas cet enthousiasme quand même pour cette version?
3: Enthousiasme, non, je n'irai pas jusque-là, mais curiosité, oui.
0: Ouais.
3: Elle est très étonnante, cette version, avec ces sons très étirés au départ. Et en revanche, l'allegro volando, là, c'est une merveille. Et, ça s'envole, c'est très aérien, c'est très vivant, en fait, voilà. C'est beaucoup plus vivant que celui de la précédente version.
0: Oui, il paraissait plombé l'autre
3: à
0: côté, non?
3: Là, vraiment, on s'envole.
0: Ouais.
3: Après, j'ai quand même des... Voilà, la prise de son est forcément beaucoup moins gratifiante que celle de la version A. C'est un peu sec, je trouve, dans le début. J'avais l'impression d'entendre des abeilles, en fait. Et je suis pas très fan du violon solo, pas du tout caressant, un peu prosaïque. Donc oui, je veux bien en entendre plus, découvrir la suite, mais je ne parlerai pas d'enthousiasme.
0: Ouais, lorsque tous les cuivres vont s'y mettre et qu'on va avoir cette explosion qu'on entendra tout à l'heure dans le deuxième extrait, ça peut réserver des choses tout à fait passionnantes. C'était la version B, voici la C.

0: La version C du poème de l'extase mesure, alors j'ai pas le début, on écoute hein, si vous avez la partition, du début à 9 mesures avant le chiffre 3, l'allegro non troppo qui commence là, juste derrière nous. Qu'est-ce qui la différencie, Yannick Millon, cette version C de la précédente pour vous?
1: Alors, c'est,
0: À part la prise de son, hein, qui l'autre était vraiment plus ancienne, là on est... On a plus le confort moderne, là.
1: Ah oui, on a le confort moderne.
0: Mais à part ça,
1: on a au début une très grande conscience, enfin, les vents solos ont conscience d'être solistes, et avec un tout petit peu de narcissisme, je dirais, presque. Mais très vite, chez le chef, on voit qu'il a une vision très très claire du contrepoint, à partir du chiffre 1, notamment. On a presque du contrepoint fleuri à la manière de Mahler. Une note, ça bouge, il y a une tenue, et du coup, on laisse le relais à une autre à côté. Et puis, à l'allegro volando, moi, j'ai trouvé presque un côté ballet façon festin de l'araignée de Roussel, ce qui est très bien parce que on est vraiment au confluent de plein de choses dans cette partition.
0: Malheur, il y a des couleurs malériennes.
1: Non, pas les couleurs malériennes, c'est la manière de faire.
0: Oui, d'accord. Plus Roussel, oui,
1: plus de Roussel. Voilà, exactement. Française, oui. Et sur le lento, on ne laisse pas la primauté au seul violon solo, on fait entendre aussi les différentes lignes tout le temps. Donc, un petit paradoxe entre le début qui est un tout petit peu narcissique et après où, en gros, le chef a l'air de dire non, t'es soliste, mais attention, il y a d'autres choses qui se passent en même temps. Une volonté de clarifier beaucoup le contrepoint et les textures qui est assez intéressante.
0: Donc, oui. Et un allegro volando qui est animé d'une certaine urgence.
1: Ben oui, c'est ça. Puis avec le côté, comme je vous disais, un peu ballet, un peu vraiment presque chorégraphique, quoi, qui est vraiment bien fichu.
0: Bon, Sophie Bourdet.
2: Ah, je suis d'accord pour le côté ballet de l'allegro volando. Ça pétille, ça avance en même temps. C'est très réussi. Après, je trouve pas les bois particulièrement narcissiques au début. Au contraire, je trouve qu'il y a une belle cohésion orchestrale, une belle progression, un côté très enveloppant, très expressif, un peu brumeux par moments. Voilà, je sais pas trop quoi dire de plus. Ça m'a plutôt plu.
0: Ça vous a plu?
2: Oui.
0: Béatrice Mutley.
3: Mais la brume, c'est peut-être aussi la composition, en fait.
2: Oui,
3: c'est très Daphné et Chloé.
0: Mm-hmm, mm-hmm.
3: Je suis d'accord avec Yannick. J'ai trouvé aussi, enfin, j'ai pas pensé forcément au narcissisme, mais en tous les cas, chaque entrée solistique est très consciente du fait qu'elle est solistique et différenciée du coup. On entend vraiment la personnalité, je trouve, un petit peu des musiciens, et quand dans les cordes après aussi, ça s'entremêle en effet, une mesure là, c'est une écoute attentive, je dirais, entre les musiciens, de laisser la place.
0: Vous percevez la vision du chef ou pas?
3: J'avoue, moins, je pense qu'il laisse la place aux solistes, beaucoup. C'est moins contrasté que la version précédente où il y a une vraie volonté... qui réprime aussi les musiciens de certaines façons en disant vous jouez moins là. C'est quand même le chef qui donne cette indication. Et puis là, c'est très libre. Donc chaque musicien prend la parole. Donc ça donne quelque chose de.
1: Un peu collégial.
3: C'est beau. J'ai un tout petit peu regretté avant l'allegro que ça devienne fort, justement. Alors j'ai trouvé ça voluptueux. C'est caressant peut-être, mais voluptueux, mais pas très tendre. Enfin, c'est déjà très expressif, je trouve, un petit peu. C'est le bémol.
0: On aura après aussi très parfumé. Très parfumé.
3: Est-ce que ça s'entend?
1: Là, c'est pas traduit, c'est beaucoup de choses qui sont en français. Hein.
0: Oui, absolument.
1: Il y a beaucoup d'indications qui sont en italien.
0: Telles quelles dans la partition.
1: Et les plus perchés sont
0: en français. Oui. Je rappelle que l'œuvre a été composée, commencée à Vesnas en Suisse, à partir de 1904, où Scriabine est venu s'installer, laissant son poste, je crois, au conservatoire en Russie pour venir. C'était un pianiste et un compositeur de sonates assez extraordinaire. Composé entre 1904 et 1907, créé à New York le 10 décembre 1908 par le Russian Symphony Orchestra, dirigé par Modest Altschuler. Et j'ai retrouvé cette phrase, cette lettre du 20 janvier 1904, au moment où il débute la composition. « Je suis emporté par une énorme vague de créativité, dit-il. J'en perds le souffle, mais oh, quelle joie, pour la millième fois, j'examine le plan de ma nouvelle composition qui explique l'univers, avec un grand U, en termes de libre créativité, une structure aussi considérable exige une harmonie complète entre les parties.
3: Oui.
0: Oui, c'est vrai, c'est vrai. Voici la version D.

0: C'est la version D. Alors je ne sais pas, tout à l'heure Yannick parlait, Béatrice, je crois que c'était à propos de la A, d'une version plaide, confortable. On est dans une espèce d'opulence ici, un confort.
1: Je trouve pas ça confortable, ça m'évoque pas du tout le plaid.
0: Ah bon, c'est vrai? Ah bon, j'étais bien dans cette version.
1: Pour d'autres raisons. Parce que c'était un plaid, c'est plutôt péjoratif dans mon sens, quand on dit que quelque chose est comme un plaid.
0: Oui, c'est vrai, surtout à propos du poème de l'extase.
1: Oui, ouais. Ouais. Non, j'ai trouvé de toutes les versions, pour l'instant, celle qui est la plus limpide, qui laisse le plus de place, en fait. On n'a pas l'impression d'être trop submergé par le son ou par une épaisseur, justement. Tout brille, je trouve, et même par la simplicité, parfois. L'entrée de la clarinette, là, elle était tout à fait planante, mais enfin, pleine, justement, mais sans être trop vibrée, trop solistique. Elle était juste parfaite. Il y a une vraie maîtrise. Alors, vous demandez souvent si on entend la vision du chef, mais je trouve qu'il y a un vrai contrôle de dosage. Voilà, c'est très, très bien dosé. On avance un peu, on recule. Je l'ai trouvée, pour moi, excellente, cette version.
0: D'accord.
1: Beaucoup de caractère, l'allegro dansant, juste ce qu'il faut, les basses vivantes, comme ça, j'ai trouvé ça très bien.
0: Vous partagez l'avis de Béatrice, Yannick Millon ?
2: Pas tellement, non, parce que j'ai été gêné tout de suite dans cette version. Le tout début, on entend juste un accord de vent, avant que la flûte commence, et le fa du hautbois, c'était déjà un solo dans cette version. C'était déjà vibré, j'ai trouvé que ça manquait un peu d'hierarchie, et je me suis dit tout le long, mais qu'est-ce que le chef a l'air de s'aimer beaucoup ?
0: Parce ah bon
2: que, ah oui, je trouve qu'il y a quelque chose de, une espèce de...
0: Vous disiez ça de la précédente un peu aussi.
1: Merci.
2: Oui, tout à fait. Mais en fait, là, on est plutôt globalement dans l'esthétique de la version A par rapport à ce que vous disiez sur le plaid et le confort sonore. Mais je trouve qu'il y a beaucoup de frime là-dedans. Tout est occasion à montrer des choses. On est presque dans la séduction, mais c'est plutôt la séduction de type Scheherazade pour moi là-dedans. C'est rutilant, ça roule des mécaniques.
0: Ah oui.
2: Ben voilà. Et puis il y a quelque chose d'un peu riche, d'un peu transpirant. Moi, j'ai eu envie d'allumer la clim, moi, au bout d'un moment. Il faisait chaud dans les mouches.
1: On n'est qu'au début.
0: Ouais. Bah, vous imaginez ce que ça va donner après. Ah, si vous avez dès le début, vous avez voulu mettre la clim.
2: Maintenant.
0: Ah oui. Ah oui, vous n'aimez pas du tout.
2: Bah, c'est pas que j'aime pas du tout, mais en tout cas, je trouve que c'est un peu de l'épate.
0: Pour le moment.
2: Ouais.
0: Rutilant et transpirant. Vous en entendez ça aussi, Sophie Bourdet ?
3: Ah non, je ne suis pas du tout d'accord avec Yannick. Pour moi,
0: j'étais certain qu'Yannick allait. Presque. Un peu.
2: Ah bon ?
0: Un peu, ouais.
3: J'ai pas ressenti ça du tout. Pour moi, c'est une version qui nous prend par la main. Avec un chef qui sait très bien où il va et qui veut qu'on reste avec lui le plus longtemps possible.
0: C'est Scheherazade qui tient en haleine.
3: Mais possible. Mais j'ai pas du tout senti des pattes, j'ai pas du tout eu l'impression, ni de la part du chef, ni d'aucun instrumentiste qui avait une envie de se mettre en avant. Au contraire, je trouve que personne ne fait le malin, tout le monde s'écoute. Ça m'a énormément plu. Et on a un récit, en fait, qu'on a envie de suivre, avec des contrastes pas très affirmés. L'Allegro Volando, il est vraiment dans la continuité de ce qui précède. Mais c'est pas grave, on a un violon chanteur, mais qui n'est pas tout seul, qui est vraiment solidaire des autres cordes et du reste de l'orchestre. Pour l'instant, moi, je la trouve très belle, cette version.
0: C'est celle que vous préférez jusque-là ?
3: Eh bien, possiblement,
0: bon,
3: oui.
0: Bien. Et vous aussi, Béatrice, ouais. Bien. 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Voilà. Et nous revenons tout de suite à notre comparaison de ce poème de l'extase de Scriabine dans la version E cette fois.

0: Voilà pour la version E. Sophie Bourdet, vous la rangez où, cette version E, parmi celles qu'on a entendues jusque-là?
1: Eh bien, j'arrive pas à la ranger quelque part parce qu'elle m'a perturbée tout de suite. J'ai eu l'impression de prendre le train en marche, enfin, qu'il n'y avait pas de véritable entrée en matière. Et donc, ça m'empêche de la comparer aux autres où vraiment j'avais l'impression d'entrer dedans comme il fallait. Et je suis perturbée par d'autres choses. Je trouve que la clarinette, pour son premier solo, s'excuse un peu d'entrer. Elle est curieusement timide. L'allegro volando a un côté un peu scandé au départ et un peu pesant après. En fait, je la trouve déséquilibrée, cette version. Et le dernier, molto languido, est pas très languide, un peu fort tout de suite, avec des appuis un peu... Il n'y a pas de fluidité, il n'y a pas de naturel. Là, pour le coup, personne ne me prend par la main.
0: On a l'impression d'un chef ou Béatrice Muté qui est un peu, je ne sais pas, pressé, à présent, qui a envie d'y aller, mais enfin, d'avancer sans avoir vraiment où, non?
2: Oui, c'est ça. Je pense que ça perturbe un peu parce

0: Ben, mi-figue, mi-raisin, il y a des choses que j'aime beaucoup dans cette version. Par exemple, on a vraiment bien le balancement au début. La mesure à 2-4 avec les triolets qui viennent. C'est très naturel, je trouve. La trompette à fleurs, sans trop laisser imaginer ce qu'elle va faire plus tard, parce qu'il y en a certaines qui sortent absolument tout de suite et on se dit « Ouh là là, le cataclysme arrive ». Là, ça reste assez subtil. On a une clarinette qui est vraiment dolce. Et on met plutôt en avant les nouveautés de l'orchestration, c'est-à-dire les divisies, la harpe, le celesta, des choses comme ça. Moi, je trouvais que globalement, il y avait un bon point d'équilibre avec des textures très aéré, notamment des violons pas trop en dehors dans l'Allegro Volando, et un silence qui est vraiment très habité juste avant le lento, mais oui. Par contre, patatras, le violon solo juste après n'est pas exceptionnel. Mmh. Et il y a du plus, il y a du moins. Moi, j'aime beaucoup ce hautbois à peine nasillard comme ça, qui a une couleur qui me rappelle moi les disques d'Ormandie, de Zell, ces couleurs américaines que j'aime beaucoup. Mais en même temps, ça ne va pas forcément jusqu'au bout. Et je rejoins Sophie sur l'idée qu'on a l'impression que la musique a déjà commencé quand le tout début. Ce qui n'est pas forcément une mauvaise chose d'ailleurs, parce que comme dans l'idée que l'univers est là et qu'on prend les choses un peu en marche avec Scriabine, pourquoi pas. Mais je suis un peu, voilà, je ne sais pas trop quoi en penser. J'aime bien, mais je n'adore pas.
1: Vous les trouvez plus de qualité que la précédente?
0: La précédente.
1: La version narcissique.
0: Oui, c'est ça. Après, elle avait de grandes qualités aussi. Hein. Comme je sais que mes deux consoeurs sont fans, on va essayer de faire un effort.
2: Oh, c'est gentil.
0: Mais il reste la F encore.
1: Ah, il reste la F. La voici tout de suite, la F.

La version F, la sixième et dernière de cette proposition, cette discographie du poème de l'extase de Scriabine. On a parlé tout à l'heure, Yannick Millon, vous avez évoqué Roussel, on a évoqué Stravinsky.

0: Debussy. Dans quel univers est-on ici avec cette version F ?
1: Bah, un peu là-dedans. Moi, j'aime bien, c'est une version tout de suite, on nous parle à l'oreille dès le début. Ouais. Alors évidemment, tout est un peu surexposé par la prise de son qui doit être un peu ancienne. Mais ça frémit, ça frétille, tout est hyper présent. Et on a des petits détails au niveau sonore qui sont assez croquignolets. On a ces corps qui vibrent et des clarinettes aussi.
0: Tout de suite.
1: Tout de suite. Ouais. Et donc ça, ça donne une espèce de côté un peu dramatique et une urgence. On assume tout à fait le fait qu'il y a des pains, il y a des sons qui sont couaqués, des attaques ratées, mais c'est pas grave, on les garde parce qu'il y a de l'esprit tout le temps et partout dans cette version. L'Allegro Volando, je l'ai trouvé un peu lent, mais hyper détaillé et avec un festival d'attaques de flûte, moi qui m'a complètement ravi. On a de la couleur, de l'acuité, et on retrouve un peu justement le côté ballet, enfin, ou pas forcément ballet, mais action dramatique. On est au théâtre dans cette version. Oui. Donc c'est sûr, c'est surexposé par la prise de son, mais tout le monde y croit. Les musiciens ont l'air émerveillés de jouer ça, même si c'est un peu anarchique. Moi, j'adore.
0: Oui. Vous avez marché, Sophie Bourdet ?
2: Mais je suis gênée, effectivement, par cette prise de son qui surexpose. Oui. Les harpes sont surprésentes au début, oui. les corps sont un peu brutaux.
0: Mais on oublie après, un peu.
2: Eh bien, pas complètement. Ah bon. Et je trouve que cette version manque de contraste. Moi, je la trouve un peu plate. Et ben, l'Allegro... Alors, plate, c'est peut-être pas le bon terme. En fait, l'Allegro Volando, par exemple, je le trouve très rythmé, mais sans aucune légèreté. C'est pas du tout aérien. Et le violon solo... Là encore, me paraît très prosaïque. J'y ai pas du tout trouvé mon compte en matière de poésie, de rêve, de magie, des parfums qu'on nous promettra plus tard et qu'on devrait déjà avoir.
0: Vous les avez entendus, vous, ces parfums, Béatrice Mutley, ici ? Cette magie ?
3: J'avais l'impression d'être au cirque, alors...
0: Ah. Yannick dit aussi, enfin, une action dramatique et vous au cirque.
3: Oui, ouais. mais non, mais cirque dans le sens que c'est très contrasté en effet. Donc, oui. Mais aussi un peu ludique et drôle et je peux dire poétique aussi dans ce sens-là du spectacle. Je retrouve ce que dit Yannick, mais j'ai aussi été gênée par la prise de son. Alors je ne sais pas, c'est des formations professionnelles, mais j'ai du mal à me concentrer sur autre chose que la flûte que j'ai trouvé tellement... Voilà, qu'il y avait des difficultés dans le son, il y avait beaucoup de vibrato, parfois le souffle dépassait, donc j'étais un peu prise à court. Bah, c'est aussi la prise de son qui est très proche des instruments, qui fait qu'on entend... Oui, il y a des couacs et des pins, donc je...
0: La clarinette, vous avez...
3: Oui, bon, bah, c'était pas juste, hein. C'était... Enfin, entre eux déjà, mais bon. Après, peut-être qu'en effet, elle a des qualités qui méritent qu'on aille plus loin.
0: Bon, ben voilà, c'est le mot qui va vous permettre de trancher, savoir que sur ces 6 versions, comme chaque semaine, là, on va en supprimer 2 pour en garder 4 pour le deuxième extrait. Vous n'avez pas toujours été d'accord ?
3: Non.
0: Sophie, vous avez fait un choix ?
2: Oui, moi, je suis prête à continuer sans la E et sans la F.
0: Sans la E et sans la F. Oui. Yannick ?
1: Moi, à la base, ce serait plutôt D et E, mais comme je suis le seul à ne pas avoir aimé la D...
0: Ah ben, vous dites D et E, oui, bon ben, on va voir ce que... C'est cohérent par rapport à ce que vous avez dit hein, tout à l'heure, vous, Béatrice.
1: Encore que la A, sinon...
0: Bah, ah oui, la A, oui.
1: Peut-être s'arranger, je ne sais pas.
0: Ah oui, on va faire
3: des deals.
0: On va faire des deals.
3: Alors, la E, je suis tout à fait d'accord qu'elle ne continue pas. Moi, je dirais la A. Je peux me départir de la A.
0: La
3: et de
0: E la... et la A.
1: Alors, éventuellement, oui. Parce que moi, j'aimerais bien garder les deux versions un peu ludiques qui sont la B et les deux anciennes. Parce que
0: les deux anciennes.
1: Parce qu'elles ont un gros potentiel sur ce qui suit.
0: Bien. Voilà, on supprime ça. A et E, bah voilà. On fait ça.
1: On fait ça, voilà, faisons ça.
0: Alors, la version A, c'est celle de Pierre Boulez à la tête du Chicago Symphony Orchestra.
3: D'où le métronome. Oui.
0: Vous avez déjà joué avec Pierre Boulez ?
3: Oui, tout à fait. Oui. Ah, énormément de qualité.
0: Oui. Pas métronome.
3: Mais peut-être pas extatique. Oui. Peut-être pas assez extatique.
0: C'est un disque tous Scriabine, je crois, enregistré en 1995. Ah,
1: ouais. Avec
3: on est attiré par les
1: Anatole Gorski.
0: Exactement.
1: Donc c'est DG, c'est la version
0: DG. C'est DG, pour Deutsche Grammophon, avec le concerto.
1: Oui. Oui.
0: Ça, c'est 95. Et la version E, je crois que c'est un chef qui dirige beaucoup, qui continue toujours de diriger beaucoup Scriabine, c'est Ricardo Muti. Mm-hmm. Et vous avez parlé d'Ormandie et des orchestres américains, Yannick Mignon, c'est Philadelphie.
1: Ah ben voilà.
0: Oui. Mm-hmm. L'orchestre de Philadelphie, dirigé par Muti, pour EMI, réédité par Warner en 1990. Mm-hmm. Eh bien, nous allons donc continuer sans ces versions A et E, avec B, C, D et F.
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0: Dans la tribune des critiques de disques aujourd'hui sur France Musique, en compagnie de Béatrice Mutelet, Yannick Millon, Sophie Bourdet, nous écoutons le poème de l'extase de Scriabine, créé en 1908, qu'on entendra ici dans quelques semaines, le 8 octobre, par l'Orchestre National de France, dirigé par Paavo Järvi. 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C'est toute l'année, ce sont les 80 ans de la Tribune. 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Voilà, on va maintenant passer, dans les 3-4 premières minutes, on a laissé la trompette entrer, le thème de l'affirmation de la trompette, mais là on va entendre l'orchestre qui se déchaîne de ce poème de l'extase, du chiffre 8, 13 mesures avant le chiffre 8, à l'allegro, jusqu'à 8 mesures avant 20, c'est un lento, c'est un extrait qui est un petit peu plus long, mais qui va nous permettre d'entendre la démesure de ce poème symphonique. On va entendre B et C pour un premier tour, et puis après on écoutera D et F. Voici tout de suite la version B.

0: La version C, c'est dommage de couper ici, mais l'extrait est déjà assez long, on avait envie de continuer avec cette version, non, Béatrice Mutley?
1: Oui, alors...
0: C et B, hein, juste avant.
1: Oui, c'est ça.
0: Ouais.
1: Elle est vraiment bien. Je pense qu'on n'est pas complètement écrasé par la masse des instruments. Enfin, je ne sais pas comment c'est de l'entendre de la salle, mais enfin, dans le score, je vois... tous les instruments jouent. Et dans cette version-là, on arrive quand même à entendre une phrase par les trompettes et les cuivres. C'est pas complètement, on n'est pas dans un chaos total.
0: Ce qu'on avait déjà souligné dans le premier extrait, hein, sa lisibilité.
1: Voilà, exactement. Oui. Alors que dans la B, c'est par moments presque douloureux. Bon, parce que c'est aussi dissonant, etc. Et qu'à force, dans la longueur, c'est pas tout à fait facile à supporter. Voilà.
0: Elle a plus de caractère, la C ?
1: Oui. Enfin, elle a plus de caractère que la B, mais la B, elle est juste, j'ai du mal à entendre, à différencier les différentes. J'ai été un peu juste écrasée, aplatie.
0: Ouais. Vous pensez, je crois, que la B a plus de caractère que la C, Yannick Millon.
2: Ah, mais infiniment plus. En plus, l'écoute rapprochée, là, on n'a pas fait de pause entre les deux
0: non.
2: Les écoutes. Pour moi,
0: on a repris notre souffle.
2: Voilà, c'est ça.
0: On est un peu écrasé quand même par la B, non ?
2: Ah, moi, pas du tout.
0: Ah bon ?
2: Non. Moi, je trouve que pour moi, c'est ça le poème de l'extase.
0: Ah, oui.
2: On est dans le sabbat de sorcière. Au début, on est quasiment chez Moussorgski. Donc, il y a toute une filiation avec la musique russe. Et puis, on retrouve les titres de Scriabine, Messe noire, poème satanique. On est là-dedans. Ces trombones qui ferraillent, qui ont l'impression. Qui viennent des entrailles de la terre à façon Jérôme Bosch. Moi, je trouve ça fascinant, mais complètement. Et il n'y a pas forcément le grand souffle unificateur, et ça sature un peu, mais ça, c'est aussi la prise de son qui sature un peu. Mais il y a un génie dramatique là-dedans qui n'y a pas dans l'autre, notamment la petite bouffée de chromatisme, le tout petit bout de Tristan et Isolde au milieu, qui arrive comme quelque chose d'assez fugace, mais très bien intégré au reste. Tandis que dans la C, moi, je trouve ça c'est extrêmement sage. Moi, pour moi, on tombe d'assez haut. Il y a des trous dans la texture par moment. Ça cherche midi à 14h, ça reste propre. Moi, pour moi, il manque la démesure dans cette version.
0: Ah, ça reste propre.
2: Ah, je trouve ça reste trop civilisé, trop poli. C'est une orgie, le petit doigt en l'air, vraiment.
1: Donc... Merci pour l'image.
0: Une orgie, non, je note, hein, tout en l'air. La version B, ça me fait penser à ces quelques mots.
2: Elle est authentiquement russe, voilà.
1: Elle est un peu masochiste, oui, il y a de ça.
0: Oui. Vous savez, Rimsky-Korsakov a entendu ce poème de l'extase et il a écrit la chose suivante à propos de Scriabine. « N'est-il pas en train de perdre la raison avec ses obsessions érotico-mystique. Tout son prêche concernant la fusion physique et spirituelle avec la divinité peu intelligible, comme l'est son idée de créer un temple dédié à l'art et nécessairement aux Indes, au bord du Gange sacré. Comme tout ça est proche de l'asile de fous.
2: Ah » ben
1: oui.
2: C'est la version B.
0: C'est la version B.
2: Oui,
1: il est proche de la demesure et c'est un petit peu inquiétant parce qu'il voulait donc écrire cette œuvre qui dure une semaine,
2: Mysterium,
1: avec laquelle il allait changer le monde. Et du moment qu'on se pense capable de sauver le monde, il y a quand même un petit problème.
0: Ouais. Il est mort en écrivant cette œuvre en 1915. Hein, Scriabine est né en 1872 à Moscou et mort à Moscou en 1912, au moment
2: 15,
0: où il... 72 et 15, au moment où il travaille à cette œuvre dont Mystère.
3: La symphonie numéro 3 qui a été écrite avant, le divin poème, le faisait quasiment accéder à la divinité.
0: Ouais. Sophie Bourdet, vers quelle version votre cœur balance ?
3: Et ben, étrangement, ça sera vers la B.
0: Ah oui.
3: Alors que j'avais beaucoup de réserves.
0: Vous aimez les messes noires.
3: En fait, j'ai trouvé la C... Je les trouve très belles toutes les deux.
0: Ouais.
3: Je ne me suis pas sentie écrasée. Et je trouve la C peut-être un peu trop hédoniste et hollywoodienne par rapport à la B, où vraiment il y a cette noblesse des cuivres, ce côté très sombre. Et... ce que j'aime aussi, c'est cette entrée dans la lumière finale à la fin qui me bouleverse, alors que dans la C, elle arrive un peu comme elle doit arriver.
0: Oui.
3: Donc, c'est pas très, comment dire, appuyé sur des détails précis, ce que je dis, mais mon sentiment, là, c'est que si je devais en partir avec une version, ce serait la B.
0: Pour l'instant, ce serait la B, oui. Je pose toujours la question à Yannick, parce qu'il reconnaît, tout à l'heure, il a presque reconnu Philadelphie. Vous avez une idée de qui se cache derrière la version B ?
2: Je suis pas sûr du tout.
0: Ah !
2: Non. Ça me paraît un peu russe, mais c'est trop... Voilà, c'est encore...
0: Pas à ce stade. Bon.
1: Oui, dans les premiers extraits, j'aimais bien la B aussi, parce que je la trouvais très contrastée et...
0: Vous avez reconnu
1: parlante.
0: Des chefs ou pas, vous, Béatrice
1: Mutley ? Non. J'ai pensé à Tchelibidak, parce qu'elle était très lente au début, mais je ne sais pas.
0: Bon, on va écouter le même extrait, cette fois, dans les versions D et F, avec la D, tout de suite.

0: Voilà le deuxième extrait du poème de l'extase dans la version F et juste avant la D. Yannick Millon, est-ce qu'on retrouve la même opposition, si je puis dire, qu'il y avait tout à l'heure entre B et C, avec D et F ?
1: Un petit peu, oui, parce qu'on a dans la version D une version qui est très hiérarchisée, qui fait très attention aux nuances, ce qui est bien. En revanche, on n'a pas l'espèce de grande lame de fond de la version B tout à l'heure. Mais par contre, quel art de la continuité, par-delà tous ces événements qui sont cataclysmiques, on a une version qui cherche un peu à donner ses lettres de noblesse à cette partition. Justement, plus de le côté Rimsky-Korsakov, il a bien raison, ce compositeur est bon enfermé. Là, on n'est pas du tout chez le compositeur bon enfermé. Tout ça reste très dans la rationalité.
0: Oui, c'est moins sage que la, c'est plus sage ou moins sage que la C, la D.
1: C'est,
0: si ils sont dans la même.
1: C'est-à-dire au niveau de la sagesse, c'est un peu pareil. Il manque pour moi l'éruption. Mais celle-ci est mieux faite, je trouve.
0: Elle est mieux faite. Parce que vous ne lui trouvez pas trop de qualité tout à l'heure à la C. Hein.
1: Oui, c'est vrai. Oui. Mais cette version-là, je trouve, a une classe absolue au niveau purement orchestral. C'est absolument incroyable ce qui se passe là. Et puis quant à la version E, on l'a enlevée. Alors. Je l'ai moins aimé que tout à l'heure, mais il y a un côté, effectivement, on parlait de cirque tout à l'heure, il y a un côté un peu musique pour Fantasia, avec un côté un peu de dépression sur les trombones, un lyrisme un peu désespéré, et c'est traversé de mille états d'âme en même temps. C'est parfois à la fois très joyeux et un peu dépressif, c'est assez bizarre, mais pourquoi pas. En tout cas, ce qui me gêne le plus dedans, c'est que la trompette est moins vaillante techniquement que celle de la version B, notamment parce qu'à trop vouloir faire le phrasé écrit, elle scinde le thème en deux à chaque fois et du coup, on perd de l'élan.
0: Ah oui.
1: Elle respire au milieu à chaque fois de ce thème de l'affirmation et ça, c'est dommage. Mais je l'aime quand même beaucoup parce qu'elle a ce côté un peu excessif.
0: Oui, jusqu'au boutiste, non ?
1: Oui, voilà.
0: Elle y va.
1: Assez russe aussi dans l'idée, de toute façon, on balance tout et on verra bien. Voilà.
0: Oui.
1: Pourquoi pas. Donc, mais j'aime bien les deux globalement. Hein,
0: oui, et puis il y a le petit côté un peu rétro.
1: Un peu rétro, un peu Fantasia, un peu Kikuin à
0: l'ancienne. Ah, mais vous ne croyez pas. Ah, c'est amusant que vous disiez ça. On en reparlera tout à l'heure. Sophie Bourdet.
2: Le côté on balance tout et on verra bien, moi ça me fatigue au bout d'un moment.
0: Ah oui.
2: Et en fait, elle m'a assez vite fatiguée,
0: la
2: version F. Ouais. J'ai quand même l'impression qu'on fait du gros son pour le plaisir du gros son. Et donc on n'aura pas d'entrée dans la lumière à la fin. On s'arrêtera quand vraiment on ne peut plus faire autrement. Mmh. Et oui, le côté circassien dans celle-là, je ne le prends pas du bon côté. J'ai l'impression que les cuivres sont dans la représentation. Je sens pas de sens, en fait. Et alors que c'est vrai que la D, elle est limpide, elle est noire à la fois. La splendeur orchestrale est incroyable. Il y a une vraie progression dramatique. J'ai toujours cette impression que le chef a envie de nous emmener quelque part et qu'il nous prend par la main. Ça demeure.
0: Oui.
2: Peut-être que c'est une obsession personnelle, mais...
0: Non, mais vous l'aimiez déjà beaucoup tout à l'heure,
2: voilà,
0: cette version,
2: Version D. Je continue à l'aimer aussi grâce à ça.
0: Oui.
2: Donc si on me demande de choisir entre les deux, c'est la D.
0: Oui. Béatrice Mutley.
3: Alors c'est intéressant parce qu'en effet il y a la même opposition entre
0: B et C que entre
3: voilà,
0: D et F.
3: Voilà, c'est ça, c'est le sage versus le authentique en fait. Est-ce
2: oui,
3: qu'on lisse les bords ou est-ce qu'on le fait pas ? C'est vraiment un parti pris et j'avoue que dans cette partie, alors peut-être qu'on s'influence les uns les autres, je sais pas, mais j'ai aimé la F parce que je l'ai trouvée exaltante et je l'ai trouvée, elle était complètement, elle était folle quoi, mais la trompette, elle pleurait vraiment et puis j'étais j'avais l'impression d'assister à un spectacle. Voilà, et puis tout d'un coup, il y avait des percus, des tambours, j'avais l'impression d'être dans une danse tribale et je me suis laissée prendre au jeu un petit peu peut-être.
0: Oui.
3: Voilà, donc je l'ai trouvée quand même exaltante, mais moins écrasante que la B, qui vraiment, moi, je l'ai trouvée trop, qui était peut-être aussi authentique et que tu as beaucoup aimé Yannick, mais qui m'a écrasée alors que là, non.
0: La prise de son de la B me semble plus difficile quand même que la F.
1: Oui, beaucoup
3: voilà.
1: Plus.
0: Oui.
1: Oui, bien sûr.
3: Et la D, alors qu'est-ce qu'on peut dire ? C'était brillant, c'est vraiment, en effet, comme vous l'avez dit tous les deux, ça fait honneur au compositeur, on a l'impression que ça ne peut pas être mieux joué. L'orchestre est à son top, c'est chanté, on est porté, etc. C'est très très bon, mais c'est plus lisse, oui.
0: Oui.
3: Alors j'ai du mal à décider, parce que c'est vraiment deux courants différents.
0: Oui. Moi j'ai entendu pour la première fois, c'est très personnel, mais c'est dans la F, le thème de la trompette, là, ça me fait penser un peu au thème de Siegfried.
3: Ah, oui.
0: Il y a clairement un petit côté... Oui. En plus c'est l'affirmation.
3: Oui, oui, mais c'était dramatique, ça pleurait, c'était émouvant.
0: Oui. Je retrouve aussi.
1: C'est un peu schizophrène comme version.
0: Un peu schizophrène.
1: Qui pleure et qui rit en même temps.
0: C'est ça.
1: Mais c'est
0: ça.
1: Fascinant quand même.
0: Ouais. Vous savez ce qu'a dit Boris Pasternak, qui était, en plus d'être le grand écrivain que l'on sait, l'auteur du Docteur Zhivago, était musicien, compositeur lui-même. Je ne saurais écouter le poème de l'extase sans verser des larmes, mais que j'aurais aimé remplacer ce titre aux effluves de salon de toilette par un autre mieux approprié.
1: Ma foi.
0: Voilà. Alors, qu'est-ce qu'on fait ?
3: Il faut en...
0: On en garde trois, on en supprime une. C'est pas facile, hein ? Enfin, je sais pas.
3: Pour moi,
0: si, c'est... Yannick, c'est facile pour vous.
1: Pour moi, ça va.
0: C'est laquelle ?
1: La C.
0: La C ?
3: Bon, pour moi, c'est la B. Hein.
0: La B. Béatrice, la B. Voilà. Yannick, la C. Sophie. La B, vous l'aviez aimée tout à l'heure,
2: oui,
0: hein, Sophie.
2: Je l'avais pas aimée au premier tour, je l'ai aimée au deuxième. Donc là, je dirais la C.
0: La C. Avant de vous dire qui se cache derrière la version C, petit retour en arrière avec ce court témoignage de la Tribune consacrée au poème de l'extase en 1980 autour d'Armand Panigel.
4: Vous prononcez quand même le nom de Debussy à propos de cette œuvre. On ne l'a pas fait jusqu'à maintenant.
5: Mais pas ça, c'est
4: non pas pour établir des parallèles ou chercher des influences, que Scriabine ait connu la musique de Debussy, c'est hors de doute. Mais je crois que c'est au-delà d'une connaissance qui se retrouve. Il se retrouve dans cette musique qui est profondément une musique de couleur. Il se retrouve au-delà aussi de deux idéologies complètement différentes. Je sais que Debussy n'a pas professé d'extatisme ni ambitionné le grand œuvre, mais sur le plan strictement musical, il y a, et c'est révélé comme par miracle dans la direction de Hinball, il y a ce surgissement d'une communauté de langage et de musique dont le lieu et la couleur et l'harmonie extrêmement raffinée. Et là, je crois que c'est un moment du siècle qui est très extraordinaire.
5: Oui, je crois aussi.
6: Puis la souplesse métrique aussi, parce que les mesures changent constamment.
4: Enfin, l'apport
6: d'assouplissement du rythme
4: de
6: Scriabine,
4: on ne peut pas s'étendre là-dessus, mais elle est considérable.
0: Voilà, c'était en 1980, le 5 novembre 1980. On n'a pas entendu Armand Panigel, mais on a entendu à l'instant Jean Roy, mais surtout André Boucourt-Echelieff, invité de temps à autre à la Tribune, compositeur, musicologue, qui a écrit des volumes sur Stravinsky notamment, et qui parlait de cette... alors, il discutait d'une version qui n'est pas dans la sélection, je vous le dis, hein, cet après-midi. C'était une tribune donc du 5 novembre 1980, consacrée au poème de l'extase. Et la version B, maintenant que je vous dévoile... la version C. Non, la B, on la garde. La version C, dont on va se priver pour le dernier extrait, c'est le New York Philharmonic, en 1988, dirigé par Giuseppe Sinopoli. Est-ce que vous avez joué sous sa direction ?
3: Non.
0: Béatrice, non ? Giuseppe Sinopoli, pour Deutsche Grammophon, en 88, je l'ai dit. Et donc, ce sont les versions B, D et F, avec lesquelles nous allons entendre la toute fin.
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0: Le poème de l'extase de Scriabine, Alexandre Scriabine, est au programme de la Tribune des critiques de disques cet après-midi, en compagnie de Béatrice Mutley, Yannick Mignon, Sophie Bourdet. On avait 6 versions, on n'en a plus que 3. Et alors, c'est la fin qu'on va entendre. Et l'entrée de l'orgue, alors un peu avant, hein, bien sûr, hein, on entend la réitération de ce thème, de l'affirmation notamment, et puis l'arrivée de l'orgue, cette fin lumineuse en ut majeur. 3 fois, B, D et F pour les départager, la B tout de suite.

0: La fin du poème de l'extase, à trois reprises, dans la version F à l'instant, la D et la B. Sophie Bourdet, verdict.
1: La D.
0: La D. Et pourquoi ?
1: Parce que j'entends tout. Parce que c'est un vitrail où on voit toutes les couleurs. Parce qu'il y a toujours cette limpidité. Alors oui, bon, c'est tout le confort moderne. C'est peut-être pas la plus aventureuse, c'est peut-être pas la plus, extatique. Mais quand même, elle fait son job. Oui. Je la trouve magnifique.
0: Oui. Et on a des cloches, là.
1: On les entend très, très bien. Oui. C'est la version où on les entend le mieux.
0: Oui.
1: Et cette idée d'avoir une certaine transparence, quand même, d'entendre tout ce que le compositeur a voulu nous faire entendre, moi, je l'ai que dans cette version-là.
0: Ah oui. Mais est-ce que la B et la F ne sont pas plus habitées, quand même ?
1: Alors, peut-être que la B l'est un peu plus,
0: oui.
1: Pour être totalement honnête. C'est vrai qu'il y a une espèce de grandeur dans la B qu'on n'a peut-être pas dans la D. Mais si mon critère, c'est laquelle...
0: Recommander à nos auditeurs.
1: Voilà. Si j'ai envie d'en recommander une à nos auditeurs, surtout ceux qui ne connaissent pas très bien l'œuvre et qui ont envie de l'écouter chez eux, je dirais que c'est quand même la D qui...
0: Pour une première écoute, la D,
1: oui.
0: Et puis approfondir avec la B.
1: Puis la B.
0: Oui. Et pour vous, Béatrice Muclé ?
2: Alors, mon corps balance vers la F.
0: Ah !
2: La raison me dit D,
0: ouais.
2: Et le cœur me dit F. La B, elle a toujours pas bien fonctionné pour moi. J'ai toujours trouvé trop tout le temps. J'entends pas assez de différence. Et puis l'intonation vraiment me pose problème. Donc j'ai pas savouré la B. La D, c'est beau. C'est tout sonne presque facile, mais peut-être un peu trop. Mais du coup, le côté de la douleur manque un petit peu. Donc, encore une fois, ces deux approches, et peut-être pour une première écoute, en effet, la D serait plus recommandée parce que c'est beau, c'est limpide, on entend tout ce qu'il faut.
0: Et les fameuses cloches dont vous parliez.
2: Voilà, voilà. Mais il y a des moments d'apaisement. Elle est belle. Hein, on peut,
0: très équilibrée.
2: Et facile à écouter aussi, équilibrée. Mais là, dans la F, j'avais l'impression d'être, je ne sais pas, avec Don Quichotte, il y avait des aventures tout le temps. Bon, la trompette vibrée, c'est pas l'affaire de tout le monde, c'est bon.
0: Vous aimez l'engagement de la F, c'est
2: voilà,
0: ça ?
2: Voilà, c'est ça, et puis elle est expressive, et puis par moments, on avait l'impression d'être dans une petite clairière, il n'y a que les flûtes, le violon, mais de créer ce niveau d'ambiance différente, alors que le morceau, c'est un mastodonte, je trouve ça exceptionnel, donc finalement, la F m'a conquise.
0: Bien. Yannick Millon.
3: Eh ben moi, j'adore les trois. Pour des raisons différentes, parce que je trouve... j'ai une petite préférence encore pour la B, qui est pour moi la plus obsessionnelle, la plus typique de Scriabine. Il y a juste un point de montage très très moche, une rustine qu'on entend au chiffre 34, qui m'a un peu fait sortir de la version, mais pour le reste, on a des trémolos fulgurants, aucun affaiblissement du climax. Le chef ne lâche rien, mais rien, de rien, de rien, jamais. Et on a vraiment cette sensation de douleur à la fin, quand les corps arrivent sur le grand mi bémol aigu, là c'est... Alors en plus, il est faux, donc c'est d'autant plus douloureux, mais c'est extraordinaire, ça. Et les demi-tons des violons en dessous, puis c'est la version la plus folle, la plus démesurée, la plus corrosive, donc c'est pour ça que je la préfère, même si la prise de son n'est pas facile. La F, je l'aime aussi beaucoup. On a l'impression qu'on a la gorge serrée, parce qu'on a l'impression qu'on a traversé le Seigneur des Anneaux, qu'on a été avec des personnages pendant 15 heures de film, et il y a un côté fin de conte, et ouais. Un côté très visuel, elle est très fourmillante, et aussi une certaine démesure, mais moins satanique que la B, mais je l'aime énormément aussi, ouais. Je trouve qu'elle est tellement visuelle. Et la D, dans un autre genre, elle est absolument magnifique. C'est la version, on a eu avec Jean-Paul Ier le pape du sourire, comme on disait, le pape au sourire, là c'est la version du chef au sourire. Il y a un sourire tout le long, il y a quelque chose... malgré tout ce qu'il y a de négatif là-dedans, tout ce que ça peut charrier de satanique, la lumière est au bout du tunnel, quoi. Donc c'est quand même très très beau.
0: Oui.
3: Et puis il y a un côté un peu impressionniste en comparaison des autres. Alors peut-être trop, on est presque trop dans Daphnis et Chloé, des textures ravéliennes, mais alors quand on arrive avec cette fin, et il n'y a quasiment pas de tension, et pourtant le son est énorme,
0: oui.
3: On a ces cloches qui sont grandioses, elle est mystique, donc ça marche très bien avec ce qu'il y a
2: aussi. C'est un vrai moment de joie à la fin.
0: C'est vrai qu'elle est facile à écouter, cette version.
3: Ah, mais oui.
0: Elle rend limpide
3: et
0: cette
3: œuvre. Elle est positive
0: aussi. Qui a des côtés mastodontes.
3: Mais voilà, elle est positive.
0: Elle est positive.
3: Temps. Et puis bon, elle est très facile à écouter parce que la prise de son est magnifique. Donc bon, s'il fallait les classer, moi je dirais BFD, mais vraiment parce qu'il faut les classer. Hein.
0: BFD.
3: Ah oui, oui.
0: Pour vous, en pensant toujours à nos BF. Ah oui, BFD. La D quand même en 3.
3: Ben malgré
0: ouais.
3: Tout, oui, parce que
0: ouais,
3: c'est moins russe peut-être. Même si elles sont pas russes, les autres elles sonnent russes.
0: Sophie, c'était D, B et F.
1: C'est ça.
0: Et pour vous, Béatrice.
2: F, D, B.
0: F, D et B. Et
3: voilà.
0: Écoutez, voilà. Parfait.
1: Quand on aura un public, il pourra voter.
2: On est assez consensuel sur la D quand même, en disant tous qu'elle est très belle et facile à écouter. Donc après, c'est...
0: Bon, il n'y a pas de gagnant. Voilà, c'est ainsi. Alors, on commence par laquelle ? Alors, est-ce que vous avez reconnu des chefs, des orchestres ?
2: Moi, j'aurais dit des Berlin, mais j'en sais rien.
0: Non.
3: Non.
0: Non. Personne.
3: Comme la D, moi, ça me fait penser à ce qu'arrivait à faire parfois Abado, c'est-à-dire à faire rayonner les choses sans tension, mais c'est pas Abado du tout.
0: Pas du tout, pas du tout. Alors on commence par la B, la version B. Elle est, c'est, je pense, le chef qui a livré le plus de vers, dont il existe le plus de versions du poème de l'extase.
3: D'accord.
0: C'est Evgeny Svetlanov.
3: Ah oui, forcément.
0: Dans son enregistrement studio pour Melodia en 1966. Alors, je précise, dont il existe le plus d'enregistrements avec son orchestre, oui. L'orchestre symphonique de l'État de l'URSS à l'époque, Svetlanov, qui l'enregistrait notamment avec le National. Il existe une version avec le National. Ça, c'est une version ancienne. Donc, pour Melodia, la plus ancienne des trois qui nous restaient en lice. La version F, vous avez parlé tout à l'heure, Yannick.
3: Est-ce que ce serait pas Stokowski?
0: C'est Stokowski,
3: ah, c'est
0: absolument.
3: Stokowski, voilà,
0: vous avez parlé de Fantasia.
2: Mais oui. Bah oui, c'est
0: et
2: ça.
0: Oui.
2: C'est
0: le cinéma, le cirque, le Seigneur des Anneaux.
2: Oui. C'est parler avec l'image.
0: Oui, c'est ça. C'est l'Orchestre Philharmonique Tchèque.
3: Ah oui, d'accord.
0: En 72, pour le label Decca.
3: Oui, c'est remarquable.
0: Et la version D, c'est l'une des plus récentes. Elle fait partie d'un cycle de... C'est un chef qui a enregistré toute la musique pour orchestre de Scriabine. C'est Fabio Luisi.
2: D'accord. Oh, incroyable.
0: Vous connaissez? Vous avez déjà
2: oui,
0: joué
2: oui,
0: avec
2: oui,
0: lui?
2: Oui, bien sûr, tout à fait. Et mais c'est... il est presque baroque, c'est fou, que je ne savais pas.
0: Oh, baroque,
2: non,
0: fait,
2: pas que, bon, Azuri,
0: il fait de tout.
2: Énormément.
0: Il
2: oui,
0: fait de tout.
2: Mais aussi, il a aussi un orchestre.
0: Et alors, c'est un, je crois que c'est un grand spécialiste des parfums, Fabio
2: oui,
0: Luisi, me semble-t-il.
2: Absolument, oui, oui.
0: Et alors là,
2: c'est vrai.
0: On a cette dimension dans le... Dans le
1: complètement.
0: Complètement. Et c'est l'Orchestre Symphonique National du Danemark.
3: D'accord.
0: Pour Deutsche Grammophon. Et nous avons le temps d'écouter un extrait.

0: Nous écoutions un extrait de la version choisie par Sophie Bourdet, mais il y a aussi la version Stokowski choisie par Béatrice Muquet, la version Svetlanov choisie par Yannick. Celle que nous écoutions à l'instant, cet extrait, c'était celle de Fabio Luisi à la tête de l'Orchestre Symphonique National du Danemark. Une version qui n'existe pas en CD physique, mais uniquement en streaming sur Qobuz notamment et d'autres sites. C'est ainsi que s'achève cette émission. 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Merci à vous trois, Sophie Bourdet, Yannick Millon, Béatrice Mutlé et bien sûr à toute l'équipe technique, Dorian Vincenot qui vous permet de voter chaque semaine, Camille Jost pour la préparation de l'émission, Mathieu Leroux à la technique, Delphine Keravec à la réalisation. Merci de votre fidélité et à dimanche prochain. Bonne fin de journée.
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0: 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Il est 18h sur France Musique, c'est maintenant Retour de plage par Thierry Jousse et Laurent Valero.

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1: Bonjour Thierry Jousse.
2: Bonjour Laurent Valero. Bonjour Laurent Valero.
1: Dans le bon ordre.

0: auteur d'un 18e album solo, The Boys of Dungeon Lane, sorti à la fin du mois de mai dernier, Paul McCartney, dont on vient d'écouter la voix très familière, hein, même s'il est un peu âgé. Il a fêté justement ses 84 ans, juste au début de l'été. Sa longévité, une véritable bénédiction, lui qui a écrit des chansons depuis la fin des années 50 et les tout débuts des Beatles, que ce soit justement avec le groupe le plus célèbre du monde en solo ou avec son propre orchestre, hein, les Wings, formé en 72, McCartney a su au fil du temps garder une inspiration mélodique et rythmique presque constante, hein, comme en témoigne la chanson qu'on vient d'écouter, Days We Leave Behind, une évocation très touchante de l'amitié avec John Lennon, et notamment alors qu'il n'était encore que des adolescents, avant même que les Beatles n'existent aujourd'hui. Dans Retour de plage, nous vous invitons donc à revisiter une exceptionnelle carrière, celle de Paul McCartney, donc très grand songwriter, dont on va pouvoir découvrir et redécouvrir quelques fleurons dans sa très riche discographie, y compris dans les albums post-Beatles, et ils sont très nombreux. Et pour poursuivre, Laurent, on revient aux origines avec la toute première chanson des Beatles, enfin pardon, des Quarrymen, le premier nom du groupe.
1: Oui, on peut signaler également que cette émission autour de Paul McCartney, qui va survoler un peu l'extraordinaire carrière de Paul McCartney, est aussi faite en raison de l'exposition qui se tiendra jusqu'en janvier 2027. Elle a commencé le 4 juillet au musée Granet de Aix-en-Provence. Une très belle exposition consacrée aux photos qu'a prises Paul McCartney au plus haut de la gloire des Beatles entre 1963 et 64, et dont France Musique est partenaire. Donc ceux qui ont la possibilité de se rendre à Aix-en-Provence et tous les gens de la région peuvent aller voir cette exposition. Oui, on va entendre les Quarrymen, le premier groupe fondé en 1956. Ils étaient à peine ados, ils sortaient de l'enfance quasiment par John Lennon avec Paul McCartney et George Harrison. Et on va écouter cette chanson, In Spite of All the Danger, qui est la première co-signature, non pas de Lennon-McCartney, mais Lennon-George Harrison.

0: Vous me disiez, Thierry, hors antenne, bien sûr, on avait l'impression, en écoutant ça, qu'on écoutait un collectage d'Alan Lomax. C'est pas très loin d'être vrai.
1: Dans les champs de coton, dans les années 30.
0: Exactement, avec ce In Spite of All the Danger, ce rock teinté de blues, co-signé par John Lennon et George Harrison. Ils étaient à Liverpool et c'était en 1958, une sorte d'archive des proto-Beatles, ce groupe, les Quarrymen, qui était le premier nom de leur rencontre et ce qui va devenir les Beatles. Et du coup, on va y arriver avec le premier album en 1963 des Beatles.
1: Absolument. Alors, il a fallu faire des choix dans le répertoire des Beatles. Beaucoup de chansons sont très
0: évidemment
1: célèbres. On a
0: oui
1: essayé de moduler entre, disons, des chansons pas totalement inconnues, mais disons qui sont peut-être moins célèbres que les plus grands tubes, et des chansons, bien sûr, écrites par Paul McCartney. Et il y en a de plus en plus hein, au fur et à mesure que la carrière des Beatles avance. Mais là, on revient en 1963 avec le premier album, comme vous le disiez, Please Please Me, et la première chanson qui ouvre cet album, qui est écrite et chanté par Paul McCartney. C'est son privilège en quelque sorte, même s'il n'est pas encore tout à fait le patron du groupe. Ça s'appelle I Saw Her Standing There.
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0: And I Love Her de Paul McCartney, une des chansons les plus reprises de son compositeur. C'était dans l'album Hard as Night, qui était la bande originale du film, en 1964, le troisième album des Beatles. On va poursuivre, Thierry, avec en 1965, l'album Rubber Soul, qui est leur sixième.
1: Oui, et qui est, alors à l'époque, les Beatles publiaient deux albums par an, hein, en tout cas dans les années 63, 64, 65. Rubber Soul, considéré comme le premier album vraiment conçu comme un album à part entière par les Beatles. Oui,
0: parce qu'avant, ils faisaient beaucoup de reprises également.
1: C'était des collections de chansons, de singles enregistrées au fil du temps, alors que là, il y a vraiment une idée d'un concept en quelque sorte, et qui a beaucoup impressionné Marianne Wilson et un certain nombre d'autres musiciens à l'époque. Alors, on a essayé de choisir une chanson qu'on entend moins que d'autres, parce qu'il y avait évidemment beaucoup de tubes dans les albums des Beatles. La chanson, c'est You Won't See Me, qui était d'ailleurs la chanson la plus longue publiée par les Beatles à l'époque, 3 minutes 10, 13 et très exactement. Et c'est une chanson qui évoque la fin un peu de la relation, ou en tout cas les difficultés de la relation que Paul McCartney avait avec l'actrice Jen Asher, qu'on peut voir par exemple dans Deep End, le film de Jerzy Skolimowski. Ça s'appelle donc You Won't See Me.

0: God to Get You Into My Life, extrait du 7e album des Beatles en 66, l'album Revolver, un des albums les plus importants, considéré en tout cas comme tel.
1: Il y a des gens qui considèrent que c'est le plus grand album des Beatles, il y en a pas mal.
0: Absolument, et ils sont dans une période de grande créativité en studio, sous la houlette de George Martin, et on arrive, Thierry, vers un album qui est considéré peut-être lui le plus influent de toute la carrière des Beatles, c'est bien sûr Sgt. Pepper.
1: C'est en tout cas celui qui a créé le plus grand événement médiatique de la période, ne serait-ce que par sa pochette bien connue, hein, de Sgt. Pepper's Lonely Hearts Club Band. Et c'est aussi le moment peut-être où Paul McCartney prend un peu le pouvoir sur le enfin sans que ce
0: soit... Oui, parce qu'auparavant c'est plutôt Lennon qui était,
1: oui,
0: un peu
1: qui était le patron. Le chef de file. Effectivement, là c'est McCartney qui commence à prendre un peu le pouvoir. Et d'ailleurs, je disais, il y a plus en plus de chansons de McCartney dans les albums des Beatles au fil du temps. Bon, donc Sgt. Pepper, que tout le monde connaît plus ou moins, je pense, cet album. Il y a des morceaux très très célèbres. On a choisi un morceau qui est un peu entre les deux, là encore, Fixing a Hole, qui, comme le morceau qu'on vient d'écouter d'ailleurs, est aussi un éloge de la marijuana, il faut le dire. Hein. C'est McCartney qui l'a dit lui-même. On avait pensé même que c'était plus une drogue plus radicale, plus dure, qui était à laquelle il était fait allusion dans ce morceau. Mais c'est bien de l'herbe qui a parfois coûté un peu cher à Paul McCartney, puisqu'il s'est fait arrêter au Japon à ce sujet il y a à la fin des années 70.
0: C'est George Martin là qu'on entend jouer du clavecin dans l'introduction du morceau.

0: Martha, My Dear, en 1968, c'est une des très grandes chansons encore de Paul McCartney, dédiée à sa chienne adorée, et cette veine pop absolument extraordinaire de Paul McCartney. On va arriver, Thierry, dans ce retour de plage consacré à Paul McCartney, à une période évidemment très importante, celle de après la très douloureuse séparation des Beatles, l'arrêt du groupe en, évidemment inéluctable et annoncé un petit peu, et le moment où Paul McCartney décide d'enregistrer tout seul son premier album en solo, qui sera évidemment un moment extrêmement important dans sa carrière tout court, quoi.
1: Absolument, oui, c'est un moment assez douloureux aussi, hein, cette séparation, donc que personne ne veut vraiment, mais en même temps que tout le monde veut. En tout cas, Paul McCartney se retrouve effectivement un peu nu, si on peut dire, après cette séparation, et il enregistre chez lui avec sa nouvelle femme, Linda McCartney, qu'il a épousée en 69, un album qui va avoir un certain succès, mais qui ne va pas être très considéré par la critique.
0: Comme souvent d'ailleurs dans les tentatives.
1: Surtout pour les premiers albums de McCartney, peut-être que les gens avaient du mal à digérer la séparation des Beatles. Et de cet album, on a choisi notamment ce qui est considéré comme le morceau le plus important de cet album, Maybe I'm Amazed, qui est une sorte de déclaration d'amour
0: justement à
1: Linda, et qui est un des premiers classiques, disons, du répertoire de McCartney post-Beatles, qu'on va quand même pas mal explorer dans cette émission.
0: Et comme il le disait, dans cet album, un album consacré tout simplement à la vie simple et ordinaire, puisqu'il a...
1: Oui, il vivait dans une ferme avec sa femme et ses enfants, donc en effet, c'était pas quelqu'un de très tapageur.
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0: Every Night, une des chansons du premier album des Beatles qui s'appelait tout simplement McCartney ou Paul McCartney, un album qu'il a conçu de manière très domestique, ce qui va être moins le cas de l'album suivant, le deuxième album de Paul McCartney en solo en quelque sorte, qui est co-signé d'ailleurs avec sa femme Linda McCartney, un album sous-estimé, voire très attaqué par la critique, mais qui a quand même très très bien marché, Ram.
1: Oui, et qui restera un des albums les plus réévalués, on va dire, par l'ensemble.
0: Aujourd'hui, je pense qu'il est quasiment considéré comme le meilleur album
1: peut-être
0: de McCartney.
1: Peut-être le meilleur album de McCartney. Alors, vous le disiez, Thierry, co-signé entièrement, enfin en tout cas pour partie, par Linda McCartney, composé ou conçu plutôt en Écosse et enregistré aux États-Unis, à la fois à New York et à Los Angeles. On va écouter deux extraits de cet album, Dear Boy, pour commencer, une autre chanson ultra connue de ce disque, Uncle Albert.

0: Uncle Albert, Admiral Halsey, une chanson un peu partagée en deux, une chanson bien sûr signée Paul McCartney, interprétée par lui-même et sa femme, Linda, enfin co-signée d'ailleurs par Linda McCartney, en l'occurrence de l'album, extrait de l'album Ram, une chanson qui fait allusion justement à l'oncle, le fameux Uncle Albert, dont McCartney disait qu'il l'imaginait ivre, enfin ça avait, il avait dû le voir quelques fois autour de la table, mais c'est une chanson un peu nostalgique, comme McCartney en a fait pas mal.
1: Et oui, il se remémore de cet oncle avec toujours beaucoup de tendresse.
0: Tout à fait, on parlait tout à l'heure de Martha My Dear, ou même juste avant de Dear Boy, ou de cette chanson-là, elles font un peu partie de cette veine un tout petit peu, entre guillemets, désuète, enfin, l'allusion un peu à, on va dire, aux années 10-20, que souvent McCartney aimait bien réactiver dans ses chansons, évidemment, en les réinventant totalement.
1: On va passer, Thierry, dans ce retour de plage consacré à Paul McCartney sur France Musique, à des reprises. On sait très bien que, évidemment, les Beatles et les compositions donc de McCartney ont été parmi les chansons de la musique populaire les plus reprises et par des musiciens plus éminents les uns que les autres. On va en avoir un premier exemple avec All My Loving, chanson enregistrée en 1963 qui parle de la relation de McCartney avec l'actrice Jeanne Escher, et celle qu'on entend dans une émission extrêmement importante pour eux, c'est la première chanson qu'ils jouent dans leur apparition dans le Ed Sullivan Show. On va écouter.
0: Ça va faire beaucoup pour leur popularité d'ailleurs.
1: Énormément aux États-Unis, évidemment, vu l'importance qu'avait ce talk show de Ed Sullivan. On va écouter cette chanson, All My Loving, créditée McCartney-Lennon, mais qui est une composition de McCartney, interprétée à la fois, tout d'abord, par l'orchestre de Count Basie, et ensuite avec l'orchestre du Duke Ellington. Et c'est intéressant de voir que les deux interprétations sont vraiment différentes et correspondent chacune à l'identité de chaque orchestre.

0: On écoutait à l'instant le All My Loving interprété par l'orchestre de Duke Ellington. On était un petit peu distrait, faut dire, dans cette émission. Et auparavant, la même chanson All My Loving de Paul McCartney interprété par l'orchestre de Count Basie. On a pu apprécier les différences et à quel point les orchestres étaient dans leur style respectif. On va continuer, Thierry, dans ces reprises avec maintenant le chanteur Sam Fletcher qui s'était fait connaître, lui, en passant notamment dans la célèbre émission de télévision animée par Dinah Shore.
1: Oui, qui n'est pas un des plus grands, enfin en tout cas qui n'est pas un des chanteurs noirs les plus célèbres de sa génération, les années 60 en particulier. Il a publié seulement 2 albums et il était originaire du Tennessee, Sam Fletcher. Et il est connu notamment pour une reprise de Can't Buy Me Love, qui est peut-être le premier grand morceau, entre guillemets, de Paul McCartney. Un morceau évidemment des débuts des Beatles. C'est dans l'album donc Sam Fletcher Sings I Believe in You, et également dans une très très bonne anthologie dans laquelle on a pu puiser ces morceaux qui s'appelle Black America Sings John Lennon, Paul McCartney, John Harrison, qui permet voilà, d'avoir une sélection de versions soul très réussies comme celle-ci, donc Can't Buy Me Love par Sam Fletcher.

0: Vous l'aviez peut-être reconnu parce que sa voix est inimitable. Hein. C'était la voix de Marvin Gaye en début des années 70, reprenant ce fameux Yesterday de Paul McCartney, qui est sa composition la plus célèbre, hein, qu'on lui réclame toujours en concert d'ailleurs. Et alors, ce qui est frappant, c'est extrait d'un album qui s'appelle That's the Way Love Is, c'est juste avant What's Going On. Et ce qui est frappant, c'est à quel point Yesterday de Paul McCartney, qu'on connaît par cœur, devient une chanson de Marvin Gaye à partir du moment où il la chante. Et l'environnement, évidemment, Motown y est évidemment aussi pour quelque chose. On reste d'ailleurs dans, un peu quand même dans la soul avec une reprise maintenant de Michel.
1: Et oui, absolument, une autre grande chanson signée Paul McCartney, reprise ici dans les doigts du musicien Booker T en 1970 dans l'album Macklemore Avenue, dont d'ailleurs la pochette reprend le célébrissime visuel des Beatles traversant un passage piéton, sauf que dans l'album de Booker T, il n'y a pas de passage piéton, il traverse, il y a une ligne blanche.
0: C'est dans une plus petite ville, visiblement. Exactement. Quand on regarde la photo.
1: Voilà, très très belle version instrumentale de Michel, et nous écouterons après cette belle version. Moi, j'ai découvert en préparant cette émission avec ce groupe pop, The Free Design, qui ont fait une dizaine d'albums et qui sont les membres d'une même famille. On les entendra, et cette fois, ce sera une version vocale enregistrée en 1967.

0: une version dans le style classique, légèrement fugué. Cet ensemble s'appelle Free Design, un groupe vocal et instrumental pop. C'était d'ailleurs leur premier album, Kites Are Fun, en 1967. Et cette reprise de Michel, auparavant, nous écoutions la version à l'orgue de Booker T en 1970 dans l'album Macklemore Avenue. Une autre reprise, Thierry, fort belle celle-ci, avec deux musiciens qu'on aime beaucoup dans cette émission, c'est Ramsey Lewis au piano et Charles Stepney à la direction musicale.
1: Oui, très important d'ailleurs parce que l'arrangement est assez spectaculaire dans cette reprise de 1968 de Ramsey Lewis qui publie un album qui s'appelle Mother Nature's Son, donc comme le morceau qu'on va écouter, un des plus beaux fleurons je trouve de McCartney avec les Beatles, et qui confie comme d'autres albums d'ailleurs les clés à Charles Stepney. Ça donne effectivement une version à la fois très différente de l'original et en même temps je trouve très réussie, une des reprises les plus originales sans doute qui a été faite notamment de ce thème-là.

Mother Nature's Son de Paul McCartney et cette superbe reprise signée Ramsey Lewis avec les arrangements de Charles Stepney, c'était dans l'album éponyme en 1968 sur le label Cadet Records.

0: Big Barn Red, un morceau bien sûr écrit par Paul McCartney et interprété par Paul McCartney et son nouveau groupe à l'époque, en tout cas The Wings, qu'il forme en 1971 dans le sillage un peu de ses deux premiers albums solo dont on a parlé il y a quelques temps dans cette émission. Et évidemment, il y a une période Wings qui s'ouvre.
1: Une période très importante.
0: Ouais. Dès fin 71, avec un premier album qui ne va pas marcher, qui n'est pas plus réussi, il faut dire, de McCartney. Puis ensuite, effectivement, cet album Red Rose Speedway, qui arrive au début de l'année 1973 et qui va, lui, mieux installer le groupe, le nouveau groupe des Wings, dans lequel figure notamment Denny Lane, un ancien des Moody Blues, et McCartney disait le besoin, finalement, d'avoir un groupe avec lui aussi pour faire des tournées, mais aussi pour avoir une espèce de petite famille qui est recréée, non pas une récréation des Beatles, mais enfin, disons, voilà, qui reprend un peu à ça. Et donc, après Red Rose Speedway, la même année, il y a son album, l'album peut-être le plus important des Wings, Band on the Run.
1: Et oui, qui est le troisième album de ce groupe. Il s'entoure de musiciens, comme vous le disiez, Denny Lane, Linda, bien sûr, qui est à ses côtés aussi. Des musiciens, finalement, enfin, Linda, c'est son épouse, des gens qui ne sont pas très connus, qui ne lui feront pas de l'ombre non plus. Il ne s'était pas entouré de musiciens qui avaient une aura égale à la sienne. On va écouter Bluebird de cet album enregistré en partie à la Ghost avec des hauts et des bas dans l'enregistrement. Au Nigeria, Paul McCartney souhaitait un peu enregistrer cet album dans un lieu un peu plus exotique et il a été servi. On écoute Bluebird tout d'abord.

0: 1985, extrait de l'album Band on the Run, tout comme l'était Bluebird. C'était un album enregistré en 1973. On va rester, Thierry, en compagnie des Wings avec leur cinquième album, qui sera cet album un énorme succès aux États-Unis.
1: Wings at the Speed of Sound, fait partie. Enfin, tous les albums des Wings, à part le premier, sont quand même des gros succès. Mais effectivement, ces deux-là, notamment Band on the Run et Wings at the Speed of Sound, particulièrement. On a choisi dans cet album le morceau qui ouvre l'album et qui est parfois considéré comme le meilleur morceau des Wings. C'est en tout cas l'opinion de mon fils Adrien Jousse, que je voudrais remercier parce qu'il nous a un peu aidé.
0: Il m'a un peu aidé. Il a joué le rôle de consultant.
1: Voilà, parce qu'il s'est devenu un passionné des Beatles et de McCartney. Donc il a
0: vive la jeunesse.
1: Une petite liste, et comme quoi ça veut dire que l'univers de McCartney et des Beatles continue au fond à perdurer chez absolument. De nouvelles générations, ce qui est tout à fait encourageant. Alors donc on a choisi ce morceau qui ouvre l'album, Let Them In, qui est une sorte d'invitation à laisser entrer diverses personnes, dont des membres de la famille, Martin Luther King, les Everly Brothers, bref, une chanson extrêmement dont la joie est assez communicative.

0: Baby's Request, c'est pas un des morceaux les plus célèbres de McCartney ni des Wings, mais c'est fait partie voilà de cette veine un peu nostalgique que McCartney, un peu jazz aussi, jazz, hein, oui, oui. Et que McCartney aime réactiver la plusieurs veines en fait dans sa carrière. C'est aussi ce qui en fait, ce qui fait sa grandeur en tant qu'auteur de chansons. Baby's Request, extrait du dernier album des Wings, puisque le groupe va se dissoudre à la fin, toute fin des années 70. Le dernier album qui s'appelle Back to the Egg est considéré comme aussi un album tout à fait remarquable. Ensuite, effectivement, il y aura la carrière de McCartney va se poursuivre, mais généralement sans les Wings.
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2: Et justement, nous allons poursuivre avec un énorme succès public et un album, d'ailleurs un single enregistré en marge de cet album Back to the Egg en 1979. McCartney, dans un style où après le jazz que nous venons d'entendre, fait une petite concession au disco avec une introduction de guitare flamenca. Moi, je me rappelle très bien de cet énorme succès, moins que vous.
0: Oui, moi, bizarrement, je m'en souviens pas tellement, mais ça vous a plus marqué que moi.
2: Un gros succès qui passait sur toutes les radios périphériques à l'époque. Et on va écouter le fameux, vous aurez peut-être deviné que c'est Good Night Tonight, Paul McCartney.
0: Ça, ça annonce peut-être aussi un tout petit peu les duos qu'il a fait ensuite avec Stevie Wonder. Exactement. Ou Michael Jackson dans les premières moitiés des années 80.

0: Good Night Tonight, votre chanson préférée,
1: oui,
0: Laurent,
1: Paul McCartney. J'ai pas honte.
0: Non, mais exagérons peut-être pas, mais en tout cas, c'est une chanson effectivement assez différente hein, de la plupart de celles qu'on a choisies pour ce retour de plage spécial McCartney. Et en même temps, ça fait partie voilà, de ses nombreuses veines, finalement. C'est quelqu'un qui a travaillé évidemment dans des styles assez variés. On va passer assez vite, voire très très vite, puisque nous n'aurons qu'un morceau des années, du reste des années 80 et des années 90, où McCartney a continué à publier des albums très régulièrement avec plus ou moins de bonheur, mais enfin toujours quand même avec une... Il y a toujours un ou deux morceaux qui sont très très bien dans les albums de McCartney. On va sauter en 2012 avec un album un peu atypique puisqu'il contient notamment des reprises de standards de jazz de Broadway, Kisses on the Bottom, l'album.
1: Oui, comme beaucoup de grandes stars de la pop, je pense à Bob Dylan qui a été aussi une influence pour Paul McCartney, ou Rod Stewart aussi, ils ont eu envie et eu besoin de chanter le grand American Songbook.
0: C'était ce qu'ils écoutaient quand ils étaient jeunes aussi.
1: Exactement, hein. Puis parce qu'ils avaient, je pense, aussi envie de tout simplement de chanter de très grandes mélodies, de très très grandes compositions. On l'écoute avec des arrangements d'Alan Brownband. Dans ce disque, il y a aussi Johnny Mandel qui arrange avec, et c'est extrêmement beau.
0: On peut
1: beau.
0: Renvoyer d'ailleurs à l'émission qu'on avait faite sur Johnny Mandel, le retour de plage,
1: dans laquelle on avait absolument passé Paul McCartney. On vous propose d'écouter tout de suite My One and Only Love, Paul McCartney.

0: Magnifique interprétation de My One and Only Love en 2012 par Paul McCartney avec les arrangements. Magnifique aussi d'ailleurs du pianiste Alan Brownbett. On va rester dans ces années 2000, Thierry, avec un très très bel album où Paul McCartney renoue avec ce qu'il faisait dans son tout premier album solo, c'est-à-dire de jouer à peu près tous les instruments.
1: Oui, et peut-être aussi dans l'inspiration mélodique, il y a un retour à l'origine presque, enfin en tout cas aux Beatles de la fin des années 60 ou au début de la carrière de McCartney, que vous le disiez. L'album c'est Chaos and Creation in the Backyard, donc paru en 2005, et la particularité d'être produit par Nigel Goodrich, qui était un personnage très très influent à l'époque, puisqu'il avait travaillé notamment

0: Too Much Rain, deuxième extrait de l'album, peut-être le meilleur album de McCartney après les années 70, Chaos in Creation in the Backyard, produit par Nigel Goodrich. On n'a pas eu le temps évidemment de traiter l'ensemble du travail de McCartney, qui est évidemment énorme et qui va rester sans doute comme voilà un des très grands songwriters de sa génération. Il y en a d'autres, mais enfin franchement, il fait partie du très haut du panier, comme on peut dire.
1: Et puis qui a continué surtout avec une stabilité assez étonnante à faire des choses malgré les succès.
0: Tout à fait. Et avec des productions de chansons qui souvent ont bien vieilli, oui. Ce qui n'est pas le cas de tous ses contemporains.
1: Il ne s'est pas assis sur ses
0: succès. Tout à fait, ça reste un personnage en tout cas et qui en plus diffuse une forme de sympathie envers lui-même, de modestie qui est aussi quelque chose à porter au crédit du personnage.
1: On peut rappeler la belle exposition dont France Musique est partenaire au musée Granet de Aix-en-Provence autour des photographies qu'a faites Paul McCartney en 1963-64 au cœur de l'explosion des Beatles aux États-Unis avec des photos effectivement qui donne très envie de les regarder.
0: Et également aussi l'album, donc le dernier album de McCartney sorti fin mai, qui s'appelle The Boys of Dungeon Lane et dont on avait diffusé un morceau au tout début de cette émission, mais c'est pas tout à fait fini.
1: Et non, tout à fait. Pour terminer cette émission, on va revenir un petit peu en arrière avec une des chansons les plus célèbres des Wings qui écrivent la chanson du film Vivre et laisser mourir, Live and Let Die, avec Roger Moore.
0: Dont la BO est signée de George Martin.
1: Exactement, la BO de George Martin et la chanson de Paul McCartney, très connue, qui est ici proposé dans la version qu'ils ont faite dans l'album Wings of America en 1976.

0: Une version live de Live and Let Die, de morceau de Paul McCartney pour le film, pour le James Bond Vivre et Laisser Mourir. La musique du film était signée par ailleurs George Martin et c'est dans l'album Wings of America, ce qui permet de souligner aussi l'énorme succès qu'a rencontré évidemment McCartney et les Wings aux États-Unis.
1: Et en tout cas, on remercie pour leur participation aujourd'hui Océane Diaz à la technique, José Bernès au mixage et Xavier Carrère pour la page de l'émission sur francemusique.fr, une émission que vous pouvez réécouter bien sûr en podcast quand vous voulez.
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9: Bonsoir à toutes et à tous et bienvenue au Carrefour de la Création, la grande soirée des musiques de l'étrange et d'aujourd'hui, c'est jusqu'à minuit et demi sur France Musique. À 21h, c'est Soir d'un improviste, présenté par Anne Montaron, qui accueillera le trio LDL, Urs Leimgruber au saxophone soprano, Jacques Demierre au piano et Thomas Lenne au synthétiseur analogique. Et en bonus, un reportage façon carnet d'été au festival Jazzaluse. On partira aussi en voyage à 20h45 dans le journal de la création de Laurent Villarem au festival Phonème de Perpignan. À 22h, les concerts de la création d'Arnaud Merlin seront consacrés à la musique de Michel Fano qui vient de nous quitter. Quant à la création mondiale de ce soir, elle vous permettra d'entendre une nouvelle œuvre signée par Javier Torres Maldonado, chantée par les Métaboles, dirigée par Simon Proust, une œuvre conçue en partenariat avec l'INA GRM. Et last but not least, le GRM et son directeur François Bonnet accueillent le camarade Joseph Gosne à 23h30 pour une émission d'actu du disque. Des actus qui auront ouvert la soirée avec En Piste Contemporain, présenté par Émilie Munera et Rodolphe Bruno-Boulmier. Des territoires de découverte ce soir sur France Musique.
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10: Bonsoir à tous, bonsoir Rodolphe.
4: Bonsoir Émilie, nous serons nordiques. Nous allons aller du côté de la Suède et de la Finlande. Et on commence tout de suite par un compositeur suédois.

0: Déjà, Émilie, dans notre empice quotidien, après 14 ans, on continue de découvrir des compositeurs qu'on ne connaissait pas et qui, sont la plupart, sont morts.
1: Et on n'a pas fini, en plus.
0: Et on n'a pas fini. Alors, je me demande combien d'années il nous faudra pour découvrir tous les vivants, tous les compositeurs vivants qui existent. Je ne connaissais pas Daniel Burtz. Est-ce que vous connaissez ce compositeur suédois de 83 ans?
1: Mais pas du tout.
0: Et très connu dans son pays. Il a même été proche d'Ingmar Bergman, avec lequel il a travaillé. Il a écrit de nombreux opéras. Et sa musique s'est toujours caractérisée, nous dit-on, par sa simplicité et sa précision. Alors, trois œuvres ici sont présentées avec un point commun, c'est Malin Broman, qui est violoniste altiste, et c'est elle qui est au cœur de ce projet, soit en trio, elle joue en trio, soit avec sa formation, elle dirige un ensemble à cordes qui s'appelle Musica Vitae, et on vient ici d'entendre la Sinfonia qui est écrite pour cet ensemble, soit en tant que soliste pour un double concerto, violon et alto, et en fait, elle est toute seule, elle joue du violon et de l'alto, et elle change au cours de... C'est vrai que souvent, quand on dit double concerto, on a l'impression qu'il va y avoir deux
1: musiciens, ça c'est sûr.
0: Et non, elle passe du violon à l'alto. Et c'est donc un disque pour découvrir l'univers de Daniel Burtz.

0: La musique de Daniel Burtz, ici ce double concerto, l'orchestre de la radio symphonique suédoise sous la direction d'Alan Gilbert. Donc, grande production. D'ailleurs, c'est un disque monographique. Et vous avez entendu ici le violon et l'alto de Malin Broman.
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2: On était sûr qu'on vous avait déjà fait entendre la musique de Gérard Griset dans notre classique de la contemporaine.
0: Alors, dans le classique, non, dans l'émission, oui.
2: Oui, mais on pensait qu'on l'avait déjà diffusé en classique. Enfin, en tout cas, moi,
0: alors
2: je pensais.
0: C'est un vrai classique pour
2: c'est le coup. C'est un vrai classique. Et on vous passe en revanche souvent dans l'actualité ces quatre chants pour franchir le seuil qui ont les faveurs des interprètes. En revanche, on n'a pas tant d'autres œuvres enregistrées récemment de ce compositeur. Donc, on voulait revenir sur un cycle emblématique, les espaces acoustiques. 6 pièces composées entre 1974 et 85, avec des formations instrumentales différentes selon les œuvres, du plus petit effectif, l'alto solo au grand orchestre. Et il disait, je résumerai ainsi le langage utilisé dans ces pièces, ne plus composer avec des notes, mais avec des sons. Et c'est un véritable manifeste de la musique spectrale, un laboratoire sonore et temporel, un temps musical distendu. On ne sait vraiment plus où est-ce qu'on en est quand on écoute cette pièce. La manière de penser la musique est différente. C'est une œuvre fondatrice. Et j'ai choisi la troisième pièce du cycle partiel pour 18 instrumentistes. Et on va écouter le début de cette œuvre.

0: La première partie de Partiel, ça fait partie des espaces acoustiques de Gérard Griset. C'est joué par l'ensemble ASCO. Et c'est donc notre classique de la contemporaine ce soir.
1: Et voici notre disque du jour.
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0: Il a 38 ans, il est finlandais et il s'appelle Sauli Sinnoviev. Pas évident à retenir, mais il faudrait retenir ce nom puisque c'est un compositeur qui a travaillé avec Rimm. En 2022, le pianiste Víkingur Ólafsson lui a commandé un concerto pour piano qui a été créé par l'Orchestre symphonique de la radio finlandaise sous la direction de Klaus Mäkelä. Donc c'est vraiment l'un des compositeurs qui monte et sa musique est très belle. Elle est défendue ici par Jonathan Roosman. C'est d'ailleurs lui qui porte ce projet. Il est violoncelliste et il s'est intéressé au compositeur finlandais qu'il a rencontré. Donc c'est vraiment un projet contemporain. Et par exemple, elle a 38 ans, elle aussi, elle est finlandaise, elle aussi, une des compositrices de ce disque. Elle s'appelle Cecilia Damström. Elle est connue pour exprimer ses opinions politiques en musique et elle est même surnommée la Greta Thunberg de la musique en Finlande.
1: Une militante.
0: Ses œuvres prennent en compte le changement climatique, la surconsommation et le soutien à la biodiversité, nous dit-on. Alors voici une pièce pour violoncelle seule qui se trouve donc sur le projet du violoncelliste Jonathan Roosman. C'est notre disque du soir.

0: C'est la musique de Cecilia Dammström, AVO. C'est cette pièce pour violoncelle seule interprétée ici par Jonathan Roosman.
1: On poursuit l'actualité du disque avec une flûte.

0: C'est le dernier disque du flûtiste Emmanuel Pahut. On en a parlé lundi dernier dans notre Empice quotidien. Vous vous souvenez?
1: Mais oui, je me souviens. Bah, Prokofiev, on entendait une sonate qui est passée à l'orchestre.
0: Sonate pour flûte et piano avec une version orchestre. Et puis il y a sur ce disque aussi deux œuvres d'aujourd'hui. Le concerto de l'américain Christopher Rose qui est mort en 2019 et dont vous avez entendu à l'instant un mouvement. Et surtout, mon immense coup de cœur de ce début de saison.
1: Je comprends.
0: Je vous en ai parlé et maintes fois reparlé, Rodolphe, Cérémonie de Toshio Ozokawa, une œuvre récente puisqu'elle a été créée en 2022 par Emmanuel Pahut qui en est également le dédicateur, déjà enregistrée, mais donc là aujourd'hui pour la première fois par celui qui l'a créée. Alors Ozokawa dit que dans la plupart de ses concertos, la partie de soliste est personnifiée et c'est le cas ici dans Cérémonie puisque la flûte incarne un chaman invoquant par son souffle et ses chants l'univers et la nature, eux symbolisés par l'orchestre. Le souffle du flûtiste résonne ici comme le vent de la nature et devient un chant qui éveille les esprits, c'est ce qu'écrit le compositeur. Et c'est une pièce d'une incroyable beauté, légèreté, sensualité avec un raffinement dans l'orchestre. Des mélopées du flûtiste qui nous transportent dans un autre univers. C'est très beau et voici donc un mouvement de cette cérémonie de Toshio Ozokawa.

0: Cérémonie, la musique de Toshio Ozawa, concerto pour flûte et très beau concerto pour flûte. Allez écouter cette œuvre jouée par Emmanuel Pahu avec l'orchestre de la Philharmonie de Dresde et Jonathan Stockhammer. C'est tout nouveau, ça vient de sortir et c'est un coup de cœur même si ce n'est pas disque du soir.
1: Mais il fait beaucoup hein, pour la musique
0: oui.
1: De son temps, Emmanuel Pahu. Qu'est-ce qu'il a commandé comme œuvre et
0: ouais,
1: surtout il les enregistre, oui. ça fait plaisir.
0: Merci à Lionel Quentin qui a réalisé cette émission avec Stéphane Poitvin et Pauline Boisaubert.
1: Et tout de suite, c'est le journal de la création avec Laurent Villarem. Bonsoir Laurent.
2: Bonsoir Rodolphe.
0: Bonsoir Laurent.
2: Bonsoir Émilie.
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2: Bonsoir à tous. Qu'on se le dise, la musique contemporaine rayonne en France grâce à des ensembles et des festivals qui lui sont dédiés. Cette semaine, nous interrogeons les directeurs des ensembles Flashback à Perpignan et Ars Nova dans le Poitou. Nous commençons en Catalogne avec Alexander Vert qui présentait à Perpignan la deuxième édition du festival Phonème.
4: Bonsoir et bienvenue pour ce deuxième concert du samedi soir du festival Phonème. J'ai le grand plaisir d'accueillir ce soir l'ensemble Icarus qui vient d'Italie, de Reggio Emilia. Ce sont des gens avec qui on a eu le bonheur de partager des projets. Ils nous ont invités à plusieurs reprises, notamment sur un projet d'écriture d'une œuvre qui devait se jouer dans des parcs.
2: Alexander Vert, bonsoir.
5: Bonsoir.
2: Nous sommes à Perpignan, dans un lieu absolument magnifique. Est-ce que vous pourriez nous le décrire ?
5: Oui, nous sommes à l'église des Carmes, à Perpignan, sur le site de l'Arsenal, une ancienne poudrière et une église à ciel ouvert, où la nuit on peut observer les étoiles.
2: Et c'est ici que se tient le festival Phonème.
5: Tout à fait. Pour cette seconde édition, nous avons décidé de programmer l'ensemble de nos concerts sur ce site magnifique.
2: Alors il y a trois concerts ce soir, et j'ai l'impression que ça déploie un tout petit peu les envies de l'ensemble Flashback. Le premier concert, c'est un spectacle immersif.
5: Oui, il s'agit de L'île du corps, que j'ai co-créé avec Clara Klaus, qui est une artiste plasticienne et aussi une récitante, autour du passage de la vie à la mort, qui fait suite au décès de son père il y a 2 ans. Donc concert sous casque, dans lequel on embarque l'auditeur dans un voyage vers l'au-delà.
6: Petite fille, petite, petite, dans un coin. Elle porte une petite robe. Elle est pieds nus, les pieds noirs de terre. Elle est dans un coin du jardin. Elle est accroupie. Elle mélange des cailloux dans une bassine.
2: Est-ce que cette idée d'immersion existait depuis le début de l'ensemble Flashback dont vous êtes le directeur ?
6: Elle sait que c'est vrai.
5: Oui, tout à fait. L'ensemble Flashback a cette particularité, et c'est son ADN, de réunir autour de projets de création des compositeurs qui se font accompagner par des réalisateurs informatiques qui s'associent aussi avec des artistes visuels. Le tout, bien sûr, saupoudré de nouvelles technologies, mais pas uniquement pour le média et pour la nouveauté, mais par souci d'immersion, de positionner le public dans une situation d'écoute et de proposer un voyage unique à chaque œuvre.
2: Dans le deuxième concert, il y a aussi beaucoup d'électronique et aussi des ensembles de concerts mixtes. Ça aussi, c'est une particularité de l'ensemble Flashback.
5: Tout à fait. L'ensemble Flashback, dans son ADN, comme je le disais auparavant, traite de toutes les manières de créer du son. Et bien sûr, la partie électronique et son interaction avec les instruments traditionnels comme la harpe, la flûte,

0: Alexander Vert, quelle est la situation musicale de Perpignan?
1: Alors Perpignan, c'est une petite ville à la frontière espagnole. On pourrait croire que c'est le fin fond de la France. Et en fait, c'est historiquement une ville dans laquelle la musique de création, la musique contemporaine, a toujours été foisonnante. D'une part par Daniel Tosi, qui était directeur du conservatoire de Perpignan, ensuite par la présence de Denis Dufour dans ces classes-là, qui a formé quand même presque 50 ou 60 personnes à la musique acousmatique ici, et enfin avec le festival Aujourd'hui Musique, qui est maintenant dirigé par Jackie Surjou-Collet à la scène nationale. Donc on peut dire que Perpignan, c'est une place forte de la musique contemporaine.
0: Et comment faites-vous pour attirer de nouveaux publics avec l'ensemble Flashback?
1: Alors la question des publics, elle est toujours centrale hein, quand on parle de musique de création. C'est pas simple, je dois vous l'avouer, mais on va dire que par le biais des arts visuels associés à la musique et en proposant des concerts qui sont plus que des concerts traditionnels, dans des lieux magiques, avec des installations et des dispositifs oniriques, on va dire, ou en tout cas qui appellent à la magie, cela permet de fédérer de nouveaux publics autour de ces musiques-là.

0: Nous entendons des gens qui se préparent pour un after. Nous avons entendu de la musique un peu méditative, mais ce soir, ça se termine en apothéose, en club.
1: Oui, bah, je pense que pour terminer un festival, on a eu droit à beaucoup de choses, beaucoup d'esthétiques variées, des artistes qui venaient des États-Unis, d'Italie, du Québec. Et pour terminer tout cela, j'avais souhaité réunir tout le monde autour d'un dance floor dans lequel j'officie avec trois musiciens improvisateurs de jazz et dans lequel on improvise pendant 2 heures de la musique à danser. Voilà, donc c'est la fête pour clôturer ce festival. Alors, les musiciens, il s'agit de Alfred Villalec à la basse, Fabien Gaston Rimbaud à la batterie, Davy Gradmonge au piano et moi-même au sampleur et au chant.
0: Ce n'est pas forcément l'image qu'on attendrait d'un festival de musique contemporaine, cette musique.
1: Alors, l'image de la musique contemporaine, je pense qu'elle est en pleine évolution. On voit bien qu'on ratisse large entre des artistes qui sont plutôt proches de la techno et d'autres plus proches de la musique classique traditionnelle. Pour moi, c'est pas un problème. Je pense que toutes les musiques peuvent dialoguer entre elles. Et quand il s'agit de faire la fête et de danser, certains répertoires sont plus adaptés qu'un autre. Et c'est quand même l'idée de célébrer ce week-end de création par la danse, la transe et laisser les corps parler plutôt que la tête.

0: Le festival Phonèmes s'est déroulé à Perpignan les 11 et 12 septembre. Nous poursuivons avec un autre ensemble très dynamique, c'est Ars Nova, qui présente du 25 au 27 septembre son deuxième festival, Les Oreilles à l'Ouest, à Poitiers. On appelle tout de suite son directeur artistique, Benoît Sidzia. Bonsoir.
1: Bonsoir Laurent.
0: En quoi le festival Les Oreilles à l'Ouest se distingue-t-il de la programmation de la saison d'Ars Nova ?
1: Il s'en distingue et en même temps c'est très complémentaire puisque le festival Les Oreilles à l'Ouest, c'est, je dirais, la célébration de tout le travail qu'on fait autour des écoutes même, je dirais, et de la manière qu'on a eu ces dernières années de proposer des formes extrêmement

0: dynamique et renouvelée de présentation des œuvres au public.
1: Benoît, vous êtes également compositeur et le festival donne votre nouveau trio.
0: Oui, tout à fait. Ce festival sert aussi à valoriser l'ensemble Ars Nova, puisqu'on invite plein d'artistes, mais on fait aussi participer l'ensemble Ars Nova. Et cet ensemble, flûte, alto et harpe, porte un projet qui s'appelle Eurydice Miroir et qui a été une commande du festival de Chaillol, qu'on a créé donc du coup cet été. Et qui va tourner tout au long de l'automne et qui fera un passage dans le cadre des Oreilles à l'Ouest. Et c'était une façon pour moi aussi de montrer qu'à la tête de l'ensemble Ars Nova, c'est avant tout un compositeur et m'a permis de concevoir une œuvre sur mesure qui répond notamment à les thématiques du lieu dans lequel on va se produire, à savoir la médiathèque François Mitterrand de Poitiers qui fêtera à cette occasion son 30e anniversaire.
1: Benoît, en tant que compositeur, je crois qu'on vous retrouve également lors du prochain festival Présence de Radio France en février prochain.
0: Oui, tout à fait. On se retrouvera avec l'ensemble Ars Nova, encore une fois, et le chœur Vox Clamenti. On aura une belle palette d'œuvres d'Arvo Part, mais aussi des œuvres qu'on avait déjà créées, notamment Clessidra de Justo Iannulite, qui avait été une commande de l'ensemble pour le 60e anniversaire d'Ars Nova. On aura la chance de créer une très belle œuvre de la compositrice estonienne Elena Toulve. Et pour ma part, Radio France m'a fait l'honneur d'une commande pour ensemble, chœur et soliste avec à la voix et au canoun Christine Zayed.
1: Nous allons écouter un extrait de votre Eurydice Miroir. Est-ce que vous pouvez nous présenter l'extrait ?
0: Oui, avec plaisir. Alors, l'extrait que l'on va entendre, c'est le 4e tableau de cette œuvre pour flûte alto et harpe intitulée Eurydice Miroir. Les 4 tableaux se déroulent selon un ordre symbolique très précis, le premier soleil, le second or, le troisième eau et le quatrième lune. Et dans ce 4e tableau, j'ai essayé de transcrire cette idée du miroir, puisque la lune est en fait le miroir du soleil, puisque si on l'aperçoit la nuit, c'est parce qu'elle reflète la lumière du soleil. Mais c'est un reflet très intérieur, c'était une tentative de dépeindre en son un ciel intérieur, une très belle intériorité, une poésie de l'apaisement et de faire une place aussi à l'apparition d'une œuvre issue des musiques traditionnelles du Levant qui s'appelle Alas Marelon, qui est une chanson d'amour, une chanson sur la perte de l'être aimé, qui était aussi un clin d'œil au mythe d'Orphée et à la figure d'Eurydice.

0: Nous étions à Perpignan avec Alexander Vert, Benoît Sidia. Comment partir à la conquête des nouveaux publics dans le Poitou ?
1: Eh bien, c'est exactement ce qu'on a tenté avec les oreilles à l'Ouest. Nous, quand on part à la conquête du public, enfin peut-être pas à la conquête, mais en tout cas à la rencontre des publics, on essaye de déployer plein de formats très différents parce qu'on pense que dans la diversité, il y a une vraie ouverture qui permet d'inclure un maximum de personnes. Donc ça passe aussi bien par penser des projets, penser des programmes, mais je dirais même avant de savoir quelle œuvre, où et comment, c'est d'abord de penser quel territoire, quel espace de diffusion. Et c'est typiquement le projet des Oreilles à l'Ouest, c'est-à-dire on cherche d'abord à mettre en relation des artistes avec des personnes, avec des populations et des bassins de population. Et cette relation, elle se tisse dans des choses qui sont défrontalisées, pour être plus précis, c'est-à-dire faire de ces moments de rencontre des moments moins ritualisés, peut-être moins protocolaires aussi, pouvoir autoriser la conversation au sein de ces moments de musique et laisser le public avoir le choix d'écouter paisiblement, d'interagir avec les artistes et pourquoi pas, dans certaines des propositions, de pouvoir participer à la structure du programme même, puisque parfois, dans certains des concerts, c'est l'interaction qui se tisse avec le public ou le chemin qui se trace avec le public qui détermine quelle œuvre va être jouée à la suite. Et c'est aussi prendre place dans une diversité de lieux, bon, des lieux spécialisés dans la culture et la musique et d'autres lieux qui ne le sont pas, puisque cette année, dans les Oreilles à l'Ouest, en complémentarité de notre saison au TAP à Poitiers, à la scène nationale de Grand Poitiers, on va aller au Palais de Poitiers, on va aller à la Maison de l'Architecture, à la médiathèque François Mitterrand, on va aller aussi à l'école Paul Blé, rencontrer des classes mixtes d'enfants sourds et malentendants, et on ira aussi jusqu'au confort moderne, avec un partenariat avec Nage Libre, qui est une SMAC à Poitiers, où on aura l'occasion aussi de découvrir des projets assez formidables. Mais c'est vraiment cultiver une diversité et rassembler une vraie diversité d'artistes autour de l'ensemble.
0: Parmi les invités des Oreilles à l'Ouest, on retrouve l'organiste Lauriane Lurca. Comment la présenter ?
1: Eh bien, c'est un objet sonore non identifié. Moi, j'aime beaucoup Lauriane, puisque il se trouve qu'on a été au conservatoire à Paris, au CNSM à peu près, dans la même période. Et c'est une organiste de formation. C'est une organiste extrêmement talentueuse qui maîtrise bien sûr tout le répertoire affilié à son instrument. Mais c'est une organiste aussi en recherche de liberté et c'est une créatrice. Et à travers ça, son travail de création s'est notamment porté autour d'un instrument qui s'appelle l'organetto. L'organetto qui est un orgue portatif très ancien, hein, qui date du Moyen-Âge, qu'on retrouve d'ailleurs beaucoup dans l'iconographie du Moyen-Âge. Et moi, ce que j'aime, c'est tout le travail qu'elle effectue autour du croisement entre écriture et oralité, qui est vraiment un des piliers aussi des projets qui sont portés par Ars Nova. Et au Palais de Poitiers, elle va nous proposer une vraie conversation musicale où elle va partir de cet instrument, elle va partir de son histoire, de son répertoire pour l'amener jusqu'à son travail de créatrice. Puis c'est une artiste aussi qui réside en région Nouvelle-Aquitaine, donc on est très très fiers de pouvoir montrer, valoriser le travail des créatrices et des créateurs qui sont présents sur le territoire.
0: Merci beaucoup Benoît Sidia.

0: Le festival Les Oreilles à l'Ouest d'Ars Nova se tient à Poitiers du 25 au 27 septembre. Et tout de suite, on improvise avec Anne Montaron.
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2: Thank you.

Bonsoir et bienvenue dans À l'improviste, votre rendez-vous avec les musiques qui s'improvisent sur France Musique. Ce premier épisode de la saison va avoir les allures du flashback. En effet, la musique qui va se faire entendre ce soir a dormi dans le disque dur de notre réalisateur tout l'été et elle sort de son sommeil aujourd'hui, jour de rentrée pour À l'improviste. Le 18 mai dernier, nous avons accueilli au studio 105 le trio LDL, un trio qu'on pourrait qualifier de nomade, tout simplement parce qu'il était en itinérance au gré d'une tournée européenne au printemps dernier. Les nomades en question sont tous sauf des inconnus de la scène improvisée. Le trio réunit trois figures de ces musiques. Le saxophoniste suisse Urs Leimgruber, le pianiste suisse également Jacques Demierre et le claviériste allemand Thomas Lehn qui joue ici du synthétiseur analogique. Ces improvisateurs au long cours se sont illustrés plusieurs fois dans cette émission au fil du temps. La toute première fois, Urs Leimgruber et Jacques Demierre ont joué ensemble dans À l'improviste. C'était en novembre 2002, imaginez, il y a donc 24 ans. À leur côté, ce jour-là, une autre figure emblématique de ces musiques, le contrebassiste Bart Phillips. 24 ans, je l'ai dit, c'est beaucoup. Cela représente quantité de concerts en trio, puis en quartet, au moment où Thomas Lehn les a rejoints au synthétiseur. Alors évidemment, un langage s'est construit et surtout une patte sonore, une identité, savant mélange d'improvisation libre et de musique contemporaine. Ce qui frappe avant tout quand on écoute ce trio, c'est la précision, la fluidité des événements sonores et cette façon de négocier en permanence entre la structure du discours et la spontanéité. Le trio LDL, invité d'À l'improviste le 18 mai dernier à la Maison de la Radio et de la Musique.

0: Le trio LDL, L comme Limegruber, D comme Demière et L comme Lane, en situation d'improvisation, une pratique que ces trois musiciens cultivent depuis de longues années et pourtant, chaque concert semble être une première fois tant les musiciens aiment se surprendre et sont tout entiers tendus comme aux aguets vers les sons à venir. C'est le saxophoniste suisse Urs Limegruber qui m'a proposé la venue du trio dans Un Improviste la saison passée pour offrir une suite bien vivante à une sortie d'album, La lueur étrange de la méduse, The Airy Glow of Jellyfish, paru en mars dernier sur le label new-yorkais Relative Pitch Records. Dans cet album, Urs Limegruber joue comme toujours du saxophone soprano. Jacques Demière en revanche joue d'une épinette soigneusement préparée. Quant à Thomas Lane, qui est également pianiste, il joue d'un synthétiseur analogique nouvelle génération qui a peu de choses à voir avec les synthétiseurs de la fin des années 60 sur lesquels il aimait improviser autrefois.
1: Je ne peux jouer que de cette machine spécifique et n'utilise aucun ordinateur ou synthétiseur relié à un logiciel. Par conséquent, je l'ai exploré en profondeur. C'est devenu mon instrument.
0: Et il te permet de réagir très rapidement.
1: Oui, mais ce qu'il ne sait pas faire, par contre, c'est sauvegarder les sons à la différence de l'ordinateur qui enregistre un son et le fait surgir dans la seconde. Avec ce synthétiseur analogique, c'est impossible. Par contre, je dispose de tous les paramètres du son. J'ai un accès direct à ces paramètres, ce qui n'est pas possible sur les instruments digitaux. Mais je dois m'adapter à l'instrument en permanence. Je sais ce que je fais, mais en même temps, il y a dans la machine quelque chose qui résiste. Ce n'est pas très différent de la pratique d'un instrument acoustique. Il faut connaître son instrument. Plus on y passe de temps, plus on entre en profondeur dans l'instrument.
0: Et dans ton synthétiseur, tu as tes propres sons et aussi des sons de piano de Jacques. Est-ce que tu les transformes?
1: Il ne faut pas oublier que je viens du piano. L'instrument dont je joue est un modèle récent, de 2019, avec des modifications par rapport aux modèles anciens. Par exemple, je peux maintenant utiliser au cours du processus des signaux audio extérieurs, comme des oscillateurs, ou disons, des sources sonores. Dans mon instrument, j'ai par exemple les sons de piano de Jacques. Mais le piano de Jacques peut aussi déclencher mon synthétiseur. Et je joue avec ça. Par ailleurs, j'ai aussi dans mon instrument mes propres sons de piano. Cela permet de créer un miroir avec les sons de Jacques. C'est comme un labyrinthe de miroir. Cela génère une situation intéressante pour nous deux. On est plongé dans un continuum sonore.

0: Le dialogue est dense entre le saxophoniste Urs Lehmgruber, le pianiste Jacques Demierre et le claviériste Thomas Lynn, alias le trio LDL. Les voir jouer est d'ailleurs fascinant tant leur concentration, leur attention aux événements sonores est grande. Malheureusement, aucune caméra n'a filmé ce concert au studio 105 en mai dernier. Alors je parlais à l'instant d'intensité, de densité sonore, mais cette longue improvisation offre aussi beaucoup de moments de mystère, de temps suspendu. Je me souviens aussi avoir été frappée par le sentiment d'espace que le pianiste Jacques Demierre arrivait à créer au sein de la matière sonore.
1: J'essaie de jouer de plus en plus d'espace et de moins en moins de sons, mais c'est une longue route, on va dire. Et c'est des espaces qui s'ouvrent pour la musique, enfin c'est les espaces qui s'ouvrent pour moi et pour les autres, et peut-être pour... Peut-être juste pour compléter ce que disait Thomas, effectivement, c'est extrêmement surprenant parce qu'il peut modifier légèrement le son de mon piano. Tout d'un coup, je sens, même au bout des doigts, donc il y a quelque chose de très, très, quelque chose de très physique, que tout à coup, il agit sur le timbre. Et donc, ça change mon jeu aussi. Et comme il l'a dit aussi, je peux déclencher des choses dans son propre instrument, mais je ne sais pas quoi. Donc, je sais que je déclenche des choses et que je découvre... Ouais. Au moment où je les déclenche, je découvre ce qui est produit.
0: C'est un peu à l'aveugle alors.
1: C'est, ouais, je sais pas.
0: Enfin, avec les oreilles, il y a l'écoute, évidemment. Il y a l'écoute, ouais. Tout est basé sur l'écoute.

0: Le saxophone d'Urslem Gruber, le piano de Jacques Demierre et le synthétiseur analogique de Thomas Lane réunis dans une seule improvisation. 40 minutes de musique à flux tendu. C'était à la Maison de la Radio et de la Musique le 18 mai dernier dans À l'improviste. Ce concert parisien refermait une tournée du trio LDL initiée par le saxophoniste Urslem Gruber, un musicien au parcours exemplaire qui a beaucoup contribué toutes ces années à faire évoluer le son de son instrument, le saxophone soprano, grâce à des techniques étendues, techniques dont les compositeurs de musique écrite se sont sûrement inspirés dès qu'ils envisageaient de composer pour l'instrument. Ces explorations d'Urslem Gruber, ce sont en réalité des explorations d'une vie entière.
1: Oui, la recherche continue permanente. Avec chaque concert, j'essaye de découvrir quelque chose de nouveau, ou un son à ce at least, et c'est un travail permanent. Et le contexte électroacoustique m'intéresse beaucoup depuis assez de temps. J'aime beaucoup aussi une musique acoustique, mais le contexte électro, c'est assez, pour moi, assez important.
0: J'imagine, et c'est vrai de tous les groupes, mais encore plus dans ce trio-là et ces couleurs-là, j'imagine que le lieu dans lequel vous jouez est très important, c'est un quatrième musicien quasiment. Là, on avait une perception très précise de tout ce que vous faisiez, mais il y avait énormément d'espace. Comment est-ce que vous avez senti ce lieu? N'en dites pas de mal, hein.
1: Oui, c'est la précision, oui, qui m'inspire. Et il n'y a pas beaucoup d'espace. Il faut créer l'espace dans l'espace, parce qu'il n'y a pas beaucoup d'espace sur le plateau. Devant, c'est peut-être autrement.
0: Oui.
1: Et c'est toujours une nouvelle provocation. Chaque salle, chaque situation, c'est une nouvelle confrontation, provocation pour nous, créer une nouvelle musique, une autre musique. Et ça sonne chaque soir un peu différent, aussi à cause des conditions acoustiques.
0: Oui. Justement, Jacques, dans quel type de salle vous avez joué là, ces 18 concerts, un peu en Allemagne et en
2: Suisse? On a joué dans des salles très, très différentes. Oui. On a joué dans les clubs aussi, bien sûr, mais on a joué aussi à la Steinway House à Munich, donc vraiment ce lieu de la musique classique avec un Steinway aussi. Oui.
1: Et
2: Sachstall aussi. Voilà, on a joué vraiment dans des lieux. Voilà. Ah oui, aussi dans un musée
1: de saxophone.
2: Ouais.
0: C'était une étable. Ah ouais, d'accord. Ouais.
2: Donc effectivement, c'est ce que disait Urs aussi. On doit, on a peut-être des points de vue un peu différents sur les espaces, mais on doit de toute façon se jouer avec ce quatrième, effectivement, ce quatrième musicien qui est là. Et en tout cas pour moi, il n'y a pas d'espace inintéressant. Enfin, il n'y a pas de. L'enjeu, c'est vraiment de créer une relation avec n'importe quel espace, quel qu'il soit. Mmh.

0: 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Si vous êtes parisien, venez. 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
0: Pour refermer cette émission et faire durer l'été indien, un carnet d'été, les sons de guitare d'une autre figure de la scène improvisée, le musicien anglais Fred Frith, à qui le festival d'altitude de jazz à Luz a donné une carte blanche en juillet dernier en l'accueillant pour 3 concerts, l'un en duo, un autre en trio et un solo. Solo qui n'a été saisi par aucun micro, mais qui est resté, je crois, dans toutes les mémoires. Il a eu lieu dans la centrale hydroélectrique de Pranières, derrière la petite scène aménagée pour le guitariste, des machines, des turbines, une architecture et un espace incroyables. Comme nous tous, d'ailleurs, dans le public, Fred Frith a bien évidemment senti la magie du lieu, même s'il a déjà expérimenté ce type de contexte de jeu.
2: Depuis 50 ans, il y a pas mal de moments où j'ai joué dans des endroits insensé. Oui. Même aussi dans un autre power station, je pense que c'était en Suisse avec Joël Léandre et Alvin Curran, il y a 15 ans, quelque chose comme ça. Mais là, c'était, il y avait beaucoup moins de place, donc on se trouvait dans des niveaux différents entre les machins et tout. Oui. Aujourd'hui, c'était quand même un énorme endroit avec beaucoup de résonance et puis... un peu de magie dans l'entour des choses, c'était assez spécial.
0: Je crois que ton premier disque solo date de 1974, donc ça veut dire que ça fait un bon bout de temps, et tu l'as joué et rejoué. Et comment tu vois évoluer ce solo? Parce que finalement, vu de l'extérieur, moi je me dis ce solo de Fred, c'est un peu... le résumé, la quintessence de toutes les musiques qui t'ont traversé, de toutes tes recherches. Comment est-ce que tu le vois évoluer?
2: Mais je pense que quand je suis commencé avec Guitar Solos, je regarde ça un peu comme une série d'études. Oui. Comme si j'imaginais des chemins. Et chaque morceau était un chemin imaginaire pour le futur. Et ce qui était intéressant, c'est qu'après que j'ai sorti le disque, je n'ai pas fait des concerts solo pendant 4 ans. Oui. C'était jusqu'au moment que j'arrive à New York, et puis on m'a demandé de faire un caméo dans un festival. J'ai joué 10 minutes, et puis quelqu'un d'autre a dit « Je veux bien que tu viennes faire un solo au Kitchen à New York. » Et je suis revenu il y a 2 mois après, j'ai fait un concert solo. C'était la première fois, en 78.

Et donc, il y avait un moment, j'étais avec Enrica, on avait vu plein de choses, j'avais pas le temps, j'avais même pas trop réfléchi. Et puis, tout d'un coup, j'ai commencé à faire des solos fin d'année 70, et puis, depuis beaucoup, évidemment. Et je pense que c'est évolué, évidemment, sur des chemins différents. Par exemple, au moins 80, 81.

0: après un certain moment où j'ai beaucoup joué solo, j'abandonnais la guitare. Je faisais des choses avec les instruments que je fabrique moi-même en pensant qu'il n'y risque pas que je dommage l'instrument. Donc il y a une autre démarche où je commence à inventer les instruments pour jouer. Je fais ça avec Zanzone, etc. Et à un certain moment, je suis revenu à la guitare avec une nouvelle information qui a changé la manière de jouer. Donc ça, c'était une deuxième partie. Et je pense depuis, si je regarde la manière dont je joue, je pense que ce qui s'est passé après 96, j'ai commencé à faire des musiques de film. Il n'y a pas une année qui passe sans que je fasse une musique de film. Depuis, j'ai fait beaucoup de musique de film. Et je pense que la manière de jouer solo est très influencée par la manière de faire la musique de film. Donc ça commence à être une espèce de narratif, mais comme si on est dans un film, c'est cinématique. Et donc, de plus en plus, la guitare, c'est même pas très important, c'est plutôt une manière de comment transitionner entre les choses et puis arriver à un endroit où on n'attendait pas à arriver. Et puis, pour moi, c'est très cinématique. Et c'est là où je suis maintenant. Je ne sais pas si ça va continuer, ça peut changer. Mais je joue aussi avec des autres gens et c'est complètement différent. Comme vous avez vu, quand je joue avec Nouria, ce n'est pas la même chose. Parce que le dialogue, ça se construit différemment. Donc. Mais pour le solo, pour l'instant, cinéma.
1: Au niveau des préparations, Fred, quand tu joues en solo notamment, mais c'est valable aussi pour le duo, tu cherches encore des choses nouvelles, tu utilises encore des accessoires différents. À quoi ressemble la fabrique ?
0: Non, je ne pense pas que je cherche des choses nouvelles, parce que c'est un peu banal. Et je rappelle très bien quand Jean de Rome lui a demandé la même chose.
1: Oui.
0: Et il a dit, ça m'a... Je m'en fous si c'est nouveau ou non. Ce qui est intéressant pour moi, c'est que c'est vivant. Et je pense que c'est ça. Toutes les choses que tu sais, tu as ces ressources, et c'est les mêmes ressources. Et tu les as utilisées pendant des années, mais ça revive chaque fois.
1: Oui.
0: C'est vivant, c'est pas nouveau.
1: Ouais.
0: C'est pas intéressant.
1: Ouais.

0: Quelques sons échappés d'un album solo de Fred Frith pour illustrer ce carnet d'été spécial Jazz à Luz et sa 35e édition. Cette émission se referme, elle a été réalisée par Lionel Quentin avec Dofar Guérid et Dorothée Goll, traduction Olivier Guérin. Je vous retrouve à 23h dans Création Mondiale autour d'une création de Javier Torres Maldonado. Pour l'heure, c'est le moment du concert avec Arnaud Merlin.
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2: Bonsoir à toutes et à tous. Michel Fanot nous a quittés le 31 août dernier à l'âge de 96 ans, dans une discrétion similaire à celle qu'il a pratiquée toute sa vie. Et pourtant, il fut l'un des grands inventeurs du sonore, en musique, bien sûr, mais aussi dans le lien étroit qu'il avait su tisser avec les images, comme collaborateur d'Alain Robbe-Grillet, mais aussi comme réalisateur, sans oublier l'écrivain, commentateur inspiré de l'œuvre de Berg. Né en décembre 1929, Michel Fanot appartenait à cette génération marquée aussi bien par Varèse que par Bartok, qui va trouver sa voix dans la classe d'Olivier Messiaen au conservatoire. Voici un témoignage du premier Michel Fanot, une sonate pour violon et piano de jeunesse, gravée dans le cadre du concours de composition du Conservatoire de Paris en 1951. Michel Fanot avait alors 21 ans.

0: Sonate pour violon et piano de Michel Fanot par des interprètes hélas inconnus, enregistrée en juillet 1951 dans le cadre du concours de composition du Conservatoire de Paris. En 2015, Michel Fanot se souvenait au micro de Pierre Rigaudière pour France Musique de sa rencontre avec un certain Pierre Boulez à cette époque-là dans la classe d'Olivier Messiaen.
1: J'étais élève chez Olivier Messiaen dans sa classe d'analyse et Messiaen nous avait dit un jour, pour la prochaine fois, je vous ai réservé une surprise. Avant, très bien, et voilà, donc soyez bien à l'heure. Et donc on est arrivé bien à l'heure. Et en fait, la surprise, c'était Boulez venant nous parler et d'analyser sa deuxième sonate pour piano. Et alors, il faut dire que moi, mon paysage musical était celui des différentes classes d'écriture que j'avais fréquentées au Conservatoire de Paris, c'est-à-dire, j'étais conservatoire de 1942 à 1952, vous voyez, alors, donc vraiment j'avais été martyrisé pendant 10 ans de suite, et puis tout d'un coup arrive cette tsunami absolument incroyable, puisque pour nous, Boulez, c'était vraiment le diabolus in musica, hein, c'était... Et ça a été vraiment un moment extrêmement impressionnant, d'abord parce que Boulez jouait très très bien du piano, il jouait donc sa musique qui était déjà pas commode à jouer, il l'analysait avec une vitesse absolument considérable, ce qui fait qu'on était tous là, crayon et gomme en main, à essayer de suivre, sans beaucoup de succès d'ailleurs. Ben, voilà. Donc nous nous sommes rencontrés comme ça. C'était quelqu'un d'abord de très drôle, de très gentil, de très chaud. Effectivement, avec ceux qui le comprenaient, qui l'aidaient. Bon, mais pourquoi était-il gentil avec ceux qui l'insultaient? Disons que son caractère guerrier était rendu nécessaire précisément par l'hostilité extraordinaire de l'époque. C'est une chose qu'on ne peut pas envisager aujourd'hui. Cela dit, c'était l'être le plus fraternel, alors qu'il était représenté effectivement comme le couteau entre les dents. Hein. Bon. Alors il avait le couteau, oui, pour ceux qui décideraient pour fendre, et qu'il considérait comme avoir fait perdre des années à la France d'avancer dans l'avenir, quoi. Hein. Moi, en tant qu'élève au conservatoire d'un des classes d'écriture, il a fallu que je connaisse Boulez pour seulement entendre le nom de Schoenberg ou de Berg ou de Webern, hein, et de Mahler même. Bon, je crois qu'on a une difficulté à imaginer ça aujourd'hui. Donc, effectivement, c'était pas de l'agressivité, c'était du combat. Voilà, Boulez était un combattant. Et alors, il avait commencé une série de ce qu'il appelait des ateliers. Ça avait commencé à Grenoble, avec la symphonie de Webern, qu'il jouait une fois devant un auditoire très important, surtout de jeunes. Bon. Puis on arrivait à la fin, vraiment dans un désert de ça. Et puis après, il entreprenait non pas une analyse, mais apprendre à écouter cette musique. Que fallait-il écouter pour rentrer dedans, hein? Comment ouvrir ses oreilles à cette musique-là, hein? Bon. Ça durait une heure. Il recommençait à jouer l'œuvre après, et c'était un tonnerre d'applaudissements. Je crois que les œuvres de Boulez qui m'ont le plus impressionné, ce sont les œuvres qui ont ouvert quelque chose, qui ont déchiré, hein, qui ont déchiré un voile, qui sont entrés tout d'un coup dans ce qu'il appelait les pays fertiles. Alors il y a eu plusieurs pays fertiles comme ça.
0: Hein. Michel Fanot au micro de Pierre Rigaudière pour France Musique en mars 2015. En 1952-53, Michel Fanot compose une pièce intitulée « Étude 15 », mais il prête le seul exemplaire de sa partition à son camarade Karl-Heinz Stockhausen, qui ne lui a jamais rendu. Des années plus tard, Michel Fano retrouve un brouillon de cette étude qui est enfin créée, presque 70 ans après sa conception, en 2021, par l'ensemble orchestral contemporain dirigé par Bruno Mantovani.

0: Étude 15 de Michel Fano, une partition de 1953 créée en 2021 par l'ensemble orchestral contemporain dirigé par Bruno Mantovani au festival Messiaen au pays de la Meije.
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0: L'art de Michel Fano s'est beaucoup exprimé dans son lien étroit avec l'image et le cinéma, ce qui n'est pas très radiophonique, mais sa collaboration avec Alain Robbe-Grillet a aussi engendré en 1980 une belle pièce radiophonique, La Chambre secrète, avec la voix de Michael Lonsdal.
2: Tout ce décor est vide.

Escalier et colonne.

0: L'espace est occupé par les
1: arcs des voûtes.
0: Escalier de pierre. Fût cylindrique des colonnes
2: de plusieurs incertains
0: où il se perd les limites de la salle aux ombres
2: par les fûts cylindriques des colonnes de pierre
0: qui se multiplient.

0: Mais l'homme ne regarde pas de ce côté. Les s'estompent progressivement. L'amorce
1: vers le haut
0: d'un vaste escalier de pierre.
1: Un homme, sans garde-fou, enveloppé d'un long manteau flottant.
0: Vers des profondeurs
2: de l'espace incertain où se perdent les limites de la salle.

0: où se distingue.
1: Blanche.
0: L'amorce d'un vaste escalier de pierre
2: qui se multiplie
0: et s'estompe progressivement vers des profondeurs où se distingue qui monte en tournant un peu

0: vers le haut des voûtes, parmi lesquelles il disparaît.
1: Dans la pierre elle-même des dalles et des colonnes, les arcs des voûtes, l'escalier, les surfaces plus incertaines où se perdent les limites de la salle.
2: L'amorce d'un vaste escalier, colonnades multipliées, vers le haut de l'escalier,
3: une des colonnes qui se dressent
4: au marche de l'escalier,
5: marche de l'escalier qu'il s'apprête à gravir.

0: les arcs des voûtes. Les fûts cylindriques des colonnes, mais ces colonnes de pierre se multiplient de tous côtés. L'escalier monumental semble ardent fou.
1: Si atténué que l'escalier n'a pas encore accompli une demi-révolution.
0: D'une autre colonne, toute proche au premier plan.

0: tous les arcs.
1: Fus fusillés des colonnes,
0: et puis se multiplient de tous côtés.
1: Bien en haut de l'escalier,
0: bas à une des colonnes qui se dresse.

0: un lapsus d'un vaste escalier et codes pierres pierre qui se multiplient
1: en haut de l'escalier,
0: même à une des colonnes qui
2: est noire
0: au bas des marches de l'escalier,
2: qu'il s'attrape
0: à gravir. Colonne,
1: cylindre des colonnes.

0: se multiplient de tous côtés.
1: Bizarre.

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0: Mais les vastes proportions de l'escalier ayant ainsi étroitement le poignet à la colonne,
1: les surfaces plus incertaines où se perdent les limites de la salle.
0: Ensuite, tout le décor est vide. L'immense salle aux ombres violettes, avec ses colonnes de pierre qui se multiplient de tous côtés. L'escalier monumental sans garde-fou y monte en tournant, plus étroit et plus incertain à mesure qu'il s'élève dans l'obscurité vers le haut des voûtes où il se perd.
2: Au-delà,
0: la silhouette sombre de l'homme enveloppé dans sa longue cape
2: qui se multiplie et s'estompe progressivement vers des profondeurs où se distingue
0: la silhouette sombre vers le haut de l'escalier, un homme enveloppé d'un long manteau flottant
2: de plus en plus étroit à mesure qu'il s'élève
0: vers les hauts des voûtes parmi lesquelles il disparaît, caché aux yeux de l'homme
2: par les arcs vivants, les fûts cylindriques des colonnes
0: de plus en plus incertains.
2: L'amorce d'un vaste escalier de pierre qui monte en tournant, qui n'a plus de collage pour les cils
0: vers les hauts des voûtes,
2: dans lesquelles un vaste escalier de pierre qui souffre la soupe incertaine en se perdant dans les limites de la salle,
0: violette avec ses colonnes de pierre,
2: vers des profondeurs qui souffre la soupe incertaine en se perdant dans les limites de la salle, aux ombres violettes avec ses colonnes de pierre.
0: Mais l'homme ne regarde pas de ce côté.
2: Ensuite,
0: l'homme fou distingue est encore à demi penché sur elle.
2: Qui monte en tournant un peu, mesure qu'il s'élève
0: de plus en plus vers l'homme fou. Distingue est encore à demi penché sur
2: qui
0: elle.
2: Se multiplie en tournant un peu, mesure qu'il s'élève,
0: c'est de plus en plus
2: les limites de la salle.
0: Que vers les limites de trois, plus de cinq, vers des tout côté
2: vers des profondeurs qui se multiplient.
0: L'escalier excessivement
2: les limites de la salle.
0: Que
2: fût cylindrique des colonnes
0: par les arcs des voûtes
2: qui montent
0: de trois, de quelque part,
2: vers des
0: c'est de tous côtés,
2: par
0: chez
2: l'escalier
0: de pierre,
2: l'escalier
0: de
2: fût cylindrique des colonnes,
0: par les arcs des voûtes qui montent, c'est et où
2: l'escalier
0: de pierre, colonnade. L'amorce d'un vaste lit monumental de et où
2: tournant un peu
0: colonnade l'amorce d'un vaste lit monumental de

0: La chambre secrète de Michel Fano sur un texte d'Alain Robbe-Grillet avec la voix de Michael Lonsdale pour l'atelier de création radiophonique de France Culture en 1980. Ces dernières années, Michel Fano continuait à composer, en témoigne cette pièce inspirée par la pensée de Gilles Deleuze, Repli mobile pour deux récitants, ensemble instrumental et dispositif électronique, une pièce créée en 2021 au Festival Messiaen.
1: Incipit.

0: Ensorcelé.
1: D'ipséité géométrique.
0: Impérieux.
1: D'abstractions accomplies. L'aisselle de grève.
0: Au nid.
2: Ardu.
1: Gantelle leur maille.
0: En dérive recollée.
1: Varia.
0: Bilis.
3: L'observeur observé lâchera son fauste de se fuir en spasme suave.
1: Grège leur peau.
2: Onyx.
1: Leur suée.
2: Vos primitives ruelles pantèlent leur théâtre psychique.
1: Trêve.
0: Par.
1: Consomption.
2: Ce corps.
0: Redoutable.
1: Champ regard.
0: Votre doute.
1: À vos sensibles
0: regards. Baisse à vous.
2: Doute.

0: L'avènement du cosmos séquoia.
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0: Alors, par la langue, j'envahis l'espace de ta langue. 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Lèche. Plonge les méandres. 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Invente. Lèche. Plonge ta langue. Dans les failles et les murs. Et les trous noirs qui effraient. 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Invente, ferme les yeux. Juste les mélodies de tête qui s'ignorent, qui ne spéculent pas. Lèche et plonge ta langue insignifiante. Le cygne capture les déchets.
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0: De toute beauté. Invente, plonge cette langue dedans.
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0: Plonge, lèche, de biais, au travers, à l'envers.
1: Dessous. Comme les fous.
0: Retourne, renverse-la.
1: Retourne, lèche cette langue.
0: Et dans chaque interstice, recompose l'épuisement. La couleur des sons, leurs arômes. Invente.
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0: Seul. Lars.
1: Magma.
0: Nous.
1: Grotte omise. Toute innéité
0: inverse
1: se retrempe en légende réciproque.

0: concordante, l'étrange griffe lointaine.
1: Que d'admirables après-midi galbés conglutinent.
0: Macule leur déité supplice.
1: Votre nubile ?
0: Exulte.
1: Chatoyant.
0: L'étincelle.
1: Lassée de battre l'homme au ciel.
0: Leur pli en toilette serrée. Transfuge.
1: Vos rêves.
0: Intrus.
1: S'accoude.
0: En mime pressentie.

demi-enterrés aux quelques soupirantes négations de leur fortune, chantent les sirènes, crient leur silence à chaque fois singulier. De reprises insolentes, de possibles incertains, d'impossibles nudités. 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Je suis vivant. Je suis vivant. 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Je suis l'homme qui désire. Je suis son désir puissant. Je suis son altérité. Je suis l'homme qui m'habite. Je suis le mort que l'homme appelle magnétique. Je me dissous dans l'homme magnétique. Je suis le mort pénétré par l'homme. Je suis le mort. Je suis les fleurs. Je suis sa parole portée au geste. Je suis l'objet de son désir. Je vis son devenir. Je suis l'altérité d'un désir puissant animé. L'habite. Je le pénètre. Son territoire m'appelle, j'habite son néant. La latence de son être, je suis son énergie pure. Je suis le vide du mort, je suis son vide, je suis là. Je suis ailleurs et là, dans ce même temps. Je ne suis plus. Je ne suis plus. Je suis ailleurs et là, dans ce même temps. Je suis là. Je suis son vide. Je suis le vide du mort. Je suis son énergie pure, la latence de son être. J'habite son néant. Son territoire m'appelle. Je le pénètre, l'habite d'un désir puissant animé. Je suis l'altérité, son geste tendu. Je vis son devenir. Je suis l'objet de son désir. Je suis sa parole portée au geste. Je suis les fleurs. 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

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Je suis son désir puissant. Je suis l'homme qui désire. Je suis l'homme éclairé. 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

0: Repli mobile de Michel Fanot sur un texte de Sophie Lapierre avec les récitants Laurent Bourdeau et Éléonore Lemaire. L'ensemble orchestral contemporain dirigé par Bruno Mantovani. Serge Lemouton pour la réalisation informatique musicale. Ainsi se referme ce concert d'archives consacré à Michel Fanot qui nous a quittés le 31 août. Il est 23h sur France Musique. Nous retrouvons Anne Montaron pour Création mondiale.
1: Bonsoir et bienvenue dans la coda du feuilleton qui a rythmé les programmes de la semaine sur France Musique, une page pour quatre voix et électronique du compositeur mexicain Javier Torres Maldonado. Il est né dans l'état du Yucatan. Il a commencé ses études de composition au Mexique. Il les a poursuivies en Italie et en France et vit aujourd'hui à Milan. En juin dernier, il a fait le voyage jusqu'à Paris pour donner naissance à cette création avec la complicité d'une part de l'ensemble vocal Les Métaboles et d'autre part de l'équipe du groupe de recherche musicale de l'INA, car c'est dans les studios du GRM qu'il a réalisé la partie électronique de ses 5 miniatures. Leur titre, Spiramen, un mot inventé, un néologisme sur lequel le compositeur va lever le voile après nous avoir révélé la source d'inspiration première de cette composition. Au cœur de Spiramen, la cosmologie maya et plus précisément l'évocation des points cardinaux et leur symbolique. C'est Javier Torres Maldonado qui a imaginé le texte de ces pages, lequel emprunte à 8 langues différentes et est truffé de néologismes aux racines néanmoins bien identifiables.
2: Les langues sont maya, latin, espagnol, français, italien, anglais, allemand, géorgien et japonais.
1: Alors pourquoi toutes ces langues?
2: Donc voilà, c'était une idée d'hybridation transculturelle, mais aussi d'hybridation des mots. C'est-à-dire de réaliser des constructions des mots par synthèse morphologique. Je me suis inspiré dans la culture maya et plus précisément à la vision cosmologique des 5 points cardinaux mayas. L'est, le nord, l'ouest, le sud et le centre. Et chaque point cardinal est associé à une couleur, à une force élémentaire et à une dimension symbolique. Il y a cette idée d'hybridation dans laquelle les mots deviennent des nouveaux mots par combinaison des racines. Et c'est ça qu'on peut appeler synthèse morphologique. Non, on mélange des racines, oui, des mots ou des sonorités qui évoquent les mots. Ils sont des néologismes.
3: C'est difficile un vibrato qui monte. Hein.
1: On peut peut-être maintenant lever le voile sur le sens du titre générique de ces miniatures Spiramen.
2: Le titre Spiramen s'est construit à partir d'une morphologie de synthèse qui combine des racines reconnaissables. D'un côté, il y a Spira, la première unité constitutive du mot, évoque le souffle, les mouvements en spirale et l'esprit. Les trois conseils sont très importants dans cette pièce.
1: Spiramen, donc il y a une autre...
2: Voilà, il y a une deuxième unité. Ouais. Men, avant tout, je sens ça comme un phonème qui évoque des résonances du latin dans les mots tels que germen, lumen, semen. Ça peut suggérer une origine matérielle ou lumineuse.
4: Est-ce qu'on se refait la séquence d'avant ?
1: Javier Torres Maldonado a joint à la partition de Spiramen quelques indications sur ses sources d'inspiration et les différents titres choisis, ceux des 5 mouvements séparés et celui générique de la suite. Au moment de l'enregistrement, je n'ai pas souvenir en revanche que le compositeur ait échangé avec les vocalistes des Métaboles sur cette note d'intention. Il faut dire que le multilinguisme de l'œuvre était déjà en soi un beau défi qui réclamait beaucoup d'attention. C'est ce que nous dit Simon Proust qui dirigeait l'ensemble vocal ce jour-là.
5: Il y a la langue maya, il y avait du français, il y avait de l'anglais, il y avait plusieurs langues qui se mélangent à l'intérieur. Donc évidemment qu'on est dans cet imaginaire-là. La note d'intention, je dirais qu'elle est maintenant plus dans les mains de l'auditeur et de l'auditrice. C'est à eux de se plonger dans cet imaginaire-là.
3: Ah non, trop tard.
5: C'est une pièce qui n'est pas absolument pas démonstrative. Tout est un peu en intérieur, tout est contenu, tout est extrêmement contrôlé. Et en même temps, il demande un vrai lâcher-prise. Dans quelques numéros, notamment dans le quatrième, il y a besoin d'un lâcher-prise
1: permanent. C'est très lyrique, le quatrième.
5: Exactement, exactement. Et donc, c'est ce mélange de contrôle absolu et en même temps de lâcher-prise à quelques moments. Et là, il faut des chanteurs extrêmement plastiques, il faut des chanteurs qui se laissent entièrement embarquer par la musique et qui sont et force de proposition et en même temps qui respectent à la lettre les indications de Rapierre. Et ça, c'est un vrai challenge, c'est une vraie difficulté, mais je pense que ça s'entend.
6: Beaucoup mieux, beaucoup mieux.
1: Voici les 5 tableaux de Spiramen, reliés chacun à un point cardinal, une couleur et un néologisme, successivement l'Est, associé au rouge, Nord, qui rime avec le blanc, puis l'Ouest, associé au noir, le Sud, qui rime avec le jaune, et enfin le Centre, dans son association au vert et au bleu. Les voix des chanteurs et chanteuses des Métaboles, Émilie Husson, Kaoli Ishiki Didier, Jean-François Kiama et Jean-Christophe Jacques, se mêlent à l'électronique ajoutée après coup. Au pupitre des Métaboles, Simon Proust, cette création a vu le jour grâce au soutien d'Iber Musicas.

0: Les voix de l'ensemble Les Métaboles, dirigées ce jour-là par Simon Proust, pour donner vie aux 5 tableaux de Spiramen, une composition de Javier Torres Maldonado, née à la Maison de la Radio et de la Musique en juin dernier. Spiramen associe les voix du quatuor vocal à une partie électronique peaufinée dans un studio du groupe de recherche musicale de l'INA. Je me souviens d'ailleurs que pendant la réalisation de cette partie électronique, le compositeur, qui a pourtant une belle expérience en la matière, me faisait part de ses doutes.
1: La voix nous renvoie à des autres significats qui ne sont pas seulement musicaux. C'est vrai qu'on l'associe à la musique et qu'on chante tout le temps et ça fait partie de la vie. Il n'y a pas une culture où on ne chante pas. Quand on commence à considérer des autres sons, des sons sifflés, des sons parlés surtout, il y a les problèmes du sens. Et aussi les timbres de la voix, c'est limité en relation à des autres instruments, comme le piano, ou tam-tam, ou... voilà. Il y a des instruments qui sont beaucoup plus riches, bien sûr, spectralement parlant.
0: C'était la première collaboration avec les Métaboles.
1: C'est la première collaboration que j'ai fait avec les Métaboles. C'est magnifique, vraiment, parce qu'ils sont extraordinaires. Une interprétation magnifique. Les niveaux des chanteurs, c'est vraiment extraordinaire.
2: Oui.
0: Javier Torres Maldonado ne s'est pas simplifié la tâche ni celle des chanteurs en ajoutant à des techniques vocales spécifiques un texte en plusieurs langues dense et énigmatique, truffé, on l'a dit, de néologisme. Je me souviens malgré tout d'un enregistrement chaleureux. Les chanteurs et chanteuses des Métaboles ont visiblement pris grand plaisir à traverser cette partition transculturelle et hybride. De mon côté, j'étais intriguée par la présence du chef d'orchestre Simon Proust à la tête des Métaboles. On a beaucoup plus l'habitude de voir Léo Varesky au pupitre de cet ensemble. Dans le parcours de Simon Proust, la musique d'aujourd'hui prend de plus en plus d'importance.
3: Il se trouve que j'étais en Master 1, donc j'avais 24 ans, et il se trouve que dans un couloir, un jour au CNSM, quelqu'un me dit « Ah bah tiens, on est en train de faire une création d'un élève et d'un étudiant compositeur, et c'est pas si facile, est-ce que tu peux juste nous dire, nous aider à faire un peu... voilà, bon. » Je fais la répétition, ça se passe plutôt pas mal. L'année d'après, on me dit, bah tiens, on fait cette... Mais du coup, est-ce que tu peux faire le concert avec... Voilà. Et il se trouve qu'à ce concert-là, il y avait Essen Kang, qui est violoniste à l'ensemble d'État contemporain, et qui était responsable, qui est toujours d'ailleurs responsable des DAI, des doctorats DAI, contemporains. Ouais. Voilà, et il se trouve que du coup, ils m'ont proposé de faire un truc contemporain un an après mon master. Mmh. Puis un deuxième. Essen m'a proposé, en fait, je pense que c'est elle qui a mis mon nom pour être assistant de l'ensemble intercontemporain. J'ai passé le concours, j'ai été nommé assistant de l'intercontemporain pendant 2 ans, etc., etc. Mais comme quoi, ça part d'un hasard pur. Et les premiers contrats m'ont amené là-dessus. J'ai eu cette chance, peut-être par rapport à d'autres, d'apprécier la musique contemporaine avec peut-être l'un des meilleurs ensembles du monde, avec des musiciens extraordinaires. Je travaille avec Ars Nova, avec l'ensemble intercontemporain.
0: Multilatéral aussi, je
3: Multilatéral crois. Aussi, les Métaboles. Bien sûr, c'est une série d'ensembles de musiciens qui sont experts en leur domaine, et notamment avec l'intercontemporain. Moi, ils m'ont montré qu'on pouvait faire cette musique avec autant de liberté qu'une symphonie de Mozart. Ils m'ont montré qu'on pouvait aller aussi loin que dans une symphonie de Mahler, et à quel point on pouvait, même si la partition est surécrite, il y a 10 000 informations, on peut quand même faire un truc extrêmement personnel. Et ça, c'est un vrai virus.
0: Retrouvez les Métaboles au complet au concert à la Cité de la Musique à Paris le 24 septembre prochain dans la musique du compositeur canadien Raymond Murray Schaeffer et de l'estonien Veijo Tormis. Équipe de prise de son de Spiramen, Jean-Baptiste Etchéparebord avec Pierre Henry, direction artistique Elsa Biston et Étienne Pipard, coordination Enzo Barsottini et assistance technique au groupe de recherche musicale de l'INA, Emmanuel Richier.
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0: C'est le moment du portrait dans Création mondiale, celui de Javier Torres Maldonado. Vous avez plusieurs fois travaillé en France, vous avez eu des commandes d'État, vous avez travaillé dans les centres nationaux de création musicale, donc le GRAM, la Muse en circuit, le CIRM, etc. Quelle est votre relation à la France ?
1: C'est une relation avant tout d'admiration. Forte admiration pour ce qu'est la culture, pas seulement la culture musicale, mais toute la culture française, la littérature bien sûr, et tous les arts, non, tout ce qui a produit la France. Pour moi, c'était toujours un pays très important, parce qu'effectivement, ma relation musicale avec la France est très étroite. Au Mexique, j'organisais, j'étais directeur artistique d'un festival là-bas, et j'ai remporté plusieurs fois des musiciens, des artistes français, pour exemple Philippe Arrivé-Lachette avec l'ensemble Sillage. Il y a des autres musiciens vraiment très bien, compositeurs aussi. Dès que j'étais jeune, j'avais étudié aussi la musique française, non? Donc, et pas seulement la musique de la tradition, mais les auteurs qui étaient les compositeurs contemporains de l'époque, Griset, Muraille, Boulez, bien sûr, etc. Voilà, ma relation, c'était toujours très, très étroite.

0: Qu'est-ce qui vous a décidé à vous installer en Italie? Vous avez étudié en Italie auprès de Solbiati, Fedele et plusieurs compositeurs. Et maintenant, vous y enseignez aussi, vous y vivez. Alors, vous disiez tout à l'heure que vous aviez une relation très forte à la France et à la musique et à la culture française. Mais je pense que vous avez aussi une relation très forte à la culture italienne.
1: Au début, quand j'étais étudiant au Mexique, j'ai connu Franco Donatoni, il est venu à faire des cours là-bas, à enseigner des cours pendant l'été. Et c'est lui qui m'a invité à venir en Italie. Il m'a dit, tu dois venir absolument parce que tu es déjà dans les limites de l'âge dans lequel il faut faire certaines choses. Mmh. Et donc, il faut que tu viennes. Et c'était mon premier professeur qui venait de l'Europe, parce qu'avant j'avais étudié avec un organiste formidable qui m'avait enseigné toute la polyphonie, les contrepoints et tout. Il avait étudié en Italie. La formation c'était très forte. Et c'est comme ça que quand j'ai rencontré Donatoni, il a trouvé qu'il devait faire ses pas, ses grands pas. Et donc c'est comme ça que je suis venu. Donatoni c'était important pour moi parce qu'il était effectivement un grand musicien, un grand compositeur. Je pourrais dire que j'ai commencé à faire vraiment de la musique contemporaine grâce à Donatoni.

0: Est-ce qu'il y avait de la musique à la maison? Est-ce que vos parents écoutaient de la musique? Est-ce qu'il y avait de la musique, je ne sais pas, dans votre environnement direct, dans la rue, autour de vous? Est-ce que vous participiez à un orchestre, une chorale ou je ne sais pas?
1: Et oui, dans la famille, il y a eu des musiciens aussi. Le frère de mon grand-père, qui s'appelait Ernesto Lordru, qui avait composé des opéras romantiques. Et ça, c'était dans la famille de mon père. Et mon père même, même s'il était vétérinaire, il avait étudié 5 ans à l'École nationale de musique au Mexique. Et donc, c'était lui qui m'a introduit dans la musique. À la maison, il y avait les traités d'orchestration de Rimsky-Korsakov, il avait différents traités d'harmonie, de contrepoint, voilà. Et donc, c'était lui qui m'a introduit dans la musique.
0: Y compris la musique traditionnelle de votre pays ou pas du tout?
1: Je suis un grand admirateur de la musique traditionnelle des différents pays, pas seulement les miens. Bien sûr, je connais des musiques traditionnelles, des musiques, pas tous parce que c'est un pays très riche. Je les écoutais, mais connaître, c'est différent. Mais j'étudie aussi, par exemple, la musique géorgienne. C'est la découverte plus récente. J'ai resté vraiment fasciné parce qu'ils ont une musique traditionnelle qui est vraiment incroyable, polyphonique. D'une complexité vraiment incroyable. Mais je ne savais rien de ça. Et c'était pendant la pandémie, j'ai eu des élèves géorgiennes qui étaient venus. Et grâce à elles, j'ai découvert la musique géorgienne. C'est une histoire incroyable parce qu'à la fin, j'étais décidé à aller en Géorgie dès qu'il aurait été possible après la pandémie. Et donc, je l'ai fait. J'étais déjà 3 fois en Géorgie. J'irai cet été comme professeur invité par le Divertimento Ensemble, parce que Divertimento Ensemble organise une académie chaque année dans différents pays. Cette année, c'est la Géorgie, et donc ils m'ont invité. Mais c'est une coïncidence, mais ça veut dire destin.

0: L'été de Javier Torres Maldonado a été plutôt dense. Il a participé comme professeur de composition à l'Académie d'été de l'ensemble Divertimento et à celle du festival After Cage de Pamplune. Il travaille actuellement sur une pièce pour deux pianos qui fera l'objet d'une parution discographique aux côtés des pianistes Candida Felici et Ignazio Torner. L'ensemble Yokai lui a également commandé une nouvelle pièce qui sera créée à Francfort en janvier prochain. Enfin, une création au Mexique, son pays natal, celle de ses trois inventions pour orchestre par l'Orchestre Symphonique National du Mexique. C'est Olivier Guérin qui a réalisé cette émission portrait avec Benjamin Vignal et Soizic Noël. Dimanche prochain, nous serons en compagnie de Jérôme Neutinger à la faveur de la rediffusion de sa pièce de musique concrète « Éloge des ruines », début du feuilleton demain lundi 13h23 sur France Musique. On continue avec l'émission du GRM.
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2: Bienvenue à toutes et à tous pour cette expérimentale, une expérimentale en compagnie de Joseph Cosne et une expérimentale consacrée à l'actualité discographique récente. Bonsoir Joseph.
3: Bonsoir François.
2: Vous avez passé un bon été ?
3: Un très bel été et vous ?
2: Eh bien écoutez, oui, il y a eu pas mal de sorties durant cet été,
3: absolument,
2: beaucoup aussi à la rentrée, et donc on a une programmation assez variée, je dirais. Et je vous propose de commencer, Joseph, avec un nouveau disque de la compositrice et vocaliste irlandaise Barbara Ellison, un disque qui s'inspire du mythe des sirènes, tel qu'il s'incarne dans le folklore irlandais. On trouve alors très vite un espace sonore qu'on aurait pu anticiper avec un thème qui est finalement régulièrement exploré, c'est-à-dire une musique faite de chants et de voix soumises à des transformations spectrales qui illustrent le caractère paradoxal de ces chants irrésistibles, mais également inaudibles parfois des sirènes. Cependant, la personnalité sonore de Barbara Ellison, qui allie à la fois une complexité polyphonique et des motifs très simples basés sur des boucles, font de ce disque un objet curieux, assez insaisissable, ce qui, il me semble, constitue finalement toute l'ambition de ce disque. Je vous propose d'écouter le titre d'ouverture qui s'intitule Idir. L'album, lui, s'intitule Mur du Chan, Sirene Sea Songs. C'est paru chez Unsound Records et c'est donc Barbara Ellison.

0: Idir de Barbara Ellison, paru sur l'album Mourdourchan, Siren Sea Songs, un disque paru chez Unsounds Records. Joseph, vous nous proposez, quant à vous, le nouveau disque de Carmen Villain.
1: Carmen Villain, oui, cette musicienne norvégienne et mexicaine, dont on attendait depuis quand même 4 ans un nouvel album. Le précédent, Only Love From Now On, avait pas mal fait parler de lui. Après ce disque, donc, qui avait l'air de parler d'amour, elle s'intéresse maintenant plutôt à la mémoire, ou en tout cas à la façon dont les sons résonnent longtemps en nous, avec un album qu'elle dit inspiré plus ou moins directement des films et des façons de montrer le monde d'Apichat Pong vers Aceta Cool. Le disque s'intitule Memoria, elle y explore, comme elle a pris l'habitude de le faire, depuis qu'elle s'est éloignée d'un son qui était un peu plus rock, peut-être un peu plus shoegaze même, elle explore des sonorités qui sont plus organiques, avec de la flûte notamment, mais très, très travaillées, et des choses qui se rapprochent de plus en plus, on l'avait entendu sur certains de ses maxi notamment, ou certains remix, de plus en plus de l'esthétique berlinoise, un peu dub, un peu techno-dub, comme ça, mais avec toujours plutôt en avant ce souffle caractéristique de ces productions-là, un souffle qui emmène dans le rythme plutôt que l'inverse. C'est vraiment un disque, je trouve, sur à la fois la méditation, quelque chose qui méditation dans le sens de réflexion sur soi-même, mais aussi un disque sur le corps et sur la façon dont on arrive à se mouvoir dans un corps qui se souvient en permanence de ses propres mouvements.
0: On va écouter le titre Holding a Shape, paru sur l'album Memoria chez Small Town Super Sound. C'est donc Carmen Villain.

Holding a Shape, paru sur l'album Memoria chez Small Town Supersound, il s'agit de Carmen Villaine. Et Joseph, je vous propose à présent de découvrir une nouvelle série intitulée Dutch Oscillation Series, qui, vous l'aurez deviné, s'attache à proposer de redécouvrir des musiques électroniques produites aux Pays-Bas. Ce premier coffret, car il s'agit d'un coffret de 4 vinyles ou de 2 CD, se concentre autour des œuvres électroniques du compositeur Ton de Loo, compositeur assez protéiforme et prolifique, qui a été élève de Messiaen, puis lui-même professeur de composition au Conservatoire d'Amsterdam et qui aura tout au long de sa vie exploré, partiellement mais tout de même, l'écriture électronique et notamment cette œuvre qu'on va écouter, Clair Obscur, qui est une pièce commandée par le GRM en 1982 et dont le titre fait allusion, vous l'aurez deviné aussi Joseph, à Rembrandt et dont on va écouter un extrait, pas de Rembrandt mais de la pièce, tout de suite sans plus de cérémonie. Je vous propose donc d'écouter ce Clair Obscur qui vient de paraître sur The Electronic Works chez Dutch Oscillation, c'est donc un coffret dédié à Ton de Loo.

0: Extrait de Clair Obscur, une œuvre de 1982 qu'on peut trouver sur le coffret The Electronic Works consacré au compositeur Tone de Loup, un coffret paru sur la nouvelle série Dutch Oscillation.
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0: Une expérimentale consacrée à l'actualité discographique en compagnie de Joseph Gosne. Et Joseph, vous nous proposez à présent une découverte.
2: Une découverte, oui, c'est toujours une découverte, un nouvel album de Sarah Davachi. Sarah Davachi que nous écoutons depuis maintenant une quinzaine d'années, mais dont la pratique a, elle, réellement évolué. On se souvient de ses premiers disques où elle était quasiment toute seule à explorer à chaque fois les tonalités prises dans un seul instrument. Des choses qu'on peut encore voir, notamment sur YouTube, où on peut voir des vieilles vidéos d'elle sur scène toute seule, mais qui déjà parvenait à créer un son assez intense, très très très long, très beau. Petit à petit, sa pratique a changé, s'est modifiée, notamment après l'année du Covid, où elle s'est mise à beaucoup écrire pour d'autres, et notamment écrire pour des ensembles. Ses disques se sont faits de plus en plus ambitieux, et celui-ci est sans doute son plus ambitieux. C'est un

0: plus beau disque de l'année, qui nécessite vraiment du temps, de l'écoute, mais sur lequel on va beaucoup revenir.
1: On va écouter la première partie de The Rose Dialogues, paru sur l'album The Will of Thong chez Late Music. Il s'agit de Sarah Davachi.

Extrait de The Rose Dialogues Part 1, paru sur l'album The Wheel of Tongue chez Late Music, il s'agit de Sarah Davachi. Joseph, je vous propose un nouveau disque du prolifique et généreux Lawrence English, généreux en tant que musicien, mais aussi dans son partage musical à travers son label Room 40, qui d'ailleurs est le label qui sort ce nouveau disque. Dans cet album, Lawrence English poursuit ses obsessions qui mêlent réminiscence et une sorte de nostalgie ambivalente qu'il nomme Acid Nostalgia, avec une esthétique inspirée, pour le dire vite, d'une sensibilité cyberpunk, c'est-à-dire celle qui voit dans la modernité et sa prolifération l'occasion de sentiments étranges, qui mêlent fascination et mélancolie inexpugnable. On entend parfois des références à ces ambiances, créant une musique très visuelle, plus ample aussi, et un peu plus ambitieuse que ce que nous a proposé parfois Lawrence English. C'est un beau disque habité qu'il nous propose là, un disque aussi qui fait appel à une myriade de collaborateurs, de Mats Gustafsson à Chris Abrahams ou Tony Bucks de The Next par exemple, en passant par Thor Harris qui a pu collaborer avec Michael Guerra et Swans il y a quelques années. Et ça permet, je trouve, ces collaborations d'étendre la palette sonore d'English et de donner toute l'ampleur que sa musique mérite. On va écouter le premier titre d'ouverture qui s'intitule « Oh » et qui veut dire « grand »,« gros », hein, c'est un kanji. Et c'est un titre qui débute, je trouve, vraiment comme le film Akira, qui est une des obsessions de Lawrence English. Je vous propose donc d'écouter ce titre « Oh » dans l'album The Rest Is My Ghost, paru donc chez Room 40, c'est Lawrence English.

0: Lawrence English, O, paru sur l'album The Rest Is My Ghost chez Room 40. On reste dans des univers vaporeux peut-être, Joseph, mais peut-être quelque chose d'un peu moins, sombre.
1: Off,
0: à peine.
1: Peut-être moins sombre, plus mélancolique, on ne sait pas exactement où se situe la frontière. On va écouter un extrait d'un nouvel album de Windy and Carl. Windy and Carl, c'est un duo, un couple qui a commencé dans les années 90 aux États-Unis, un duo qu'on a longtemps associé à la mouvance post-rock, puisqu'il fait de la musique comme ça, très contemplative, mélancolique, sur des durées très longues, du drone avec des guitares. Ils ne se sont jamais arrêtés en fait, c'est vraiment une forme d'American Way of Life. Ils ont continué à sortir des disques régulièrement. Et leurs disques d'époque sont devenus assez recherchés, pas mal écoutés par un petit culte. Mais là, sur ce nouvel album, il joue en compagnie d'un autre duo, un duo qui a une dizaine d'années, mais que je ne connaissais pas du tout, qui s'appelle Optigan Conservatory. Ce qui m'a intrigué, c'est que l'Optigan, vous le savez peut-être, François, ce synthétiseur, cet orgue plutôt, que Mattel, la marque de jouets, avait édité dans les années 70 et 80, et que certains musiciens, notamment John Balance de Coil, possédaient, et auquel il vouait un petit culte encore. Là, c'est une rencontre entre les deux qui ne change pas forcément beaucoup de l'esthétique de Windy and Carl, mais qui la renforce plutôt, qui rajoute comme une couche ou une surcouche de mélancolie et de contemplation.
0: Nous allons écouter le titre Timelines, paru sur l'album Windy and Carl Meet Optigan Conservatory, un disque paru chez Cranky.

0: Timelines par Windy and Carl avec Optigan Conservatory, paru sur l'album éponyme chez Cranky.
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0: Une expérimentale consacrée à l'actualité discographique en compagnie de Joseph Gosn. Et Joseph, je vous propose un nouveau disque paru sur l'excellent label Black Truffle du non moins excellent Oren Ambarchi, qui sort d'ailleurs un album solo courant septembre chez Drag City. Mais ici, Ambarchi avec Daniel O'Sullivan vont prêter main forte au légendaire Charlemagne Palestine pour reprendre une pièce mythique du compositeur américain, une pièce qui s'intitule Karenina et qui a été enregistrée à l'origine à la galerie Donghi à Paris en 1997. Ici, c'est dans l'église épiscopale de Saint-Thomas à Londres que l'enregistrement a eu lieu en 2025 pour une réactualisation de cette pièce qui fait la part belle à la dimension vocale du travail de Charlemagne Palestine, dimension qui est peut-être un peu moins connue que celle qu'il explore à l'orgue ou au piano, mais qui est pourtant fondamentale chez ce compositeur. On retrouve ici la même structure et la même progression que l'œuvre originale, simplement plus dense, plus polyphonique aussi, mais toujours aussi poignante et hypnotique. Je vous propose d'écouter un extrait de ce Karenina avec plein de lettres comme Charlemagne Palestine nous a habitués récemment dans ses titres. C'est donc un disque qui est apparu chez Black Truffle et que l'on doit à Charlemagne Palestine, Oren Ambarchi et Daniel O'Sullivan.

0: Extrait de Karenina de Charlemagne Palestine, Renan Barchi et Daniel O'Sullivan, un disque paru chez Black Truffle. Et pour terminer cette émission, Joseph, vous nous proposez Cop Tears.
1: Enfin, je vous propose Cop Tears, mais aussi Eric Satie, puisque Cop Tears interprète une pièce d'Eric Satie, extraite d'un album qui est sorti sur le label Trilogy Tapes, label anglais, dont on a déjà passé pas mal de choses ici. Cop Tears est un trio new-yorkais qui sort des disques de façon très très épisodique. Je crois que le dernier date d'il y a une dizaine d'années, et il était autour de la figure d'Adorno. Mais là, le répertoire est très vaste, puisque ça va du 14e au 21e siècle, avec des choses très très différentes. Il y a Guillaume de Machaut, mais aussi Eric Satie, donc avec cette pièce assez courte mais très belle, qui est plutôt, que je trouve plutôt pas mal pour terminer. Cop Tears joue, ils sont dans une même pièce, ils jouent, on entend le son de la pièce, on entend quasiment tout ce qui se passe autour d'eux. L'instrumentation est assez variée, c'est quasiment une utopie, c'est un peu comme entendre des démos du Velvet Underground qui était assis sur un canapé en train d'enregistrer des choses de façon un peu acoustique. On est un peu dans cet esprit là, je trouve. C'est vraiment un disque qui m'a beaucoup accompagné ces derniers temps. Il est sorti au milieu de l'été et il se bonifie bien avec la rentrée.
0: On va écouter cette prière d'Eric Satie, une pièce de 1895 interprétée par Cop Tears et parue sur l'album The Rules of the Game chez Trilogy Tapes.

0: C'est sur cette prière d'Eric Satie, interprétée par Cop Tears, que l'expérimental s'achève ce soir. Merci Joseph.
1: Merci François.
0: On se voit le mois prochain.
1: Avec plaisir.
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défaut d'être un virtuose, a inventé un son qui est immédiatement identifiable. J'ai nommé Eugene McDuffie, que l'on connaît mieux professionnellement sous le nom de Brother Jack McDuff ou encore de Captain Jack. Grâce à Claude Carrière et à Jean Delmas, qui pour rien au monde n'aurait manqué sa venue en Europe, et l'avait donc accueilli dans leur émission Jazz Club sur France Musique, nous allons pouvoir écouter cet architecte du groove qui n'a pas seulement marqué son époque, mais a aussi influencé des générations d'artistes de funk, de soul et même de hip-hop. Comme à son habitude, Jack McDuff s'entoure d'excellents musiciens. Pas vraiment étonnant quand on sait que c'est lui qui a révélé au grand public le saxophoniste Red Holloway, ainsi qu'un tout jeune guitariste et chanteur qui n'allait pas tarder à devenir une star, Monsieur George Benson. Voici Jack McDuff en 1989 au New Morning à Paris avec une nouvelle équipe constituée de Andrew Beals au saxophone alto, Mark Whitfield à la guitare, Rudy Petschauer à la batterie et avec en invité au chant Johnny Lambert.

L'organiste Jack McDuff est dans les légendes du jazz sur France Musique en mars 1989 à Paris au New Morning avec le saxophoniste Andrew Beals, le guitariste Mark Whitfield, le batteur Woody Pechauer et avec le chanteur Johnny Lambert que nous entendrons sans doute un peu plus tard car après cette version de Run Midnight, c'est le blues instrumental qui reprend ses droits.

Vous êtes bien dans les légendes du jazz sur France Musique avec Brother Jack McDuff à l'orgue, Andrew Beals au saxophone alto, Mark Whitfield à la guitare, Rudy Petschauer à la batterie et Johnny Lambert qui vient enfin de les rejoindre sur scène pour s'emparer du standard « Let's get away from it all ».

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0: En ce 7 mars 1989, au New Morning à Paris, l'organiste Brother Jack McDuff était toujours aussi profondément ancré dans le blues et le gospel, et avec le regard invariablement tourné vers le swing. Et c'est ce cocktail magique qu'il nous proposait de déguster avec d'excellentes jeunes recrues, à commencer par le guitariste Mark Whitfield, qui était encore inconnu à l'époque. Il y avait aussi le saxophoniste Andrew Beals à l'alto, le batteur Rudy Petschauer et le chanteur Johnny Lambert. Après une courte et douce introduction, ils ont démarré pied au plancher avec une version décoiffante de A Night in Tunisia, le tube signé Dizzy Gillespie et Frank Paparelli, avant d'aller faire un tour sur les terres de William Christopher Handy, car le blues est fondamental dans le répertoire de Jack McDuff. Mais le bebop est aussi bien présent, moins pour la virtuosité que pour la subtilité harmonique, à l'image de Round Midnight, le chef-d'œuvre de Thelonious Monk. Le blues toujours, et ce fut le bien nommé Long Day Blues, signé Jack McDuff, avant de faire appel à un tueur musical en quelque sorte, imaginé par Benny Golson, le fameux Killer Joe. Et puis, le chanteur Johnny Lambert est apparu sur la scène du New Morning pour interpréter brièvement un standard cher à Frank Sinatra, Let's Get Away From It All, de Matt Dennis et Tom Adair. Et enfin, nous avons conclu cette première partie avec une musique de film, avec cette mélodie qui fut aussi un générique célèbre, qui est dû à la plume de Neil Hefti et qui s'intitule Girl Talk. Vous aurez sans doute pu noter qu'avec Jack McDuff, l'orgue Hammond B3 avec sa fameuse cabine Leslie rotative n'est pas un simple clavier, mais un véritable orchestre à part entière. Pas besoin de bassiste, Captain Jack joue des basses profondes au pédalier, des nappes d'accords à la main gauche et des solos incisifs à la main droite, le tout avec un sens du tempo fascinant.
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0: Je remercie nos partenaires de l'INA, Christelle Rousseau et Marie Jarros, qui ont conservé et documenté cet enregistrement, et Christophe Jolibois, qui l'a restauré tout spécialement pour notre émission, et donc pour le centenaire de la naissance de Brother Jack McDuff. Des archives sonores qui sont disponibles, comme toutes celles que nous programmons, sur le site et sur l'appli Radio France, à la rubrique « Les légendes du jazz ». Et justement, sur le site et l'appli Radio France, on peut se retrouver immédiatement ou bien à partir de 23h sur l'antenne de France Musique pour la seconde partie du concert avec entre autres April in Paris, Summertime, Four Brothers et Laura. Elle connaît déjà le programme puisqu'elle en est chargée. Emmanuel Lacaze, qui s'entend fort bien avec Stéphane Touvenin, notre ingénieur du son, et avec Fabien Fleura, notre réalisateur.
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0: Bonsoir, vous écoutez France Musique et c'est un très bon choix, car vous allez retrouver Jack McDuff à Paris, au New Morning, le 7 mars 1989. Si vous avez écouté la première partie de l'émission, vous avez sans doute déjà pu apprécier à quel point Brother Jack McDuff, dont nous fêtons le centenaire de la naissance, incarne ce que l'on appelle le soul jazz. Son style est réellement ancré dans le blues, avec cette rugosité dans les mélodies et cette façon de faire pleurer les notes. Il est aussi ancré dans le gospel, avec la chaleur et même la ferveur des accords, sans oublier une touche de bebop pour la subtilité harmonique et une belle dose de rhythm and blues, car Captain Jack le disait lui-même, l'important c'est de faire bouger les gens. Et pour ce faire, contrairement à d'autres organistes parfois plus démonstratifs, Jack McDuff privilégie l'efficacité du groove. Il ne cherche pas à impressionner avec une virtuosité inutile, il nous convainc par la justesse de son tempo, par la profondeur des basses de son orgamonde et par la clarté de son discours mélodique. Revoici Jack McDuff, entouré du saxophoniste Andrew Beals, du guitariste Mark Whitfield, du batteur Rudy Petschauer et du chanteur Johnny Lambert. C'était au New Morning en 1989 et c'est de nouveau ce soir dans les légendes du jazz sur France Musique.

Vous écoutez l'organiste Jack McDuff dans Les Légendes du Jazz sur France Musique. Nous sommes le 7 mars 1989 au New Morning à Paris avec Johnny Lambert au chant qui vient d'interpréter April in Paris avec Andrew Beals au saxophone alto, Mark Whitfield à la guitare et Rudy Petschauer à la batterie.